Hola, Titon Bebien, Tie si Radio PFM, Catre Bandisnef, Point Neuf, et ceci n'est pas un inventaire de monstres, pas un cabinet de curiosité, pas plus qu'une séance lucide de rêve, même pas une éclipse. 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

propos d'hommes bons, c'est l'excellent Adrien de Continue du Forgeron, sur Radio PFM aussi, qui m'a fait connaître Canteleu.

0: réalité, les étoiles, c'est des grosses boules de feu.
1: Oui, mais c'est aussi des planètes.
2: Mais est-ce que le soleil, c'est une étoile?
1: Non, même pas.
0: Si, c'est une très grosse étoile.
1: Ouais. Oui, mais l'étoile du berger, c'est aussi une planète.
0: Et c'est la première étoile.
1: Oui, parce que c'est une planète, mais tu viens de toi.

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Voilà, tout magnétisme descendu, les systèmes qui enclenchent la fermeture des portes des cages est inopérant. Les bêtes sont ouvertes et l'éclipse cache les chemins, mais nous nous retrouverons. En attendant, je te dis hasta pronto. Et surtout, n'oublie pas l'étoile divergée.

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0: Salut à tous, salut à toutes, bienvenue pour une nouvelle édition des Guerriers de la BD, toujours en direct sur Radio PFM 99.9. Avec moi ce soir, Sophie.
1: Bonsoir.
0: Franck.
2: Bonsoir, messieurs, dames.
0: Et un invité exceptionnel, Farid. Bonsoir, Farid.
3: Bonsoir, Nicolas.
0: Qui s'est proposé de venir animer nos pauses musicales pour cette émission et l'émission de la semaine prochaine. Je me trompe pas, Farid, c'est ça?
3: Non, c'est ça, j'ai fait la route, on est arrivé de Saint-Quentin.
0: Mets-toi bien devant le micro.
1: Ouais. On est arrivé de Saint-Quentin. Tu vas te faire disputer sinon.
3: Et voilà, on est très content d'être là. Enfin, je suis très content d'être là, accompagné par Sandrine.
0: Ouais. Mais Sandrine ne veut pas parler, donc.
3: Donc voilà.
1: Silence radio.
2: Elle fera le public.
0: Oui. Farid, on reviendra pour ta présentation un peu plus tard dans l'émission, dans pas très longtemps. Mais d'abord, Sophie, tu vas nous parler de ton premier titre choisi.
1: Direct.
0: Oui.
1: Ok.
0: La fin de la fiction. C'est sorti
2: sans préliminaire.
1: Quel dommage.
0: La fin de la fiction.
1: Oui.
0: De
1: Pierre Morel chez Dupuis. C'est la collection Les Ondes Marcinelles.
2: La fin des fictions, c'est le titre.
1: Oui. La fin de la fiction.
2: Ouais. Oui. C'est pas la fin de la fiction de Pierre Morel.
1: Enfin,
2: oui.
1: Non. C'est F.I.N. Pas la fin où tu meurs de faim. C'est la fin de la fiction. Donc Pierre Morel, je l'aime beaucoup. C'est un auteur de bande dessinée, scénariste et dessinateur que je suis depuis très longtemps. Il a fait la série des Michèdes. Je ne sais pas si tu connais.
2: Oh, je crois que tu en as déjà parlé plusieurs fois, mais je connais. Enfin, oui. Je connais toujours pas, mais j'ai le souvenir.
1: Il était édité à L'Employé du Mois. C'est un éditeur belge. Et puis après chez Glénat. Enfin bref, il a vagabondé un petit peu partout. Et Michel, c'était un photo-reporter qui faisait de la radio. Et en fait, les premiers albums, c'est quand il suit les mouvements des Gilets jaunes.
0: J'ai une question à te poser. Vas-y. Tu peux m'expliquer le concept de photo-reporter qui fait de la radio?
1: Ouais, ben j'ai dit de la bêtise. Merci non, de le souligner. C'est super pertinent, Nicolas.
2: Non, comme quoi, il t'écoute.
1: Pas toujours.
2: Là.
1: Ouais, pour relever mes erreurs.
0: Non, mais ça pouvait être un concept absurde.
1: Non, il fait de la radio, il fait des reportages radio. C'était pas de la photo reporter, c'était des reportages radio. Tu as raison de souligner mon erreur.
0: Ça aurait été marrant si photo reporter.
1: Et donc il y a six tomes à la série des Michel, et dont une intégrale qui vient de sortir. Et là, c'est la nouvelle bande dessinée qui s'appelle La fin de la fiction. Donc j'y allais avec beaucoup de plaisir.
2: Et d'envie.
1: Oui. Et en fait, j'ai été très déstabilisée.
0: Ah.
1: En fait, j'avais l'impression, enfin, avec le titre, je m'étais dit que j'allais être déstabilisée. Mais j'ai pas. Tu sais, quand tu connais un auteur, c'est comme des vieilles pantoufles, des vieilles chaussons. C'est confortable, il y a la petite routine. Et en fait, j'ai longuement hésité à chroniquer la bande dessinée parce qu'elle m'a beaucoup déstabilisée. Parce que c'est sur la création littéraire. Et c'est l'histoire, le résumé, c'est un prof de dessin, auteur de bande dessinée. Il est prof dans une école privée, il fait de la bande dessinée et il est en panne. Il est bloqué, il doit réaliser une bande dessinée, okay. Et il a une panne. Et donc il doit rencontrer un professeur d'université spécialisé du Moyen-Âge, un médiéviste. Et lui, il est en pleine dépression, il divorce, c'est la loose, il n'a pas de thunes, son boulot l'emmerde.
2: Tout ce qu'il faut pour l'encourager finalement, il va voir
1: un médiéviste parce que son idée c'est d'avoir un troubillon, créer un personnage qui permet de critiquer la société de façon contemporaine.
2: Ah, okay.
1: Et il veut être aidé par le professeur d'université pour ne pas faire d'erreur d'historique. Et en fait, très très vite, dès les premières pages, tu vois une voix off avec l'univers dessiné. Ça, c'est les trois premières pages. Tu vois une voix off, et après tu vois le personnage Marc, parce que le personnage s'appelle Marc, c'est son double littéraire, et tu le vois qui donne comme devoir à ses élèves de réaliser trois planches de bande dessinée avec une voix off, avec une mise en page. Il leur donne des consignes, mm-hmm. Respecter le lettrage, le découpage, la mise en scène.
0: Et je te coupe, ouais. Une voix off qui ne répète pas ce qui est dessiné.
1: Oui. Voilà, exactement. Et il donne des consignes. Et en fait, les consignes qu'il donne, c'est exactement le contraire de ce qu'il est en train de faire.
2: Ah oui.
1: Systématiquement, quand il tout est en contradiction. Déjà, rien que la couverture, elle est coupée en deux. Et tu vois, tout est toujours comme ça. C'est plein de. Il y a un côté où tu vois les choses correctement, tu vois le monde, et en dessous, le monde imaginaire littéraire. Et tout repose sur l'opposition entre. Il donne une consigne, il dit un truc et il fait exactement l'inverse. Et donc, tu.
2: C'est un bon prof.
0: La page où tu es, Franck, à un moment, il dit surtout pas de gaufrier.
1: Oui, voilà.
2: Et la page, c'est un gaufrier.
1: Voilà. Okay. Et tout est comme ça. Et donc, pour moi, c'est un chef-d'œuvre. Et ça m'a déstabilisée parce que je savais pas. En fait, c'est comme je connais les Michel, c'est une bonne paire de pantoufles. Je m'attendais à une histoire super parce que j'aime beaucoup ce qu'il fait. C'est super, toujours très très bien. Comme j'ai été déstabilisée, j'en ai parlé avec Nicolas. Qui pour une fois a accepté de lire ce que je lis.
2: Oh.
1: Et je lui ai vendu en lui disant que samedi, en faisant la route, je lui dis, écoute, j'ai été déstabilisée. Pour moi, c'est un chef-d'œuvre, mais j'ai été déstabilisée. Donc, j'aimerais bien que tu le lises pour me donner ton avis. Et donc, et je l'ai relu depuis.
2: Il faut que tu arrêtes de dire déstabilisée parce que les gens vont retenir plus ça que chef-d'œuvre.
1: Vraiment, c'est sur la création littéraire. Et il a une maîtrise de bout en bout. Tout s'emboîte parfaitement. C'est sur la création littéraire, sur comment créer une bande dessinée, sur la narration, ce que tu veux dire.
0: Sur les compromissions, je te coupe.
1: Oui, sur les compromissions aussi.
0: Parce que l'histoire, la fin de la fiction s'arrête à la moitié de l'album.
1: Non, il y a trois fins. Il y a plusieurs fins.
0: Oui, mais t'as fin et puis t'as une deuxième partie après.
1: Et une deuxième fin. Il y a un moment, il met le mot fin. Après, il met le mot le fin de la fiction par Pierre Morel, aidé par Pierre Beaujouan, édité la collection. Les ondes de Marcinelle qui permettent d'allumer la mèche. Donc, il se met en scène et c'est super bien écrit, c'est super bien maîtrisé. Il connaît tous les codes. Il annonce très vite aussi. Il y a un moment, c'est comme une BD du. Il fait un chemin, tu sais, comme les bandes dessinées. Comme
0: dont vous êtes le héros.
1: Oui, voilà, merci Nicolas. Et donc, il fait un chemin où, si tu veux cette option, tu vas là. Et donc, il explique dès les 15 premières pages que son but, c'est d'écrire. Il a le choix entre de faire. Alors c'est très ironique hein, parce qu'il se moque aussi beaucoup du monde de la bande dessinée. Il dit, est-ce que je vais faire de la BD reportage? Est-ce que je vais faire une biographie d'homme célèbre pour faire de la thune? Ou est-ce que je fais une narration dont je vais être très fier, un travail personnel? Et donc très vite il annonce qu'il va faire un travail personnel dont il est très fier. Mais c'est maîtrisé, c'est super bien, c'est comme un puzzle, ça s'emboîte, tout est super bien écrit, c'est un vrai chef-d'œuvre. Il critique aussi Angoulême, les petites vacheries, les stars montantes de 25 ans qu'on met en avant,
2: Et graphiquement, c'est même qualité que ce qui. Enfin, pour ceux qui connaissent Michel.
1: Oui, okay. C'est le même type de dessin. Et donc, tu retrouves aussi des allusions à Michel, parce que tu vois quand. Et donc, il lui arrive plein de mésaventures, parce que quand il va voir le. Ça m'a fait penser à Fred, qui écrivait Philémon. Je ne sais pas si tu vois. Parce que à un moment, quand il va chez le médiéviste, il va chez la voisine, il est perdu au fin fond de la campagne, et la voisine, elle lui fait boire un thé. Et le thé, il est avec des champignons hallucinogènes. Et donc, tout le long de la bande dessinée, et c'est un prétexte, en fait, t'as le fil conducteur, parce qu'il boit de l'alcool, il est sous influence, il y a un chat bleu, comme dans Alice au Pays des Merveilles, qui sert de fil de conducteur, parce qu'il y a. Enfin, il y a des hallucinations, ce qui permet de déraper et de présenter les choses sous un angle différent. Et c'est super bien écrit, c'est très maîtrisé, et pour moi, c'est un chef-d'œuvre.
2: Ok.
0: Ben merci Sophie.
2: Donc ça s'appelait
1: La fin de la fiction de Pierre Morel, je pars du puits dans la collection Les Ondes Marcinelle.
2: Très bien.
0: Alors Farid, c'est ton tour. Avant de prendre déjà ta guitare, est-ce que tu peux te présenter un peu pas pourquoi tu es là, mais donc tu es musicien.
3: Ouais, je suis musicien, donc autodidacte.
0: Semi-pro.
3: Semi-pro, alors je sais pas où est-ce qu'on va me caler.
2: Intermittent.
3: Mais j'ai été intermittent. Donc j'ai vécu l'intermittence pendant 10 ans avec un spectacle qui s'appelle toujours Choix des ancêtres, donc avec un écrivain qui s'appelle, donc je le nomme Kossi Efoui, un écrivain d'origine togolaise et un metteur en scène qui s'appelle Nordine Hassani. Donc cette rencontre s'est faite et mon chemin pour aller les rencontrer, c'est la musique, c'est les scènes, c'est un groupe dans les années 89. Sundeka. J'étais chanteur, c'est un combo de plusieurs musiciens, donc voilà.
2: Et donc quel style ?
3: C'était reggae, hein, on était reggae. Très penché okay. reggae. Donc de là, j'ai continué la route de rencontre en rencontre. Et jusqu'à une apothéose, enfin j'appelle ça une très très très grande rencontre avec un groupe qui s'appelait les Betty Boop, groupe de Nana. Et puis là, c'est la rencontre avec le photographe de Bob Marley et tout c'est, enfin voilà, c'est comme des récompenses. C'est qu'est-ce que c'est un bagage quoi que je garde depuis et j'ai jamais quitté.
0: Et maintenant t'es dans un nouveau groupe, dans un autre groupe.
3: Voilà, qui s'appelle Ouroub. C'est un groupe que j'ai fréquenté dans les années 90. Donc c'était un combo de 16 personnes pendant que j'avais ce groupe-là justement à Saint-Quentin qui s'appelait Sundeka à Amiens. J'allais faire les études, j'ai rencontré ces gars-là, qui étaient, on était 16 sur scène. Et là, voilà, c'est vraiment là.
1: Et vous êtes encore 16 ?
3: Non, ce groupe a disparu depuis 5 ans, parce que chacun a pris sa route. Hein. Il y en a des qui ont des bonnes... qui ont pris des bonnes routes, comme Gidru, hein, qui est connu, Gidru... chacun a pris sa route et la dernière rencontre qu'on a fait c'était un hommage pour le percussionniste qui nous a quittés et là on s'est retrouvé encore à 16 pour lui dire au revoir et de là on avait compris, enfin le chanteur a compris que c'était difficile de se retrouver parce que chacun avait ses priorités.
2: Ses priorités
3: et du coup le bassiste, le chanteur et moi on s'est retrouvés et ça fait 5 ans
1: en okay. formation restreinte.
3: Voilà, en trio qui s'appelle toujours Ouroub et on défend toujours la musique de ceux qui nous ont quittés aussi, qui ont fait vivre ce groupe-là.
2: Ok.
3: Et voilà, et du coup, on continue la route.
2: Très bien.
0: Donc, tu vas nous jouer un morceau là tout de suite. Tu commences par quoi ?
3: Alors, ce morceau-là, ça s'appelle He Wrote. Il a écrit, hein, par rapport à ce que tu disais. Sophie, donc je parle d'un gars qui a écrit, mais ce qu'il écrit, c'est ce qu'il vit.
0: Ok, Franck, Sophie, je vais couper vos micros pendant le.
1: Ça roule.
2: Pour éviter les.
0: L'écho.
3: Ouais. J'y vais.

0: Merci Farid. Donc tu nous as joué E-Rod. C'est un morceau de que tu joues avec Ouroub ou...
1: C'est une compo que j'ai, mais qui peut s'inscrire justement avec Ouroub. Enfin voilà, on est compositeur, le chanteur et moi batteur-choriste. Et je, voilà, y a, ça peut faire partie d'Ouroub.
0: Ok, bon, on te remercie. Alors c'est mon tour, je vais vous parler de Electra Assassin, de Frank Miller et de Bill Sienkiewicz.
2: C'est récent ça? Ou tu replonges dans tes vieux, c'est encore un truc qui vient de ressortir.
3: Il aime les vieux machins.
0: C'est pas quand c'est des chefs-d'œuvre.
2: Voilà.
0: Ouais, donc Panini Comics l'a ressorti en grand format d'eau toilée, qui permet de profiter du dessin de Sienkiewicz, enfin du dessin particulier de Sienkiewicz. Donc de quoi ça nous parle? On est dans un pays d'Amérique du Sud. Une jeune femme est incarcérée dans à l'époque on aurait dit dans un hôpital psychiatrique, mais enfin bon, les hôpitaux psychiatriques d'Amérique du Sud, vous pouvez imaginer ce que c'est, surtout dans les...
3: Témourois?
0: Non, c'est...
2: Ok.
0: C'est plus une prison, enfin... C'est pas le confort de la santé française, enfin santé mentale française. Et elle a des bulles de souvenirs. Alors dès le début, ça commence fort, puisque la première page est dessinée, enfin peinte à la façon de, enfin au trait connu de Sienkiewicz, le mélange de collage, de peinture, pas d'ancrage à ce moment-là. Et la deuxième page, quand elle se rappelle ses souvenirs d'enfant, c'est dessiné comme si c'était un enfant qui...
2: Oh là là là, pardon. Quoi, tu l'as pas ramené quand on puisse se jeter un œil?
0: Non, parce que moi j'ai l'ancienne édition en petit.
2: D'accord.
0: Après, je suis pas sûr que Sienkiewicz ce soit vraiment ton genre non plus de dessin.
2: Je connais un peu, mais alors je l'imagine en version enfant et ça me fait peur justement.
0: Bah, là du coup, bah, c'est très, très simplifié. Et donc peu à peu, elle va se rappeler de sa naissance, de la mort de sa mère, sa tentative de suicide, ses années de formation avec un sensei, puis la rencontre de ninja mythique qui feront d'elle une des plus grandes tueuses de l'univers Marvel.
2: Electra.
0: Okay. Sachant que c'est un récit qui peut se lire, il y a sa place dans la continuité, mais ça peut se lire totalement de façon indépendante. Et à un moment, elle va se dire qu'il faut qu'elle sorte de là. Elle va manipuler un des agents du Shield, John Garrett. Je vais pas en dire plus sur l'histoire. C'est un beau bébé. Il faut savoir qu'au départ, c'est Frank Miller, tout auréolé de son run sur Daredevil et de ses travaux. Qui n'ont jamais été dépassés sur Batman, à savoir Dark Knight Returns et Année 1, qui a demandé à Marvel d'être publié par Epic. C'était une branche Marvel réservée aux adultes, où ils pouvaient tout se permettre. Et il a demandé que ce soit Sienkiewicz qui dessine.
2: Okay.
0: Donc le projet est réfléchi dès le départ. Et à partir de là, Miller ne va pas y aller avec le dos de la cuillère, ça va être très violent. Mais bon, c'est un sujet qui s'appelle Electra Assassin.
2: Oui.
0: Et il va ajouter encore plus que dans Dark Knight, où il y avait une notion de second degré avec les flash infos, notamment, qui mettaient en parallèle avec ce qui se passait, un peu ce que fera de toute façon Verhoeven avec Robocop et Starship Troopers. Là, le second degré va être, pendant tout l'album, il va posséder sa logique interne. Naturellement, avec Miller, il ressort son discours politique habituel, tous pourris, menteurs, hypocrites, à moitié fous, surtout le président américain. Déjà à la fin des années 80.
2: C'est pas le même pourtant. Il y a une tendance. C'est le rôle qui veut ça.
0: Il y a peut-être ça à dire que. Ouais. Il y a peut-être un truc dans le diffuseur d'air à la Maison Blanche, on ne sait pas.
2: Dans le Coca-Cola.
0: Alors, l'histoire au premier degré, elle tient à peu près la route, mais là, quasiment. Pas d'intérêt parce que c'est une espèce d'histoire d'espionnage avec du ninja, des complots et du contre-espionnage. Pardon. Donc Miller pousse les potards à encore plus haut que ce qu'il a fait. C'est sublimé à mon sens.
2: Oui.
0: Parce que je peux comprendre que les Sienkiewicz est très particulier. Et les deux s'éclatent Sienkiewicz. On voit qu'il prend vraiment plaisir à... Enfin, il y a carte blanche. Miller lui a donné un vrai script super détaillé.
2: Mais il tourne autour de ça.
0: Mais un gars qui fait pas de cases.
2: Oui.
0: De toute façon, tu peux lui donner un. Enfin, il fait un peu de cases, Sienkiewicz, mais il peut avoir un script très détaillé.
2: Il tourne autour. Il s'amuse avec.
0: Il va s'amuser avec. Il va jouer dans tous les sens. Malgré tout, moi, j'avais lu quand c'était sorti à l'époque, donc j'étais trop jeune pour lire ça. Ça m'avait semblé être un espèce de collage psychédélique, un peu indigeste.
2: Et là, avec le recul, avec l'âge, avec l'expérience, pardon.
3: C'est joliment dit.
0: Tu te vois, j'avais pas 15 ans quand j'ai lu, quoi. Donc,
3: ouais. T'es vieux, alors.
0: T'as des trucs que tu comprends pas tout de suite.
2: Maintenant que t'as le double, alors, ça donne quoi?
0: J'ai plus que le double. J'ai le triple passé.
2: Tu fais des compliments, il les prend même pas.
0: Bah non, mais c'est...
3: Ouais, mais t'es un garçon, il est peut-être pas intéressé.
2: Ouais, ça doit être ça.
0: Ben pour moi, de toute façon, c'est une BD qui est à la hauteur du talent des deux Loustic, sachant que Sienkiewicz après a pas vraiment refait beaucoup d'albums longs.
2: À part sur le président des États-Unis, est-ce que ça te semble encore d'actualité dans ce que ça raconte?
0: Ça
2: sortirait cette année. Est-ce que un, ça serait d'actualité, et deux, est-ce que ça serait dans ton top 10?
3: Ressort, non, en réédition.
2: Oui, mais ça serait créé maintenant, je veux dire.
0: Le truc de là tout con, c'est le mois de 10 ans qui dit c'est encore d'actualité. Il y a des histoires de ninja. Les histoires de ninja, ça ne vieillit pas. Non, après.
2: Nazi comme méchant.
0: T'as la CIA, enfin le Shield qui est un peu. Donc, ça brasse tellement de trucs ultra parodiques que pour moi, ça reste d'actualité parce que de toute façon.
3: Ça a pas trop vieilli, alors.
0: La politique étrangère des États-Unis étant ce qu'elle est, ne variant pas beaucoup.
2: Non.
0: De toute façon, ça peut pas trop vieillir. Graphiquement. Enfin, certains peuvent trouver que ça vieillit, mais Martin Simons qui illustre Department of Truth. Et ouais. Dans la droite lignée de Sienkiewicz, alors en moins fou, on va dire. Ça reste plus collé. Pardon. Et il y a des effets de mise en scène qui font que chaque personnage a ses bulles de pensée d'une couleur qui lui est propre.
2: Bien pour la lisibilité.
0: Ça aide à la, parce que des fois c'est un peu confus.
2: C'est le bazar, ouais.
0: Et puis Miller, en fin de compte, bien qu'il ait donné un script complet, quand il recevait les planches, il réécrivait. Il s'adaptait. Ce qui est pas. C'était vraiment un dialogue entre les deux. Donc c'est très ironique, sarcastique. Vachard, il y a un côté gros défouloir sadique aussi. Et oui, si c'était sorti cette année,
2: ce serait
0: dans le top 10. Parce que quand deux génies se rencontrent, voilà.
2: On peut ne pas aimer quand deux génies se rencontrent.
0: Ah oui, non, on peut ne pas aimer. Mais.
2: Oui. Très bien.
0: Voilà. Donc, tu vois, je serais con, j'aurais mis dans mon top 10 et l'histoire m'aura donné les raisons. Sur... Bref. Donc, Elektra Assassin de Miller et Sienkiewicz est sorti chez Panini Comics en grand format. Franck, on va enchaîner avec toi avec La vie extraordinaire d'Arizona Joe.
2: Oui, qu'on a reçu en service presse d'ailleurs il n'y a pas longtemps, car c'est une BD qui est sortie le 27 mai.
3: C'est tout.
2: Oui, c'est récent pour une fois. C'est pas une réédition. C'est sous-titré Baby Boxer Bunker. C'est le tome 1 en fait d'une série. Je ne sais pas combien d'albums il y aura. C'est sorti chez Bambou. Donc un album de 72 pages, format classique. On a Stéphane Piatzek au scénario. Il avait fait La Cour des Miracles et on avait parlé aussi de Kilomètre Zéro. Qui se passait en France, l'histoire de la création de la première ligne de chemin de fer, et il y aura un lien avec cette BD. Au dessin, on a Fabrice Médour, qu'on a déjà reçu au festival.
0: J'avais parlé, et puis je crois que j'avais parlé de sa BD sur le tremblement de terre de.
2: De Piatzek ?
0: Non, Médour.
2: De Médour ?
3: C'est pas lui, La Cour des Miracles, c'est le truc qui se passe.
2: On posait deux questions différentes, c'est bien. La Cour des Miracles. Paris, pour moi, c'est vraiment cette époque-là, ouais.
3: Et
0: les gars de Stern, La Cour des Miracles, au dessin, Mafre.
2: Oui,
0: et Médour, je me demande si c'est pas lui qui avait dessiné le.
2: Non, je sais plus ce qu'il a fait.
0: Le truc sur San Francisco, le tremblement de terre de San Francisco au début du siècle dernier.
2: C'est possible, ouais. Je vais essayer de voir si je trouve les infos,
3: coupé,
2: mais.
3: Franck.
2: Pardon ?
3: On t'a coupé.
2: Non, c'est pas grave. J'ai essayé de vous retrouver ça après, mais.
0: Je peux enchaîner.
2: Mais je continue, oui, pas de soucis. En tout cas. Cet album se déroule à New York en 1876. Newland Harrow a 13 ans et il pleure toutes les larmes de son corps et de son cœur car sa mère est morte. Ça commence comme ça, c'est très gai, sauf que son père ne lui apporte aucun réconfort. C'est un banquier à Wall Street, hyper riche, qui n'est pas ce qu'on peut appeler un papa poule ou même un, ne serait-ce qu'un père aimant. Donc Newland va fuir les beaux quartiers dans un premier temps dans New York, va arriver dans des quartiers moins bien dotés, va se faire embêter par les gamins du coin qui vont bien voir ses fringues, voir que bah, il doit avoir du fric. Il fuit comme il peut et se réfugie dans un wagon, dans un train qui est sur le point de partir. Et là, dans ce wagon, un hobo, donc un, c'est pas les SDF, c'était vraiment le modèle des vagabonds, ceux qui voulaient vivre libre et sans attache aux États-Unis à l'époque. Un hobo, donc un colosse, un gars, mais vraiment, va l'aider à entrer dans le train et à faire fuir les gamins, et va finalement lui faire découvrir cette vie de je sais pas comment dire, mais
3: cette liberté.
2: Ouais, cette vie de liberté, c'est exactement ça. Sauf que ce petit, enfin ce colosse qui s'appelle Arizona Joe, vit de petits larcins, vit de combines illégales. Donc c'est bien celui qu'on a dans le titre, mais est-ce que c'est vraiment celui du titre ? On va y revenir dans un instant. Car quand ils vont quitter New York pour aller vers Philadelphie, notre héros Newland va découvrir la liberté, mais aussi la misère, parce qu'ils n'arrivent pas toujours à manger à leur faim, la débrouille, les petites joies. Il est fasciné par ce Arizona Joe, jusqu'à un drame, que je ne vais pas vous spoiler, un drame qui va finalement le ramener à New York, auprès de son père, qui s'avère être mourant. Toute cette première partie, c'est peut-être un tiers de l'album, on est dans des tons sépia, c'est fait en lavis, et sauf les cheveux du héros parce que c'est un héros roux, ce qui est très courant en BD. Le taux de roux en BD est exceptionnel parce que ça ressort bien. Et là, Newland va respecter un peu la parole de son père et va se ranger, va revenir, va reprendre ses études, va redevenir le bon fils de banquier riche, mais avec toujours un petit goût pour la rébellion, cette rébellion qu'il a acquis sur les rails. Donc il suit ses études, ses potes étudiants, mais en même temps il fait des petites conneries à côté, il va se mettre au combat de boxe, et à un moment on va lui demander son nom, il va choisir le nom de Arizona Joe. Okay. Je n'en dis pas plus, pour reprendre l'expression favorite de l'émission. On est sur quelque chose qui est à la fois une tranche de vie et à la fois une tranche d'époque. Un témoignage de ce que l'Amérique a été il y a maintenant 150 ans. Une Amérique qui tente, ou en tout cas à New York, qui tente de grandir, mais sur les ruines, ou en tout cas sur les restes des rêves des petites gens qui souffrent au quotidien. On voit bien ça. Y a un petit côté Gang of New York, tu vois, le film de Scorsese. Oui, c'est bien Scorsese. Les persos sont attachants. Enfin, moi, j'avais vraiment envie de savoir ce qui allait leur arriver à la lecture.
3: Et à la fin, ça se clôture, ou il y a une suite, ou c'est une fin ouverte ?
0: Non, alors ce sera en deux tomes, et le deuxième tome sort fin août.
2: C'est aussi rapproché que ça. D'accord, un diptyque. J'étais pas sûr. En tout cas, oui, c'est à suivre. Oui, c'est important d'avoir la suite, mais ça se tient déjà bien comme ça. Il y a quelques pages à la fin qui racontent le documentaire un peu sur la signalétique qu'il pouvait avoir, parce que les hobos se mettaient des symboles pour dire si la gare, le village, il est safe, pas safe, qu'est-ce qu'on peut y trouver, etc.
3: Un peu comme les langages de gitans.
2: C'est exactement ça. Ouais, ouais. Et donc, les personnages humains, attachant, émouvant. Le dessin de Médour, je peux vous le passer, mais habituel dans ce qu'il sait faire.
3: Il est beau, hein.
2: Donc plutôt beau, c'est vrai, avec parfois un petit côté bancal, c'est-à-dire qu'il peut rater un visage, il peut rater, quelquefois il manque un bout de crâne quand tu fais gaffe, mais dans la continuité de l'album, de la lisibilité, enfin c'est très lisible, ouais. c'est très facile à parcourir. Moi, ce que je retiens surtout, c'est qu'il est capable de générer des superbes ambiances grâce au lavis, grâce aux couleurs, enfin à sa qualité de peintre. Il y a pas mal de bonnes gueules dans les visages, tu vois, ils sont très typés. Il y a de l'action, il y a des beaux décors. Franchement, un album qui se lit très bien. Je serais curieux, je peux vous le passer là si vous voulez le feuilleter. Curieux de voir ce qu'ils vont en faire à eux deux. Ça s'appelle donc La vie extraordinaire d'Arizona Joe chez Bambou. Je sais pas si vous avez des questions avant de. Ça va vous voir.
0: Oui, c'est bon.
2: Et donc, c'est de Stéphane Piatzek et de Fabrice Médour.
0: Merci Franck. Farid.
2: Deuxième pause musicale.
0: Tu vas nous interpréter un deuxième titre. Alors, si tu suis l'ordre des titres que tu m'as envoyés, c'est Les Manteaux de pluie.
1: Voilà, donc Les Manteaux de pluie, c'est composition, ça a 26 ans en fait.
2: Oh.
1: Et j'ai jamais...
0: Hein. Ouais, juste une question, c'est une référence au manteau de pluie de Jean-Louis Murat ou pas du tout?
1: Alors, rien à voir, c'est un texte qu'un médecin est venu... Un médecin est venu me voir en concert, hein, pour faire vite, à une époque où j'avais un autre groupe, dans les années 2000. J'avais quitté Amiens et j'ai refait un groupe sur Saint-Quentin et... On avait un ami en commun avec le batteur, et cet ami-là, enfin voilà, il avait un ami qui était médecin, et il est venu, il m'a proposé des textes. C'est la première fois que je travaillais de la musique sur des textes, en français, parce que j'étais plutôt en anglais, comme le premier titre que j'ai joué. Et là, c'est devenu une passion, et j'ai fait de quoi faire un album, mais j'ai jamais réussi à faire cet album, qui, j'espère...
2: Il est dans les tuyaux, quoi. Enfin, il est dans les tiroirs,
1: il
2: pardon.
1: Se prépare, voilà, il se prépare. Okay. Alors, c'est Les Manteaux de pluie.
0: Ben, vas-y.

0: Merci Farid pour ce deuxième titre, Les Manteaux de pluie. Sophie, on va.
1: C'était raccord avec la BD Arizona Joe finalement, pas quasiment.
2: Ouais.
1: Il y avait un air.
2: C'était très,
1: très raccord.
2: Ouais, très raccord.
1: Bah, c'est bravo à la programmation.
0: C'est préparé tout ça. Je peux pas croire. Sophie, tu vas nous parler d'un retour.
2: Oui.
0: Celui de Marion Montaigne.
2: Oui.
0: Dans l'espace.
2: C'est un retour et c'est une innovation en même temps.
0: Donc ça s'appelle Space Montaigne.
1: C'est le meilleur titre, je trouve. Là, mais depuis un bout de temps, quelle idée.
2: Elle est douée. Hein.
0: Ouais. C'est sorti chez Dargo.
2: Oui, ça s'appelle Les coulisses du best-seller dans la combi de Thomas Pesquet. Et en disant ça, j'ai tout dit.
1: Au revoir.
0: On s'arrête là. Elle fait les guerres de Lucas sur sa bande dessinée.
1: C'est ça.
2: Comment?
0: Elle fait les guerres de Lucas sur sa bande dessinée.
2: Ouais, voilà.
0: Pour rester dans l'espace.
2: Oui, je ne sais pas si ça vous parle, les guerres de Lucas. En fait, c'est... on s'en fout.
1: Non, on s'en fout. Non, mais raconte. Peut-être qu'ils ne connaissent même pas la combi de Thomas Pesquet.
2: C'est le best-seller où, il y a 9 ans, elle a raconté les aventures de Thomas Pesquet. Comment est-ce qu'il... Son parcours personnel, son histoire... adolescent, jeune enfant, adolescent, comment il passe le concours pour être astronaute et comment il se prépare et comment, enfin voilà.
1: C'est l'étoffe des héros, si tu as une référence du vieux film, c'est l'étoffe des héros, mais juste pour Thomas Pesquet.
2: En fait, elle est spécialiste. Je ne sais pas si vous l'avez lu, la bande dessinée. Farid, tu l'as lu?
1: Oui, c'est vrai.
2: Dans la combi de Thomas Pesquet.
3: J'ai vu une interview de celle qui l'a.
2: De Marion Montaigne.
3: Voilà, avec Thomas Pesquet, il n'y a pas longtemps.
1: Oui, bah, c'était pour
2: la promotion de Space Mountain. Donc, en gros, elle est spécialiste de la vulgarisation scientifique avec le professeur Moustache. C'est des petites animations qui étaient diffusées sur Arte.
1: C'était un bouquin aussi d'abord.
2: Oui, aussi chez Ankama. Et maintenant, il y a 6 tomes. Et c'est Tu mourras moins bête, mais tu mourras quand même. Et en fait, elle pose des questions. Est-ce que les sabres laser, ça existe? Pourquoi est-ce qu'il y a toujours un obstacle à la sortie
1: des issues de secours.
2: Des issues de secours. Enfin bref, elle fait vraiment de la vulgarisation scientifique Tu mourras moins bête, mais tu mourras quand même. Elle a fait aussi des bandes dessinées de sociologie avec Les Pinsons Charlot, que j'aime beaucoup. Riche, pourquoi pas moi.
1: Mais sa plus grosse vente, ça reste cette association avec Thomas Pesquet, puisqu'à partir du moment où elle est partie dans l'espace.
2: Où elle raconte son histoire personnelle. Par contre, j'ai un chat dans la gorge. Et donc, là, elle a dérogé à sa règle, elle se met en scène. D'habitude, on voit un petit personnage tout avec une petite qui ressemble au professeur Moustache, mais là, c'est comment elle a écrit sa bande dessinée.
1: C'est elle l'héroïne, ouais, c'est pas Thomas Pesquet.
2: Ouais. Et il y a pas de vulgarisation scientifique. Enfin, ça reste sourcé parce qu'elle fait un super travail, mais elle expliquait dans les quelques interviews que j'ai vues que ça fait 9 ans qu'elle dédicace et qu'il y a plein de gens qui lui ont demandé des astuces. Les off de comment il a écrit cette bande dessinée, et là la bande dessinée c'est les off,
1: c'est sa réponse,
2: c'est tout ce que vous avez voulu savoir et que vous saviez pas. Ben, au lieu d'avoir une rencontre dédicace, ben on a le off avec Space Mountain. Elle explique qu'elle c'est une flippette 4000, qu'elle a peur de tout. Thomas Pesquet lui a dit t'as pas le choix, il faut que tu voyages, donc elle est allée à Cologne.
1: Il l'a poussée en dehors de sa zone de confort, ouais. Extrême.
2: Donc elle explique qu'elle a perdu 5 kilos, 2 litres de sang, elle a eu une faiblite, elle a eu un passage aux urgences, elle avait très peur, elle aimait pas prendre l'avion.
1: Il lui a tout fait faire.
2: Ouais, elle a eu le syndrome de l'imposteur parce que elle estimait qu'elle était pas à jour, elle faisait des dessins, de la bande dessinée, et donc elle avait pas sa place parmi tous ces scientifiques super bac plus 12, et donc c'est le syndrome de l'imposteur, et elle a beaucoup d'humour, et c'est super drôle, c'est plein d'humour. Elle se met en scène, elle tape un petit peu sur Thomas Pesquet, elle déconstruit lui.
1: Ouais.
2: Elle dit que beaucoup d'humour.
1: Bah, dans la comédie de Thomas Pesquet, il y a des scènes où ils expliquent comment ils font leurs besoins dans l'espace et tout ça.
2: Oui, c'était
1: ça. Ça casse déjà un peu le mythe, mais à vrai dire de tous les astronautes.
2: Mais en plus, c'est lui qui la constate. Elle explique au début de la bande dessinée qu'en fait, elle l'a ghosté.
1: Oui, je suis au courant. Oui, parce que quand ils se sont rencontrés pour la première fois, c'est lui qui est venu vers elle.
2: Oui,
1: lui, il était blog. Alors inconnu, alors qu'elle, dans le milieu de la BD, elle faisait déjà des 150 000 ventes.
2: Oui,
1: enfin, elle avait,
2: elle
1: non, peut-être pas vente, mais elle avait
0: un... suffisamment pour signer, enfin passer dans Kama.
1: Oui, c'est ça. Elle avait déjà son succès d'autrice. Et oui, elle l'a ghosté pendant plusieurs mois. Elle s'en foutait un peu de Thomas Pesquet au départ.
2: En fait, il a laissé un commentaire sur un de ses blogs. Elle avait un blog sur Internet. Il a laissé un commentaire qu'elle n'a pas vu. Et il y a elle voulait faire une bande dessinée sur les astronautes. Et il y a une de ses connaissances qui lui dit, au fait, t'as ghosté Thomas Pesquet.

0: le respect, il a forcé le passage pour qu'elle ait des accès qui parfois
1: les accréditations,
0: qui lui étaient refusées. Il l'a imposé, il l'a traîné partout. Ils ont travaillé en totale confiance et grâce à Thomas Pesquet. Et là encore, elle montre tout ce qu'elle lui doit et comment, sans lui, la bande dessinée ne se serait pas faite. Et c'est plein d'humour. Elle se moque beaucoup d'elle-même, de ses peurs. Là aussi, c'est sur la création d'une bande dessinée. Ce n'est pas comme la fin de la fiction, mais c'est une autre forme. Mmh. C'est les offs de la combi de Thomas Pesquet. Donc c'est très rigolo. Et les deux peuvent se lire ensemble. La première, tu apprends comment les astronautes font caca. Qu'il y a un petit rétro et qu'ils apprennent à viser. Ah oui, Farid, il faut le lire.
1: Il n'y a pas que ça, ça ne se réduit pas à ça, mais c'est une scène qui est assez rigolote aussi.
2: On ne pas les filles là-haut, mais...
1: Non, c'est ça.
0: Et là, elle explique comment elle a écrit sa bande dessinée, comment elle a accepté, comment elle est sortie de sa zone de confort pour faire sa bande dessinée. Et c'est une chouette collaboration, parce que là encore, elle un bel hommage qu'elle lui fait, parce que sans Thomas Pesquet, aucun des bandes dessinées serait là. Donc, si vous avez aimé Dans la combi, là, vous avez le off, avec beaucoup d'humour. Donc, allez-y, c'est super drôle.
3: Merci, Sophie. Farid, on va faire la troisième pause musicale.
1: Parce qu'après, tant qu'on t'a sous la main, je crois qu'on profite, en fait.
0: Ouais, puis j'ai été bavarde.
2: Non, mais ça fait plaisir.
3: Donc, normalement, c'est Ceux qui parlent, le titre.
2: Ceux qui partent.
0: Tu sais pas lire.
3: J'ai mal écrit sur.
1: Alors, ça c'est l'excuse.
3: Non, vraiment. quand tu veux.

0: troisième partie des Grains à la BD. Merci Farid pour ces trois morceaux. Je vais vous parler de Guts au scénario Fan. Enfin, il y a un scénariste non crédité aussi, c'est ça qui est rigolo.
1: Dessin, Fan, c'est celui qui a fait plein de trucs sur les motos.
0: Oui, qui avait fait l'excellent Streamliner.
1: Et qui a fait Streamliner. Ouais.
0: Au dessin, c'est Casgrain. Qui a fait plein de trucs avec des épées.
1: Oh, non, j'exagère. Il a fait de la science-fiction.
0: Il a fait les adaptations de.
1: Carmen McCallum, quand même. T'es lui au début
0: Ouais, mais les trucs de Bussy, c'était pas lui.
1: Si, l'adaptation de Michel Bussy, les Nymphes et un Noir. Ah. Et puis il avait fait une note de Bussy qui est celle qui se passait à La Réunion. j'ai oublié le titre.
0: Avec un avion dans le titre, c'était pas ça,
1: peut-être, ça comme un avion sans aile, peut-être.
0: Ouais, peut-être.
1: Comme la chanson, ouais, je pense que.
2: Ça vient de ressortir à 10 euros.
1: D'accord.
0: En format poche.
1: Non, mais il a fait différentes choses. Il a fait des choses qui sont très fleurs bleues et polars. Il a fait des choses de science-fiction. Il a fait des choses plus violentes.
2: Il est complet.
1: Bah, il s'amuse avec son dessin, en tout cas.
0: Donc, scénariste non crédité, puisque c'est une adaptation indirecte d'une pièce de Jean-Paul Sartre.
1: Ah ouais.
0: Bah, alors, t'as pas lu le.
1: Non, ça m'a.
0: Il est interviewé à la fin par Perna, je crois.
1: Bah, je crois que je l'ai lu en diagonale tellement j'avais aimé cette
0: œuvre. Il dit oui, je tenais à ce que ce soit mis sur la couve, et c'est mis nulle part sur la couve. Enfin, bref. Donc, de quoi ça nous parle? Ça nous parle d'une planète colonisée par les derniers représentants de l'espèce humaine, parce que la Terre, plus rien ne va, tout ça. On est dans le futur, ils arrivent sur Terre, ils veulent reconstruire un monde neuf, et vont reproduire les systèmes classiques de colonisation tels qu'on les connaît.
1: C'est sur Terre?
0: Non, c'est sur une autre. Ils quittent la Terre, ils vont sur une autre planète.
1: Ah, ça,
0: mais ils vont reproduire les mêmes systèmes de colonisation face à des peuples qui sont en gros restés au stade médiéval, mais vraiment le début du Moyen-Âge. Ils sont encore organisés en tribus.
1: Il y a un côté viking, moi, j'ai trouvé.
0: Moi, je trouvais que c'était un western.
2: Il y a bagarre.
1: Oui, et on va sortir.
0: Et donc on va suivre Guts, guerrier brutal, imprévisible, qui va devenir le symbole de la révolte
1: des peuples autochtones.
0: Quitte à sauter les lignes de hiérarchie au-dessus de lui.
1: De son peuple, oui.
0: Ouais, de son peuple. Il va déjà.
1: Si je fais un parallèle, c'est Braveheart. Tu vois, il attend pas que le roi d'Écosse ou que ses potes ils se mettent d'accord et ils font dans le tas.
0: C'est Geronimo, tu vois, pour moi.
1: J'ai pris une troisième. Bref, c'était pas les Vikings, mais c'est les Écossais.
0: Ouais, c'est pas grave.
2: On voit là où vos cœurs balancent.
1: C'est ça.
0: Donc on se retrouve dans un mélange fantasy SF.
1: Oui.
0: Qui peut rappeler aussi Avatar.
1: Le démarrage fait énormément penser au film Avatar.
0: L'installation des humains sur Terre et.
1: Sans les grands bonhommes bleus.
0: Et tout ça. Alors, graphiquement, Casgrain fait du super boulot. Alors, pour mes références à moi.
1: Oui.
0: Ça rejoindra ma conclusion après. La couverture m'a renvoyé à Slane de Bisley.
1: Oui.
2: C'est quoi? Je ne connais pas.
1: Un gros bourrin.
0: C'est de la fantasy britannique. Alors les scénarios sont plus fins que ce que ça paraît.
2: Vous m'avez perdu, vous citez des références que je ne connais pas.
0: C'est le Conan des punks qui ont créé 2000 AD. Enfin, Judge Dredd.
2: D'accord.
0: C'est à peu près aussi subtil que ça. Enfin, après. Slane, c'est plus compliqué parce qu'il y a des références à la mythologie celte et tout ça. Là, donc, on va suivre Guts. Le vrai point fort.
1: Je suis en train de lui montrer la couverture de Slane.
2: Ouais. Et j'ai fait une grimace.
1: Et je vais te montrer la couverture de Guts.
0: Et donc, le Casgrain se fait plaisir. Là-dessus, il y a des grands panoramas d'un monde un peu bizarrement vide. Ça fait fort désertique aussi.
1: Il manque de détails parfois dans les décors.
0: Et c'est pour ça que ça m'a fait plus penser à du western qu'à tes références à toi. On n'est pas loin de Monument de Vallée parfois. En plus grisâtre.
1: Si tu veux.
0: Alors, le problème, ça essaye de brasser plein de thèmes. La liberté est-elle notre bien le plus précieux? Ils veulent un peu faire écho à l'actualité, sauf que pour moi, le problème vient plus du scénario que du dessin.
1: Ah, clairement, oui. Ah, pardon.
0: Et en plus, par rapport aux attentes qu'envoie la couve, les coupes sont faites au moment où on pourrait arriver aux scènes de violence. Alors, je parle même pas des scènes de sexe sous-entendu et systématiquement passées.
1: Ouais, il coupe juste avant. Oh, les cons.
0: Mais non, mais.
1: C'est quoi cette histoire?
2: Tu vois là. Lire son lecteur quinquagénaire. Mais ouais. Y a
0: non, mais
2: c'est pas.
0: Non, mais il fait monter la sauce et systématiquement il coupe.
1: C'est alors, sans, ouais, il fait monter
0: pour,
1: la sauce.
0: Et
1: c'est
0: les, exactement ça. Et pour la, et pour les scènes de violence, c'est un peu pareil aussi.
1: Ouais, je suis d'accord.
0: T'as l'impression qu'ils ont pas voulu aller à y aller à fond.
2: Vous faites vos quinquagénaires capricieux qu'on parle d'un dos.
1: Alors. Non, parce que t'as pas forcément besoin de ça. C'est vraiment, c'est vraiment le décalage entre l'attente qu'il crée et le fait qu'ils y aillent pas dans un style d'histoire et de scénario où normalement, comme tu le dis, t'envoies tous les potards.
0: Bah, tu fais Slane.
1: Ouais. Bah, pour moi, c'est du Conan aussi. Mais
0: ouais. Bah après,
1: t'as pas encore dit le mot, mais pour moi, c'est un Conan.
2: C'est pas abouti. Enfin,
1: bah, ils ont fait des drôles de choix. Je sais pas.
0: Je sais pas pourquoi ils coupent systématiquement au moment où tu dis ah ça va. Enfin, et même ça aurait pu faire décoller le scénario ou quoi. Et systématiquement, ça coupe à ce moment-là. Donc je sais pas si c'est l'éditeur,
2: deux,
0: c'est eux qui ont eu des.
1: Oui, c'est ça. Si on est tous les deux d'accord, c'est que c'est bizarre.
0: Et voilà.
1: Ils sont d'accord. Donc,
0: bah, on lit rarement les mêmes choses. Mais moi, c'est vraiment ça qui m'a. Alors, c'est pas de la frustration non plus, parce que ça reste que de la lecture et tout, mais.
1: La déception.
0: Mais t'es déçu par rapport à ce que tu crois avoir. Mm-hmm. Et c'est systématique. Au début, je me suis dit, bon, le premier coup, parce que de Guts à une esclave. Plus ou moins amoureuse de lui. Enfin, les relations sont pas super claires entre les deux.
1: Brad Pitt dans 3. Ça te parle? Non, tu vois plus.
0: Donc, mais et donc il y a même des fois 2-3 pages où ils discutent et tu dis bon, il
1: parce qu'elle passe à la casserole là ou pas?
0: Ouais, non, parce qu'elle le limite. Enfin, t'as l'impression qu'elle le provoque pour s'en prendre une et.
1: Oui,
0: et
1: plus ouais, c'est ça. Non, ou bien c'est à chaque fois.
0: Elle veut se faire taper et violer après.
1: Non, quand, s'en prendre une, c'est vraiment. T'as l'impression qu'elle cherche à se faire tuer pour être débarrassée de la souffrance. Qui...
0: Et non, ça retombe aussi. Enfin,
2: alors, voilà, c'est moi, je trouve qu'il a quand même un talent. Il a réussi à vous mettre d'accord. Sur une bande dessinée. Waouh! Voilà.
0: Donc, si.
1: Ça arrive de temps en temps.
0: Et donc,
1: ça
0: je vais. Je, ça, ouais, de temps en temps. On en reparlera en fin d'année avec une BD de fantasy qui doit enfin sortir chez Delcourt.
1: Chez Delcourt. Ouais, voilà quelle.
0: Donc, voilà, si vous voulez lire de la bonne fantasy barbare, les éditions Delirium ont ressorti Slane par Bisley et Mills.
1: Qui parle de l'autre.
0: En version remasterisée et tout. Parce que les premières versions, c'était pas top. Il y a un vrai beau boulot.
2: Puis Delirium, ils font du bon travail.
1: Après, si tu veux, premier degré Guts, histoire de bourrin, tu peux le lire, mais moi,
0: ouais, mais
1: il y a
0: ça
1: un
0: va
1: goût
0: pas
1: d'inachevé.
0: Dans le bourrin. Ouais, c'est tu vois, tu c'est peux. Ça. Enfin, voilà. Donc, Guts de fan et Casse-Grain, c'est sorti chez Glénat.
1: Ce qui est étonnant aussi, d'ailleurs.
0: Bah, Comics Bureau est en contrat.
1: Ouais, mais.
0: Enfin, en partenariat avec Glénat. Plutôt non, quoi.
1: Ami lecteur, fais ton choix.
0: Franck.
1: C'est moi qui termine. Il me reste combien de temps?
0: 4 minutes.
1: Eh ben, on va faire efficace. Allez, c'est parti. Ben voilà. Et puis, comme ça, peut-être qu'on va achever Sophie après qui arrête. Ah, c'est ça. Je vais vous parler de Sorcier et Bourbier. Le tome 1 s'appelle Le Colosse Rouge. C'est sorti chez Delcourt aussi, 104 pages. Et pourtant, c'est un format qui fait penser à de la BD pour enfants. La couverture, ça fait penser à de la BD pour enfants, pour ceux qui ont la rêve, ça fait penser à Bergère Guerrière. C'est Léa, alors je sais pas me relire. J'ai Léa Germain.
0: Germain
1: au dessin, si je dis pas de bêtises, Alex Chauvel au scénario et Catherine Avram à la couleur. Et c'est marrant parce que je vous ai chroniqué en début d'année Night Club d'Arthur De Pince et il y a un air de famille, c'est-à-dire qu'on est à nouveau avec une équipe de bras cassés. Mais sauf que c'est pas pour la jeunesse en réalité. On est dans un univers un peu médiéval, cap et épée, avec un poil de fantastique. Une jeune veuve, comment elle s'appelle, Ida, rentre chez elle. Elle est résignée parce que son père, qui est un salaud, la destine à être remariée à un vieux lubrique. Et donc, ils sont en train de passer dans la forêt avec son escorte quand déboule un gros sauvage, le colosse rouge en question du titre, qui s'appelle Raban et qui va défoncer tout le monde, mais en fait il les défonce pas pour le plaisir, c'est juste qu'il a faim, une montagne de muscles comme ça, il faut s'alimenter, lui c'est les chevaux qui l'intéressent, sauf que la jeune veuve va être un peu subjuguée et va essayer de le suivre, le colosse la flingue pas. Donc elle arrive à lui coller au basque, elle est un peu séduite mais lui c'est pas trop
2: il a faim.
1: Ouais, il a plus faim d'estomac qu'autre chose. Et ça va lancer une enquête de la part d'un inquisiteur, un moine soldat incorruptible, Albéric. Donc là, on arrive dans un village où il lance l'enquête. Se retrouve en prison une sorcière un peu indépendante, une petite vieille gaillardine, qui est avec un barde raté, qui s'avère être un chevalier errant. Enfin, à chaque fois qu'il y a des personnages où tu penses qu'il va dans une direction, ils prennent le contre-pied. Ils ont tous des secrets. Ils sont pas ceux qui prétendent être et pas ceux qu'on croit qu'ils sont. C'est assez curieux et ça part dans tous les sens. Parce que ça, c'est curieux comme mélange. Je ne sais pas dire si ça m'a plu parce que j'ai cru que c'était de la jeunesse. Mais il y a une part de sexe, il y a une part de violence assumée. C'est pas trop pour les enfants, mais le dessin et la thématique te fait penser plutôt à un truc jeunesse. Donc, t'es le cul entre deux chaises, excuse-moi de l'expression. C'est barré. C'est ça qui est assez plaisant, c'est que c'est relativement barré. Ça mélange de l'humour et de l'aventure. Un dessin, faussement naïf, comme je vous ai dit, Bergère Guerrière. C'est curieux. J'aurais tendance à dire, j'attends le tome 2 pour me faire une vraie idée. D'accord. Autant tout à l'heure dans La vie extraordinaire d'Aris Nadjo, j'ai envie de savoir la fin, que là, c'est plutôt un côté dubitatif. Je me demande pour quel public c'est. J'ai l'impression que ça serait peut-être donc plus pour les pré-ados-ados peut-être, et encore, c'est pas ça qu'ils vont lire, quoi. Ou alors pour des enfants qui n'ont pas peur du sang, qui n'ont pas peur de ce que ça peut raconter.
2: Les contes de fées, c'est sanglant.
1: En un mot, oui. Pardon.
0: Parce que sinon, on parlera du Colosse rouge. Hein.
1: C'est ça. c'est... Oui, il y a un côté, mais c'est pas forcément montré, c'est évoqué. Quand le loup mange... Enfin, le petit chaperon rouge, ça gicle pas de partout. Il le mange, il l'a dans l'estomac et elle vit encore, quoi. C'est pas pareil à mes yeux. Donc, un drôle d'album. Je vous invite à vous faire votre propre opinion en allant déjà le feuilleter. Et puis, si ce que je vous ai raconté vous donne envie, bah, n'hésitez pas. Ça s'appelle Sorcier et Bourbier. Le tome 1, Le Colosse Rouge, c'est chez Delcourt, de Chauvel, Germain et Avraham.
0: Merci Franck, c'est là-dessus qu'on se finit un peu à la bourre. Merci. Désolé. Sophie, merci Farid.
1: Merci, ouais, merci beaucoup.
0: On se retrouve
1: ces interludes médicaux.
0: Tous les trois, lundi
1: tous les
0: prochain.
1: Quatre.
0: Oui, enfin, oui.
1: Non.
0: Bah, ah oui, 4.
1: Oui, non, compte-toi.
0: Ouais, bah, je me compte pas, moi. Parce que j'ai bien vu. Je suis pas dans le local aéré, moi.
1: Il est en train de cuire.
0: On se retrouve la semaine prochaine à 4. En attendant, portez-vous bien et à tout à l'heure. Je suis où ? Dans vos rêves.
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Alors j'ai signé le 4 mars 1925, c'est-à-dire il y a 52 ans.

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1: Trois rendez-vous dans le cadre des Nuits du spectacle vivant au Casino 3 rue Émile Le Grel à Arras. D'abord, Drôle de Star par le groupe vocal Drôle d'Idées. Ils vous proposent de découvrir leur nouveau spectacle. Il dépeint un monde absurde et décalé, peuplé de créatures hybrides pour lancer un SOS ironique et tendre sur la condition humaine. Il interroge notre humanité, nos obsessions et notre déconnexion avec la réalité à travers le regard dérouté d'un martien. C'est vendredi 19 juin à 20h. Un autre rendez-vous ensuite, les soirées de l'atelier d'impro du Pharos. Les élèves de l'atelier d'improvisation du Pharos par Impro Academy vous donnent rendez-vous pour un spectacle où personne ne sait ce qu'il va se passer et où tout se joue en direct devant vous. C'est samedi 20 juin à 19h. Et enfin, Gala of the Year de Croustillant, une soirée exceptionnelle autour des danses hip-hop avec des danseurs de l'association Croustillant, prêts à retourner la scène. Hip-hop, breaking, foot, freestyle seront au rendez-vous pour célébrer une année de travail, de passion et de progression. C'est samedi 20 juin à 20h30. Les trois rendez-vous se passent au Casino, 3 rue Émile Le Grel à Arras. Tarif 3€. Et pour réserver vos places, c'est sur le www.pharos-arras.fr ou à la billetterie du Pharos aux horaires d'ouverture. Un autre rendez-vous pour terminer, les Fous de Théâtre vous invitent à passer une soirée d'été sous le signe du rire et de l'imaginaire. Pour cette 6e édition, leurs comédiens voyageront dans la tête de la fontaine ou surferont autour de la présidentielle 2022. Un spectacle de théâtre à voir le 20 juin à 17h30. Restauration et buvette sur place, c'est à la salle Jordan de Lacherie, 23 rue Jean Jaurès à Beaurains.

0: Action !
1: Cinéma, vidéo, documentaire, film pour le jeune public, prochainement sur vos écrans.
2: Cette semaine au Megara Madaras, du côté des sorties retrouvées, Backrooms, un film d'horreur de Kane Person, interdit aux moins de 12 ans, devient génial, une comédie de Léo Grandperret.
3: Toujours à l'affiche, Scary Movie, un film d'horreur de Michael Tides, interdit aux moins de 12 ans. Star Wars The Mandalorian, and Grogu, un film de Jon Favreau.
2: Pour les jeunes cinéphiles et toute la famille, Toy Story 5, un film d'animation d'Andrew Stanton avec Tom Hanks.
3: Un petit peu plus loin au cinéma, Le Familia à Avion, Les Mioches au Cinoche. Projection de Slocum et moi, un film d'animation réalisé par Jean-François Laghioni. C'est mercredi 24 juin à 14h30, suivi d'un atelier. C'est à partir de 8 ans. Autre projection, mais sans atelier cette fois-ci, dimanche 28 juin à 15h. Cinéma Le Familia d'Avion, rue Édouard Depré à Avion. Tarif normal, 5 euros. Tarif réduit, 4 euros.
2: Bonne séance.
4: Bravo, bravo, ça vous fait marrer ça, hein, le pipi, le caca qui sort du cul et qui pue la merde là, hein. Qu'est-ce qu'on avait dit? On avait dit mollo, mollo sur le caca. Mollo.

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1: Chronique 1001 pages, l'actualité littéraire vue et lue pour nous chaque semaine par Frédéric. Et Frédéric avec nous à distance depuis Béthune. Les vacances approchant, tu nous proposes Frédéric, dans la lignée de ce qui semble être les destinations les plus courues cette année, d'aller vers la Méditerranée à travers deux ouvrages.
2: Oui Nico, avec tout d'abord En train en Italie, 50 itinéraires sur les rails, c'est publié aux éditions Gallimard dans la collection Voyage. Voyager autrement, slow travel. Je pense qu'on a compris que on va mettre le pied sur le frein et que, à l'inverse de Paul Morand, dont on parlera peut-être un tout petit peu tout à l'heure, il va être question ici de ralentir. À travers ces itinéraires, une expérience pour chaque arrêt à part entière. Quelque chose d'un peu différent que l'on pourrait faire assez aisément à pied, aidé par des transports en commun, ce qui, somme toute, pour visiter une botte à pied, est plutôt une bonne idée. Nul autre moyen de locomotion que des bus, qui vont vous être indiqués à chaque arrêt pour vous rendre précisément sur certains endroits, mais la plupart du temps, vous utiliserez des trains. Et

0: disent de ce que l'on connaît. Et je dois reconnaître que dans les terres de Sienne, au cœur de la vallée de l'Orcia, on va avoir cet arrière-pays toscan, vraiment, vraiment au plus près de ce que j'aime là-bas, de ce qui est magnifique et de ce qu'il ne faut surtout pas rater, allant jusqu'à l'abbaye de San Antimo, que je pense les amoureux d'Italie connaissent, le train des années 30 qui nous y conduit. On verra aussi Porto Ercole qui, pour les amoureux de Caravage, évoque bien entendu un moment très particulier. D'ailleurs, cette place singulière fait l'objet d'un petit encart qui figure à peu près dans chaque balade et où on s'arrête sur un point particulier ici, évidemment sur la disparition du Caravage, sur sa mort en juillet 1610, sur où est son corps, les discussions des spécialistes, tout ça dans 20 lignes, 25 lignes, mais je pense qu'on aborde assez bien le problème et on ouvre d'autres envies à travers ces gares. Le côté pratique, le côté proche des différents sites, les sites plus ou moins redécouverts, plus ou moins montrés et qui, à travers l'ouvrage, écrit par des Italiens, traduit en français, vous donne vraiment ce qu'il y a de plus remarquable dans ces volcans, parce qu'il y en a, les sites archéologiques de Pompéi ou d'Herculanum. Bref, une immense étendue à votre portée. Distance, durée sont indiquées pour chaque voyage. Évidemment, la ville de départ et la ville d'arrivée. Il y en a même un moment donné, ça fait une sorte de 8 comme un infini qui vous permet de vous balader loin, longtemps, à l'infini, doucement. L'autre ouvrage dont je voulais te parler aussi cette semaine et proposer aux auditeurs d'aller se balader, ça s'appelle « Visiter la Grèce avec ». C'est publié aux éditions de la Table Ronde et 50 écrivains sont réunis dans cette anthologie et nous proposent de nous balader de l'autre côté de la Méditerranée, là pour le coup, à travers peut-être ce qu'il y a de mieux pour visiter un pays, des îles, en l'occurrence là, des écrivains. Alors, comme je le disais tout à l'heure, ça va quand même de Paul Morand forcément à Michel Déon, qui ouvre l'ouvrage. Je vais vous en lire peut-être un petit bout, s'il me reste quelques secondes à la fin de la chronique. Gustave Flaubert, Victor Hugo. Vraiment, vous voyez, c'est très très large, jusqu'à Bruno Racine et Philippe Solers. À travers eux, à travers des romantiques, Chateaubriand, Lamartine, ou des romanciers, Laurence Durel, même des poètes grecs, Georges Séphéris, ou des auteurs de polar, Petros Parkaris. On va regarder la Grèce autrement. N'avoir besoin que du nécessaire, ne pas quitter d'un pouce l'être que l'on aime, voir chaque jour le soleil se lever et se coucher, manger quand on a faim, écrire sur une table, même boiteuse, se répéter que ce qui est beau, c'est la mer, le ciel, un olivier retroussé par le vent, que l'amitié est partout, où l'on franchit un seuil, que, déraciné, sautant d'un bateau dans l'autre, une anthologie de poètes remplace tous les livres. Voilà un peu ce que je cueillais en Grèce. C'est de Michel Déon, ça ouvre cette anthologie, et ça donne très très envie d'aller s'y promener. Les deux ouvrages, Visiter la Grèce avec, c'est publié aux éditions de la Table Ronde, et En train en Italie, 50 itinéraires sur les rails. Ça, c'est publié aux éditions Voyage Gallimard. Voilà pour cette semaine, Nico.
1: Merci à toi, Frédéric. 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

0: Il est 7h13 à Paris, 5h13 en temps universel. Bonjour à vous, bienvenue. RFI Matin commence. C'est maintenant 3 heures d'infos à travers le monde avec nos correspondants et nos envoyés spéciaux. Et ce matin, comment ne pas donner la parole aux supporters des Léopards?
1: Je suis très content parce que c'est là. Depuis que je suis né, on n'a jamais joué le foot mondial. Aujourd'hui, on a joué contre le Portugal. C'est pas ma affaire. On a fait un but partout. Pour nous, c'est la victoire.
0: Voilà, explosion de joie hier soir à Kinshasa après ce match nul décroché en Coupe du Monde par les hommes de Sébastien De Sabre face aux Portugais qui font partie des grands favoris de ce mondial. Ce reportage de Pauline Azidi à écouter dans le journal de 8h30. Cette performance exceptionnelle de l'équipe de RDC, on va très largement en parler ce matin dans nos éditions africaines et nos journaux de la Coupe du Monde. Le prochain, c'est dans une demi-heure. On va revenir aussi sur la victoire du Ghana, les Black Stars face au Panama 1-0. Et puis, on va parler aussi bien sûr du programme du jour de cette Coupe du Monde. Également ce jeudi, la suite de l'enquête Mozambique Expose de signer RFI et un consortium de médias et la plateforme Forbidden Stories. Ce matin, épisode 7, on se penche sur les violences basées sur le genre dans le Cabo Delgado, alors que parmi le plus du million de déplacés, hein, plus d'un million de déplacés dans la région, les femmes sont les plus nombreuses et elles subissent bien sûr ces...

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1: À Arras, à l'œil du chat, galerie d'art associative. Découvrez 4 nouvelles artistes jusqu'au 28 juin. Jeuze Gao, peintre, Suzanne Letombe, gravure, La Merlette, illustration et Laurence Raffaelli, céramique. C'est au 1 rue des Petits Viésiers, au cœur du quartier des Arts d'Arras. Exposition App, Art, cours de dessin à Arras. C'est jusqu'au 26 juin. Dessin, collage, aquarelle, pastel. Venez découvrir les œuvres des élèves des cours de dessin Appart à Arras. C'est à l'office culturel de rue de la Douzième à Arras. Un peu plus loin, par-delà les mille et une nuits, histoire des orientalismes. C'est jusqu'au 20 juillet. Avec près de 300 chefs-d'œuvre, l'exposition invite au voyage à travers les mille et une vies d'objets venus d'Orient, du Moyen-Âge à nos jours. Elle propose une constellation d'histoires où se croisent récits historiques et imaginaires pour décrypter la fascination suscitée par ce que l'on appelait l'Orient. C'est à voir au Louvre-Lens, 99 rue Paulbert à Lens, tarif 6 ou 12 euros. Portrait de famille, c'est jusqu'au 18 juillet. Julien Pitinome mène depuis 2023 un projet au long cours sur la tradition du portrait de famille qui tend à disparaître à l'ère de la dématérialisation. Comment les photographies de famille deviennent-elles des outils de transmission collective? Raconter les familles, les foyers comme un espace intimiste clos nécessite de s'intéresser aux enjeux contemporains qui heurtent la vie de toutes et tous. Enjeux économiques, de territoires, spatiaux, temporels, symboliques, culturels. Le projet pose un regard photographique sur celles et ceux qui composent nos territoires, mélange entre ruralité, urbanité et leurs interstices. C'est à voir à la Condition publique, 14 Place Fédère à Roubaix.
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8: 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C'est un spectacle radio live et love d'Annabelle Brouard et Olivier Minot. Une ode au son et un tendre voyage radiophonique. En live, le samedi 4 juillet à 20h30, au Théâtre de l'Aventure.
9: Non mais c'est cette histoire d'amour à la radio, c'est complètement has-been, non? Les jeunes, ils en ont rien à battre du son.
10: Mais si, les jeunes, ils écoutent des podcasts.
9: Des quoi?
10: Non, t'as très bien compris.
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1: Rock and Roll Radio, les politiques du rock, une émission nostalgique sur les rapports entre rock et politique dans les années 1960 et 1970. Didier le DJ, votre serviteur, vous propose donc un voyage dans le temps, convoquant des groupes et des chanteurs qui prônaient la révolte dans ces années-là. Protest Singer, Beatnik, Hippie, White et Black Panthers, Yippies, Freaks, Punk, pour tous les goûts et pour toutes les déclinaisons du temps des utopies. Les textes sont adaptés pour la radio de son livre « Les politiques du rock » paru chez Camion Blanc en 2023. L'émission passe donc le troisième mardi du mois à 19h et aussi en rediffusion le mercredi à 23h30, le vendredi à 21h, le samedi à 14h, donc sur radiopfm.com.

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3: À écouter du lundi au vendredi à 7h30, 12h30 et 18h. Aujourd'hui, dans Info 30, on vous propose un retour sur une table ronde et des interviews réalisées lors de la 10e édition du Festival Ciné-Comédie au Colisée de Lens autour du foot et surtout du Racing Club de Lens.

0: Historique. Ils l'ont fait. Après 120 ans, le RC Lens remporte pour la première fois de son histoire la Coupe de France.
1: J'ai pas pleuré beaucoup dans ma vie de joie. Et j'ai pleuré deux fois ce soir, j'ai pleuré deux fois de joie.
2: On est venu et on l'a fait. Magique.
3: Autant de ferveur, c'est unique. Et tout ça pour l'amour d'un putain de maillot. Et pour l'amour d'une équipe qu'on adore. On a une saison de malade, on a une équipe de fous, on a une histoire à écrire et surtout un peuple à récompenser.
4: On l'attend depuis des années, donc cette année, elle est pour nous.
5: On est venu pour ramener la coupe à la maison. Allez, Lance !
6: Et oui, on se plonge dans l'ambiance de cette finale de Coupe de France remportée par le Racing Club de Lens et le festival Ciné-Comédie sur les territoires de Lens et Liévin, qui s'est déroulé du 4 au 7 juin et soutenu par la région Hauts-de-France et qui est né en 2018 avec une conviction, la comédie mérite sa place dans le patrimoine cinématographique et dans les grands rendez-vous culturels. Cette année, le festival fête ses 10 ans et se met aux couleurs sang et or du Racing Club de Lens qui vient de remporter donc la Coupe de France et termine deuxième du championnat. CQFD, le RC Lens sera en Ligue des Champions pour 2027. Je vous propose un reportage réalisé samedi 6 juin au Colisée de Lens lors d'une table ronde autour du thème football et comédie avec pas mal d'invités. Pour l'occasion, entre autres, le scénariste, réalisateur et écrivain Fabien Otteniente, Gustave Kerven, mais aussi Gervais Martel, président mythique du Racing Club de Lens, Sarah Mbarek, entraîneur de l'équipe féminine du Racing Club de Lens également. Et surprise, Stomy Bugsy, qui a joué le rôle d'un footballeur bien connu dans le film 3-0 et 4-0 de Fabien Otteniente. Vous pourrez entendre les interviews de ses invités au cours de ce sujet. Mais on commence tout de suite par une question que j'ai posée aux invités lors de cette table ronde. Leur meilleur ou pire souvenir en termes d'émotion dans le milieu du foot.
7: Tout simplement la montée en première ligue avec l'équipe du RC Lens la saison dernière. Ça a été l'aboutissement d'une très longue saison, d'un long travail, d'une longue construction et une belle récompense pour les joueuses, pour le club, pour le staff évidemment et pour les supporters qui étaient là.
8: Moi je peux parler de 2018. C'est le moment où je tournais une belle équipe ici, donc pas très loin d'ici. Et j'ai vécu trois jours extraordinaires parce que, déjà c'est l'année où j'avais pas mal fait de choses. Et en fait, au moment où je tournais le film, donc Vitry en Artois, et c'était au moment où on tournait le foot. On tournait tous ces matchs, on avait commencé jeudi, vendredi, on retournait le lundi, mardi. On avait quatre jours de foot. Et il se trouve que c'était en plein mois de juillet. Et que c'était le 12-13 juillet. Je suis rentré à Paris le 14. J'ai un enfant qui est né le 14 juillet. Et le lendemain, c'est la finale de la Coupe du Monde que j'ai vu à l'hôpital avec ma femme et mes deux autres enfants de 2018 avec Mbappé, où je suis un bon dimanche, donc ça m'a touché. Et le lendemain, j'étais ici en train de filmer sur le terrain de Vitry-en-Artois. Donc ces quatre jours-là de foot, c'est des émotions de foot particulières. La Coupe du Monde, Vitry-en-Artois. Et un petit garçon qui s'appelle Gabriel et qui est né au milieu de tout ça. C'est des souvenirs qui mélangent un peu tout ce que j'aime, c'est-à-dire le foot, le cinéma, la famille, c'est un peu ça.
9: Je vais parler d'une émotion négative, mais je vivais dans une chambre de bonne à Pigalle. C'était le match France-Allemagne en 82. Et donc j'avais vu le match avec mes potes, c'était une période de vache maigre. Et en fait, ce match, il m'a fait monter, descendre, monter. Et je vivais dans un quartier où il y avait beaucoup de touristes. Et j'étais tellement dégoûté que j'ai crevé des pneus de garage.
10: Il y a moins prescription, hein.
11: J'ai eu la chance, je suis rentré en 86 au RC Lens. J'ai vécu 40 ans de bonheur jusqu'à maintenant. Parce que même quand il y a eu des moments difficiles, c'est là d'abord on reconnaît ses potes, hein, parce que dans les moments de victoire, tout le monde est sur la photo. Et on a toujours une solidarité ici extraordinaire. Donc j'ai eu la chance de rencontrer ce club et que ce club m'accepte comme président, que des gens m'aient mis à cette place-là. J'ai eu la chance que Ma femme, qui est avec moi depuis 46-47 ans, me supporte. Ma fille aussi, qui est ici dans la salle. C'est que du bonheur pour moi. Donc, j'ai pas de truc extraordinaire ou de truc moins bien. Je suis toujours dans le bonheur. Voilà.
12: J'ai aucune mémoire, donc je ne me rappelle même plus de qui a gagné. Alors, je regarde tous les matchs, je ne me souviens de rien. Donc, mais non, mais moi, je dirais, c'est plutôt lié à l'enfant. Je suis arrivé à l'île Maurice, je suis arrivé à Nice, et quand j'étais petit, j'allais tout seul au stade à 14 ans, au stade du Ray, voir Bjekovic, Baratelli, Katalinski. Je connais tous les noms des joueurs de cette équipe-là par cœur, bien sûr. Et c'est des choses qu'on ne peut pas oublier, c'est dans sa mémoire d'enfant, d'ado. C'est le moment que je passais tout seul au stade, je ne connaissais personne, mais j'aimais bien aller au stade tout seul. Et puis dernièrement, quand même, je dois dire un souvenir, j'ai tourné une série avec Eric Cantona qui s'appelle Dérapage. Et j'avoue que il y a des gens comme ça que je me dis, tiens, moi, un petit gars qui arrive de l'île Maurice, qui fait du cinéma un peu par hasard, de la télé par hasard, tout par hasard, je me retrouve avec un mec comme ça en train de boire du vin à la cantine le midi du tournage. Donc voilà, ça fait partie du conte de fées de ma vie quand même. Donc c'est appréciable de pouvoir rencontrer des gens de ce niveau-là, de ce talent-là, quand on vient de nulle part.
9: Alors moi, mon traumatisme dans le foot, je pense que c'est à chaque fois que je vois le héros d'une équipe que j'aime rater son pénalty, notamment quand j'ai vu Roberto Baggio rater son pénalty, et ce qui m'avait fait mal, moi j'ai toujours supporté aussi le Brésil, et quand j'ai vu Dr Socrates aussi, il tirait les pénaltys chaque fois pareil, sans prendre de l'élan, et quand Bats a attrapé son pénalty directement, ça m'avait un peu traumatisé. Quand j'étais petit, j'avais le maillot du Brésil, mon père me l'avait ramené. Quand j'étais petit, j'étais pas pour la France, j'étais pour le Brésil. Et la seule fois où j'ai été pour la France, c'était en 2006. Et ça aussi, ça a été un traumatisme. J'ai pleuré pendant 3 jours. Je suis parti aller les voir au crayon, dans la foule, et aller les applaudir et les remercier. Parce que c'était douloureux, mais en même temps c'était beau, la tragédie de Zidane. Et c'est vrai que quand les films qui nous ont touchés le plus, c'est souvent quand le héros il meurt à la fin. Et cette finale, c'était ça, le héros était mort à la fin. Mais c'est la beauté, la tragédie du football, on ne peut pas gagner tout le temps. Et si on pense qu'on va gagner, mais malheureusement non. Et c'est ça qui est beau dans ce sport. Voilà.
6: On parle toujours foot à présent en compagnie de Gervais Martel et Sarah Mbarek pour l'équipe féminine.
13: Je vais vous dire un truc, ça va peut-être pas faire rire tout le monde, mais les footballeurs sont des grands acteurs, notamment sur le terrain. Souvent, ils restent allongés 3 minutes pour une petite faute, donc ça a le don de m'énerver, mais bon, ça, le rapport du foot et du cinéma, c'est quelque chose de logique, quoi. Le cinéma, c'est le haut de l'affiche, comme on pourrait dire, et le foot, c'est le sport numéro 1 dans le monde. Donc ça se ressemble et ça s'assemble.
14: Et ben voilà, la fin de saison s'achève. Deuxième du championnat, on est en Ligue des Champions et on gagne la Coupe de France.
13: Ah, moi j'ai vécu un truc de malade, comme tout le monde d'ailleurs. Moi ce que je retiens quand même, d'abord c'est qu'on l'a gagné. C'est quand même la première fois qu'on le fait. Et deuxièmement quand même cette osmose, cette ambiance. J'allais dire même dans l'euphorie, cette sérénité entre tous les gens, pas un seul incident. Que ce soit à Bollard, que ce soit dans les fanzones autour, que ce soit évidemment au Stade de France, on peut être fier d'être Lançois.
14: Et enfin, alors, le mercato qui va arriver, il y a beaucoup de départs, notamment le départ de Pierre Sage, on a tous été un peu sur le cul, on ne savait pas trop. Comment ça se fait qu'il part maintenant? Comment vous voyez ça, vous, en tant qu'ancien président?
13: Moi, je ne suis pas étonné, vous savez, le football, c'est ça, c'est de l'offre et de la demande. Aujourd'hui, il a certainement la possibilité d'avoir un salaire multiplié par je ne sais pas combien en Angleterre. Donc ces occasions peut-être qui se présenteront plus jamais. Aujourd'hui on est suffisamment intelligent et armé à lance pour remplacer. Vous savez, quand il y avait des calèches avec des chevaux, quand le cheval était fatigué, on en mettait un autre. Bon, ça va perdurer.
14: Et j'aimerais un petit mot quand même pour terminer sur cette fameuse pépite, Méziane Mesloub, qui est rentré à 18 secondes et il met le but qui donc remet Nantes en deuxième division et en même temps, bah voilà.
13: Moi j'étais content surtout parce que je connaissais bien son père, je l'ai eu comme joueur.
14: Et il était capitaine de l'équipe de Lens d'ailleurs.
13: Évidemment, donc extrêmement heureux pour la famille. Puis le gamin, il va se souvenir toute sa vie, maintenant il faut qu'il confirme. C'est ça le plus dur dans le football, c'est confirmé.
14: Sarah, bonjour.
15: Bonjour.
14: Alors là, il vient d'avoir une table ronde, donc assez monumentale quand même, avec plein de choses sur le foot, mais aussi on évoque le foot féminin. Comment vous l'avez vécu cette table ronde?
15: C'était en effet hyper sympa parce que des grands noms hein, du football, des grands noms aussi de la comédie. C'était intéressant de partager un petit peu ces deux mondes et d'en faire un parallèle. Beaucoup de discussions très enrichissantes et ouais, j'ai trouvé ma place, donc c'est cool.
14: Bah ouais, parce que le foot féminin, c'est vrai que ça a été pendant pas mal de temps un peu rechigné. Moi j'étais plutôt fan du foot féminin, je trouvais qu'il y a moins de fautes, c'est beaucoup plus fair play. Vous, votre point de vue un petit peu sur le foot féminin qui a évolué depuis?
15: Oui, en effet, on est en plein essor, pleine évolution. Le football féminin en France est devenu professionnel. Voilà, il faut encore que les équipes nationales, notre équipe nationale, puisse gagner un titre pour donner encore plus d'élan. Mais c'est vrai qu'il y a du travail qui est fait auprès de la Ligue professionnelle de football, auprès de la Fédération française de football. Et dans les clubs, surtout, on travaille ici à Lens depuis l'année 2020. Où a été créée la section féminine, ben, on a vraiment beaucoup évolué, on s'est structuré, on a réussi à atteindre la première ligue. Alors on redescend cette année, mais c'est vrai qu'il y a tout un travail qui a été fait quand même. Voilà, c'était intéressant de pouvoir participer à cette table ronde pour justement faire en sorte qu'on n'oublie pas l'existence du football féminin et qu'on ait un petit peu plus de crédit tout simplement.
14: Oui, parce qu'il faut dire quand même que ben, malheureusement l'équipe féminine termine 11e du championnat, donc elle va redescendre en Ligue 2. Bon, ça présage quand même pas mal de choses, j'imagine qu'il va y avoir un mercato, etc. Vous avez également entraîné Montpellier, si je me souviens bien, et puis d'autres clubs également. Votre aventure avec Lens, comment ça se passe? Alors dites-moi un petit peu, parce qu'il y a quand même une ferveur assez trépidante, on va dire, au niveau supporter, etc.
15: En effet, c'est ma 6e année à Lens. J'ai fait pas mal de clubs avant. J'ai rarement connu la ferveur qui existe ici. Moi, je suis super fière et super heureuse de faire partie de ce club, de rencontrer les gens, de pouvoir échanger. C'est vrai que ce qu'ils nous disent, c'est que les femmes et les joueuses de foot sont accessibles et c'est ça qui plaît. Elles sont vraies, elles sont dans l'échange, elles sont toujours disponibles pour une photo, pour un autographe, un petit peu plus que les garçons qui ont peut-être plus l'habitude. Donc oui, c'est vrai que cette ferveur populaire, elle est grandissante pour le football féminin. Même si à la relégation, je suis certaine qu'il y aura du monde dans le stade tous les week-ends. Et ça va nous donner une force supplémentaire pour pouvoir remonter.
14: Et dernière question bonus. Évidemment, bon, côté masculin, on a gagné la Coupe de France. Comment vous l'avez vécu?
15: Ah, c'était fabuleux. On était les premières supportrices. On était toutes derrière eux. Moi, j'ai déjà vécu ça dans un ancien club. Ouais, à Guingamp. À Guingamp, ouais. Voilà, c'était génial de pouvoir participer à une finale de Coupe de France, d'aller au Stade de France, de retourner à Bollard pour accueillir les joueurs. Et ouais, je suis super fière du club et super fière de cette performance.
6: On retrouve le réalisateur, scénariste et écrivain Fabien Otaniente pour évoquer son dernier livre, le cinéma, mais aussi son rapport au foot.
14: Fabien, cette table ronde, qu'est-ce que vous en avez pensé?
16: Oh bah écoutez, c'était intéressant parce que il y avait quand même au centre du jeu le président historique du RC Lens, Gervais Martel. Donc moi, ça m'a forcément ému. C'est quelqu'un qui est extraordinaire. D'ailleurs, vous avez vu ce qu'il a dit. Il a dit, moi, depuis que je dirige le RC Lens, j'ai eu que du bonheur. Alors ouais. Cette phrase, elle est à méditer.
14: Avant de parler un petit peu de votre livre, ben, vous, la finale de la Coupe de France, vous l'avez vécu certainement aussi, comme nous.
16: Ah oui.
14: Voilà, ça faisait 120 ans qu'on ne l'avait pas capté, et là, on l'a fait.
16: Ouais, j'étais très heureux. On était tous un peu, je sais pas, la France du foot, quand elle aime le foot, on n'a rien contre les Niçois, hein, mais on était tous un peu sans et hors ce soir-là. Parce que c'est vraiment une terre dont on sait que ça va apporter beaucoup de bonheur à ce bassin. Et puis moi j'ai une tendresse pour ce public, j'ai une tendresse, je les aime beaucoup. Ils m'ont toujours, quand j'ai fait des films, quand j'ai fait le Nord, pour Camping, pour 3-0, pour tous les films, on a toujours été bien accueillis. Je me rappelle de cette salle à l'Homme, qui est une très grande salle. Et on a, j'ai d'ailleurs mes empreintes là-bas. Et ouais, j'ai mes empreintes. Ouais.
14: Comme à Hollywood alors.
16: Comme à Hollywood. Ouais. Et cette salle de l'Homme, et moi j'ai adoré. Voilà. Donc je suis très heureux pour Lens.
14: Alors donc, en même temps, aujourd'hui, vous êtes là en séance de dédicace avec votre livre. J'ai envie de dire, alors, on n'attend pas Fabien.
16: Ouais, oui,
14: parce que un clin d'œil avec le film Camping, évidemment, avec Patrick.
16: Oui, oui. Oui, c'est l'histoire de ma vie, du HLM au box-office, parce que rien, quand j'étais petit, ne prédestinait à avoir un succès populaire, à être au haut du box-office. Donc... j'ai tenu à remercier la vie et surtout à montrer à des jeunes qu'on peut toujours y arriver, parce que si l'aventure est dangereuse, la routine est mortelle. Et donc

0: Tommy Bugsy, d'ailleurs, qui joue dans le film.
1: Dans les deux films.
0: Avec son numéro 9 dans le coup.
1: Ouais, voilà, son numéro 9 historique, qui joue Michael Silva, qui est une sorte de Nicolas Anelka. Et ça me faisait marrer de mettre un peu ses ambiances, ses attitudes de foot star, de footballeur star, avec un rappeur qui est joué par Tommy, et qui est excellent, qui a pris beaucoup de plaisir à le faire.
0: Dans votre livre également, vous parlez beaucoup de votre famille, votre enfance forcément, la rue, parce que c'est là aussi où tout se construit, pour tout gamin, pour tout ado. Le rapport entre votre père et votre mère, c'est différent. Votre père, il était un petit peu plus austère.
1: Mélancolique.
0: Alors que votre mère, elle vous soutenait à fond, à chaque fois.
1: Ouais. Elle a fait en sorte que je puisse faire du cinéma, parce que mon père ne voulait pas du tout. C'était un métier de guignol pour lui. Je lui dois beaucoup à ma maman, et donc c'est un hommage à cette maman qui s'appelle Alphonsine, et voilà.
0: Et vous le dites d'ailleurs, hein, beaucoup, hein, à chaque fois, hein, dans le livre, on retrouve des phrases comme quoi vous dites...
1: Oui, c'est une Bretonne au caractère très fort et qui a toujours positivé dans la vie. C'est pour ça que je m'en suis sorti et je suis arrivé où je voulais arriver, parce que mon père, lui, m'avait dit... Ne te lance pas dans le cinéma, c'est une aventure perdue, beaucoup d'appelés, peu d'élus. Et finalement, grâce à Alphonsine, j'y suis arrivé.
0: Il y a plein de personnages dans votre livre. Moi, j'aimerais bien juste, pour terminer, que vous me parliez de Manu.
1: Manu, l'homme qui mue. C'est un personnage cosmique qui est intervenu dans ma vie, qui s'est posé comme un oiseau de nuit sur mon épaule et qui m'a éclairé ma vie en me donnant de la lumière et en me montrant que on peut toujours filmer autrement, des perspectives. C'est le premier inventeur du rap, quelque part. Parce qu'il twiste avec la vie. C'est un personnage... C'est un cosmique. C'est un martien.
0: Il le dit, d'ailleurs.
1: C'est un martien. Hein, c'est un martien. Et donc, j'ai rencontré dans ma vie un martien. Je conseille aux gens de lire ce que c'est qu'un martien. Parce qu'on n'en rencontre pas à tous les coins de rue, en tout cas.
0: Et ben voilà, on rappelle donc, on n'attend pas Fabien.
1: Faut dire avec le ton. Alors, on n'attend pas Fabien.
0: Et ben voilà. Et enfin, on termine avec Tommy Bugsy, présent lors de cette table ronde, et Gustave Kerven, à qui on laissera le mot de la fin. Tommy, bonjour.
2: Bonjour, bonjour.
0: Alors, d'abord, première question, il y a une table ronde, donc il y a eu pas mal d'échanges entre pas mal de gens qui, évidemment, sont le monde du foot, mais pas que. Aussi du cinéma. Qu'est-ce que tu en as pensé ?
2: C'était intéressant de me retrouver ici avec Fabien Antoniente, monsieur Gervais Martel, d'être là avec tous ces grands messieurs autour de nous et de parler de foot, de musique et de cinéma surtout. C'était intéressant, j'ai passé un bon moment.
0: Et t'as plus ton numéro 9 hein, sur ton cou. Hein.
2: Non, j'ai le 29 maintenant.
0: D'accord. Il y a pas mal d'actualités, évidemment, pour toi aussi. Nouveau single qui va sortir bientôt. Il y a pas mal de choses aussi en préparation.
2: Exact. Il y a un titre, il y a une chanson qui s'appelle Revolver Lover, qui est sortie le 21 mai. Vous pouvez retrouver sur toutes les bandes de streaming. Et une nouvelle chanson qui arrive le 19 juin aussi. Donc... c'est mon grand retour en musique, là, je suis très très content.
0: Et dernière question bonus, la Coupe de France a été remportée par le RC Lens 120 ans après. Qu'est-ce que toi, est-ce que tu l'as vécu? Qu'est-ce que ça te parle? J'imagine peut-être que tu es plutôt fan du PSG.
2: Oui, mais même, vous savez, même si on est fan du PSG, Lens, ça représente, dans le paysage français, Lens, ça représente quelque chose de fort. Lens, ça représente déjà les mineurs, la fierté, et les travailleurs. L'honnêteté, le sourire, la chaleur. Mes meilleurs concerts que j'ai fait, les plus chaleureux, c'était dans la région. C'était ici, notamment à Hénin Beaumont.
0: Et Hénin Beaumont, malheureusement, qui est tombé dans l'escarcelle du RN. Hein.
2: Oui, pour l'instant, mais on va les chasser bientôt, vous inquiétez pas.
0: Gustave, bonjour.
3: Bonjour.
0: Alors, bon, on s'est déjà vu plusieurs fois dans le cadre du Arras Film Festival. Oui. Présentation de film avec votre compère Benoît Delépine.
3: Oui.
0: D'ailleurs, comment il va ?
3: Il va très bien. Il a sorti un film vraiment magnifique qui s'appelle Animal Totem, que je vous conseille d'aller voir. Très, très, très, très, très beau film. Et moi, de mon côté, j'ai fait un autre film tout seul parce que nos chemins se séparent légèrement.

0: On va dire. J'ai fait un film que je vais sortir peut-être l'année prochaine, qui s'appelle Voilà, c'est fini. Que j'ai tourné avec Maurice.
1: Un rapport avec une chanson de téléphone ?
0: Non, non. Enfin, j'aimais bien ce titre, mais non, mais c'est un drame. C'est pas une comédie. Ça se passe à l'île Maurice. Et voilà. Je suis très...
1: D'où vous êtes originaire d'ailleurs ?
0: Oui, je suis originaire de l'île Maurice. Et donc ça fait des années que je veux tourner un film chez moi, on peut dire, parce que toute ma famille est encore à l'île Maurice. Et là, j'ai enfin réussi à le faire et je suis vraiment très très heureux du film. Il y a Suzanne Lindon, Mathieu Amalric et Léa Drucker en personnage en français, on va dire. Et bon, il y a beaucoup de Mauriciens qui jouent et ça se joue en créole aussi, ce qui est rare pour un film. Il y a la langue créole. Donc je suis très très heureux. J'espère venir le présenter ici prochainement.
1: Bah ok, histoire à suivre. Bon là, on est donc du coup au cœur du festival Ciné-Comédie. Il y a eu une table ronde avec plein de gens du foot. On parle de foot. Comment vous l'avez vécu, vous, cette table ronde ?
0: Bah très bien. Je me disais qu'est-ce qu'on va pouvoir dire au départ, surtout moi. Mais finalement, il y a pas mal de choses à dire. Et puis comme on était nombreux, je trouve que toutes les interventions étaient pertinentes. Ce qui n'est pas toujours le cas des tables rondes.
1: Le foot féminin aussi a été abordé. Il commence à grimper un petit peu plus. J'ai eu Sarah tout à l'heure, donc Mbarek, qui est entraîneur de l'équipe de Lens, qui dit que ça commence à bouger un peu plus. Mais les salaires sont toujours pas non plus équivalents au football masculin.
0: Bien sûr qu'on est pour la parité, pour l'égalité des salaires, etc. Après, est-ce que c'est réalisable dans la mesure où le foot masculin attire beaucoup plus que le foot féminin? Après, c'est des trucs de capitaliste que je ne maîtrise pas. Mais en tout cas, globalement, dans la société en général, bien sûr que je suis pour que les femmes gagnent autant que les hommes. Et vu que c'est pas du tout le cas, ce serait bien que ce soit fait.
1: On a gagné avec le RC Lens la Coupe de France. Ça faisait 120 ans qu'on attendait ça. Vous, est-ce que vous l'avez vécu d'une manière ou d'une autre ?
0: Ben, c'est un des rares matchs que j'ai loupé, malheureusement. Je regrette parce que maintenant que je suis ami avec Gervais Martel, forcément, je souhaitais la victoire de Lens. Non, je viens de Nice, donc il y avait un dilemme. Hein, j'adore le public lensois. Je trouve que ce que je disais tout à l'heure lors de la table ronde, je disais que Lens, c'est exactement la panacée du foot, c'est-à-dire un public formidable, des dirigeants humains, généreux, des footballeurs qui mouillent le maillot, qui se donnent vraiment à fond pour le club. Pour moi, c'est ça, c'est cette osmose entre ces trois acteurs du spectacle qui fait que Lens, c'est une des rares villes où il y a les trois en même temps.
1: C'est le foot populaire, un peu comme vos films à vous. Vous, Gustave, et à Benoît, populaire, et en même temps, ça inspire le respect, tout simplement.
0: Ben, merci. Alors, on pourrait dire que c'est le dernier mot de cette interview, un dernier mot que je trouve magnifique.
2: Et au coup de sifflet final, la récompense du peuple lensois, après une saison fantastique, une soirée historique et une soirée jusqu'au bout de la nuit en forme d'apothéose.
3: Reportage réalisé lors de la 10e édition du festival Ciné-Comédie qui s'est déroulé du 4 au 7 juin à Lens et Liévin.
4: Eh bien, ça fait beaucoup d'émotions, 120 ans, et c'est la première, donc c'est celle qui écrit l'histoire.
3: Reportage réalisé lors de la 10e édition du festival Ciné-Comédie qui s'est déroulé du 4 au 7 juin à Lens et Liévin. Info 30, c'est terminé pour aujourd'hui. Prochain rendez-vous avec votre magazine d'info locale dès demain, 7h30, 12h30 et 18h.

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2: Bienvenue dans un épisode spécial de la série Feuilles de chou, la série qui interroge et nourrit l'information du vivant. Chaque épisode relate une actualité dans ses moindres recoins pour comprendre ce qu'elle signifie pour le vivant. Dans cette lancée si réaliste, je vous propose ensuite un extrait d'un récit enchanteur avant de connaître les rendez-vous et éléments précieux à ne pas manquer. Cet épisode aura pour bruit de fond le vivant qui grouille autour de moi. Le sujet du jour. 19 janvier 2026. Étude des conséquences de la lumière artificielle nocturne chez le crapaud commun. Quels sont les effets de la lumière naturelle et artificielle sur les animaux, tels que les crapauds? Comment les activités nocturnes de nous autres, humains, impactent la vie de ces animaux? La lumière qui émane de nos activités nocturnes est-elle équivalente d'un territoire à l'autre? Les animaux remarquent l'alternance des saisons en se basant sur les cycles naturels de la lumière. Ainsi, c'est sur ce cycle que se basent certains animaux pour changer de pelage ou sortir d'hibernation. La lumière artificielle nocturne constitue une pression croissante liée à l'expansion des infrastructures humaines et à la généralisation de l'éclairage public. Cette lumière perturbe tous les écosystèmes et affecte ce qu'on appelle la photopériode, une sorte de synchronisateur externe de nombreux processus biologiques. Bien que ces effets sur de nombreux organismes soient désormais établis, les conséquences de cette lumière sur les espèces nocturnes restent peu documentées. Cette étude de fin de thèse évalue donc l'influence de cette lumière artificielle sur des crapauds et grenouilles nocturnes de la région Rhône-Alpes, notamment le crapaud commun Buffo-Buffo, une espèce fréquente dans les habitats où l'humain est très présent. Chez les espèces nocturnes, les activités clés, recherche de nourriture ou de partenaires sexuels, évitement des prédateurs, dépendent de la lumière et se font principalement sous de faibles éclairements lumineux. L'étude publiée montre qu'en période de reproduction, les mâles, Buffo-Buffo, exposés à un éclairage artificiel nocturne, présentent une réduction de leur activité motrice nocturne. L'énergie habituellement allouée aux fonctions vitales est augmentée, tandis que l'énergie allouée à l'activité est réduite en présence de cette lumière nocturne. On va donc avoir un pic d'activité qui est retardé, passant d'un rythme d'activité crépusculaire, donc vraiment quand le soleil va se coucher, à nocturne. Et l'intensité de ce pic, ainsi que le nombre de mouvements détectés, sont réduits. Parallèlement, les taux de testostérone, l'hormone pour la reproduction, restent inchangés. Chez les grenouilles et les crapauds, l'accouplement où le mâle monte sur le dos de la femelle s'appelle l'amplexus. L'analyse du comportement reproducteur des mâles Buffo-Buffo révèle qu'une exposition à la lumière nocturne augmente le temps nécessaire pour initier un amplexus, réduit la durée de l'accouplement avec la femelle et induit une baisse du taux de fertilisation des œufs. Ces résultats suggèrent une altération du succès de reproduction. En écologie scientifique, on va alors se demander si cette difficulté de reproduction altérera à terme les populations de cette espèce. Sera-t-elle encore en capacité de survivre dans quelques années? Dans cette étude, l'ADN a également été regardé de près. Ainsi, à un stade plus précoce du cycle de vie, l'éclairage nocturne entraîne également une perturbation de l'expression génique. Chez les têtards, cela affecterait les gènes dédiés aux fonctions immunitaires, suggérant une vulnérabilité accrue au stress externe. Pour conclure, cette étude met donc en évidence que plusieurs effets notables sont dus à la lumière artificielle nocturne, de l'expression de l'ADN au comportement et à la reproduction. Lorsque la nuit n'existe plus, les amphibiens, crapauds et grenouilles, peinent donc à survivre. Encadrer l'éclairage nocturne permettrait de préserver les rythmes biologiques des espèces et la biodiversité associée. En France, la lumière artificielle nocturne peut être constatée via vue satellite. Quand on jette un œil sur des sites comme Agence ORE, on remarque que chaque territoire se distingue via son niveau d'exposition. Dans les Hauts-de-France, cette lumière nocturne est très intense en ville comme à la campagne, même si quelques petits îlots sur l'ouest de notre région offrent un ciel avec quelques étoiles. Lorsque les communes s'engagent, elles peuvent pousser l'ambition de protéger le ciel étoilé au-delà de la loi, sujet de l'épisode Feuille de chou numéro 22. Pour y parvenir, elles suivent un programme pour obtenir le label Ville et village étoilés. Les lumières s'éteignent sur d'autres territoires. Depuis une décennie, des régions comme la Nouvelle-Aquitaine ou Centre-Val de Loire ont réellement su mettre en place des extinctions lumineuses. À l'échelle de la France, on est donc passé de 91% du territoire exposé à la pollution lumineuse contre 73% aujourd'hui. Toute commune avec la volonté de protéger le vivant et le ciel étoilé, tout en réduisant sa facture d'électricité, peut donc souscrire à ce label Ville et village étoilé. Imaginez le bonheur qu'aura la Garnoule ou le crapaud de retrouver une nuit pour enfin rencontrer la campagne de ses rêves et continuer à chanter allègrement. La Garnoule nous parle. Que diriez-vous de tendre la feuille à un conte enchanté de ce qui nourrit le vivant ? Ne m'embrassez pas, je suis très bien comme ça.
3: C'était la veille d'un jour très particulier. Tous les 100 ans précisément, des royaumes voisins ou lointains arrivaient des princes pour embrasser les grenouilles et les transformer en princesses. Toutes les grenouilles de l'étang attendaient avec impatience l'arrivée de leur futur époux. Toutes, sauf une. Une grenouille ne fêtait pas l'événement, elle n'attendait aucun jour particulier et surtout, elle n'attendait aucun prince. Une autre grenouille s'approcha et lui demanda « Mais que fais-tu ? Tu ne te prépares pas ? Demain les princes arrivent. Si l'un d'entre eux t'embrasse, tu deviendras une princesse et tu iras vivre dans un château où tu pourras avoir et faire tout ce que tu veux. » La grenouille répondit « Mais je ne veux pas aller vivre dans un château. Ici, j'ai et je fais tout ce que je veux. Ce qui me plaît, c'est vivre au grand air. » Chanter la nuit au clair de lune et manger des insectes. Fais comme tu veux, mais tu ne sais pas ce que tu perds. C'est vous qui ne savez pas ce que vous perdez, répondit-elle. Tôt, le lendemain matin, l'étang grouillait de princes en quête de leur princesse. Une sarabande de baisers commença. Hurlements de joie et applaudissements durèrent toute la journée. Le soir, quand le calme revint, la grenouille, qui ne voulait pas devenir une princesse, se sentit soulagée, même si elle était un peu triste d'être seule dans l'étang. Alors qu'elle était à la recherche d'insectes appétissants, elle s'aperçut qu'elle n'était pas seule. « Que fais-tu là ? Tu n'as pas trouvé de princesse à emmener au château ? » demanda-t-elle. Le prince répondit « Je ne veux pas retourner au château. Ce qui me plaît, c'est vivre au grand air. » Chanter la nuit au clair de lune. À ces paroles, le cœur de la grenouille s'emplit de joie et sans le laisser finir, elle ajouta « Et manger des insectes ?» À la fin de la journée, toutes les grenouilles avaient trouvé leur prince. Toutes, vraiment toutes.
2: C'est un chant sorcelant que celui d'une garnouille libre de choisir où vivre et se délecter des moustiques et autres gourmandises volantes. Nous avons encore tant de choses à apprendre sur le vivant. 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
1: Merci d'écouter RFI, les 8h30 à Paris, 6h30 à Dakar, Abidjan et en temps universel. Bonjour Sébastien Duhamel.
2: Bonjour Andréane, bonjour à toutes et à tous.
1: Et à la une de votre journal, Sébastien, un match nul qui résonne comme une victoire pour la RDC.
2: Et oui, les Léopards ont tenu en échec le Portugal de Cristiano Ronaldo hier pour son entrée dans le mondial de foot. Un but partout au terme de 90 minutes haletantes et vécu intensément au pays et pour la diaspora à travers le monde, bien sûr. Nous serons quant à nous à Kinshasa pour le constater dans quelques instants. Direction le Ghana ensuite, où plusieurs chefs d'État du continent sont attendus aujourd'hui pour un sommet sur les réparations liées à l'esclavage et au colonialisme. Notre enquête Mozambique Expose, en partenariat avec Forbidden Stories. On braque les projecteurs ce matin sur des accusations de violences sexuelles lancées contre l'armée mozambicaine. La Guinée ensuite, où le gouvernement justifie le récent limogeage du préfet de Siguiri, ainsi que celui des sous-préfets et la suspension d'une centaine de fonctionnaires locaux. En Côte d'Ivoire, on reviendra sur les conséquences de la démolition d'une grande partie du quartier Campement Koumassi à Abidjan. Et puis au Nigeria, le célèbre chanteur Davido, objet de critiques de la part des soutiens du parti au pouvoir. Il est accusé d'avoir dégradé l'image de son pays lors d'un show aux États-Unis.
1: Ils ont gravé leur nom dans l'histoire des Léopards.
2: Les Congolais ont bien négocié leur entrée dans la Coupe du Monde de foot hier dans le groupe K. Ils ont décroché un match nul contre le Portugal de Cristiano Ronaldo, un but partout. Un premier but portugais signé rapidement à la 6e minute par João Neves, le Parisien. Mais les Léopards égaliseront finalement par Johan Wissa à quelques secondes de la fin de la première mi-temps. Johan Wissa devient ainsi le premier buteur de l'histoire de la RDC en Coupe du Monde, 52 ans après la dernière participation. Et au pays, la capitale Kinshasa a évidemment vécu cette journée au rythme du ballon rond. Reportage de Pauline Azidi.
3: L'hymne national congolais retentit pour la première fois en Coupe du Monde. En 1974, le pays s'appelait en effet le Zaïre. Et pour cette édition, avant le coup d'envoi, les Kinois étaient optimistes.
4: Nous allons gagner parce qu'on est fort, on est tellement fort.
5: On va faire même un nul comme ça ou bien un but partout. Parce que le mal, c'est dire, le Portugal joue aussi bien.
3: Un match véritable montagne russe pour les supporters. La déception après le but portugais à la 6e minute, puis l'explosion de joie lors de l'égalisation. Et enfin, le bonheur au coup de sifflet final. Et les supporters simplement heureux.
6: L'équipe a fait une très bonne figure pour sa première prestation 52 ans avant contre le Portugal. C'était l'équipe la plus redoutée du groupe. Mais faire match nul contre le Portugal et présenter pareil jeu, ça me rassure pour l'avenir.
7: Et vous êtes content ce soir?
8: Je suis très content parce que c'est là, depuis que je suis né, on n'a jamais joué le foot mondial. Aujourd'hui, on a joué contre le Portugal. C'est pas mince à faire. On a fait un but partout. Pour nous, c'est la victoire.
3: Encore deux matchs pour s'approcher des étoiles et des 16e de finale. Ici, on veut y croire. Pauline Azidi, Kinshasa, RFI.
2: Voilà la joie des Kinois après le match nul contre le Portugal hier. Et ce matin, on vous propose également sur RFI un reportage à la rencontre des anciennes gloires des Léopards qui ont participé au premier mondial du pays en 1974, lorsque la RDC s'appelait encore le Zaïre. Et après le journal, on fera aussi bien sûr un point complet sur ce mondial. Mais on note d'ores et déjà la victoire du Ghana cette nuit dans le groupe L, 1-0 contre le Panama.
1: Un sommet de trois jours qui se poursuivra aujourd'hui au Ghana.
2: Débuté hier à huis clos, il se penche ce sommet sur la question des réparations liées à l'esclavage et au colonialisme. Après que les Nations Unies ont justement reconnu l'esclavage comme le crime contre l'humanité le plus grave, plusieurs chefs d'État du continent se retrouveront aujourd'hui à Cape Coast sur la côte ghanéenne. Ils espèrent bien transformer cet élan onusien en actes concrets et en mesures de réparation. Envoyé spécial pour suivre ce sommet, Christina Okello.
9: Le sang des vagues couvre aujourd'hui les cris et les souffrances du passé. Dans ce château, l'un des principaux points de départ de la traite transatlantique, le sommet sur les réparations suscite beaucoup d'attentes. C'est le cas d'Atou Echen, responsable régional des musées et monuments du Ghana.
10: Il était temps que ce débat ait lieu. Il arrive tard, mais il va dans la bonne direction. Lorsqu'un mal d'une telle ampleur a été commis et que personne n'en assume la responsabilité, cela donne l'impression que tout cela était normal.
9: Okay. Pour Daphné Ocran, venue visiter le château avec sa famille, il est d'abord important de se souvenir.
11: Si on ne comprend pas ce qui a été perdu, on ne peut pas comprendre ce que ça signifie de réparer.
9: Sa mère, Getty Ocran, s'interrogeait-elle sur la forme que pourraient prendre ces réparations.
12: Je me demande qui bénéficiera réellement de ces réparations. Personnellement, je préférerais que l'on investisse dans le pays, dans les populations, qu'on construise des hôpitaux, qu'on finance des projets d'envergure dont le plus grand nombre pourra bénéficier.
9: À Cape Coast, le mot « réparation » suscite autant d'espoir que des questions. Des questions auxquelles les dirigeants réunis à Accra tenteront désormais de répondre. Christina Okello, Cape Coast, RFI.
1: RFI suite ce matin de notre grande enquête Mozambique Exposed, réalisée en partenariat avec le consortium de journalistes Forbidden Stories. On fait la lumière ce matin, Sébastien, sur un document exclusif.
2: Un rapport du Fonds des Nations Unies pour les Populations, daté de 2024. Il n'a jamais été publié. Il concerne les violences basées sur le genre dans la province du Cabo Delgado, une région en proie aux activités des djihadistes Chebab depuis 2017, mais aussi, comme l'explique ce rapport, en proie à une flambée de violences sexuelles qui serait imputable à l'armée mozambicaine. Des accusations également entendues lors de votre voyage sur place, Gaël Lalex.
13: En septembre, la ville de Mocimboa da Praia a été attaquée par les Chebab. Elle est aujourd'hui contrôlée par l'armée mozambicaine. Saviana Talessa, chef communautaire du quartier du 30 juin, ne se sent pas pour autant en sécurité.
14: On a peur des Fadem parce qu'ils ont commis des abus. La nuit, ils viennent ici avec leurs armes pour voir des femmes. Ils boivent, ils sont sous, ils se mettent à tirer en l'air et ils disent aux femmes, je te veux. Ils n'ont aucun respect.
13: Le Cabo Delgado dénombre aujourd'hui plus d'un million de déplacés. Une majorité sont des femmes, souvent veuves, à la merci de toute forme d'abus de pouvoir, selon cette assistante sociale.
15: Elles sont obligées d'abandonner leur maison, leur champ et doivent se rapprocher des villes. Comme elles vivaient de la petite agriculture, une fois déplacées, elles n'ont plus de revenus et se retrouvent dans une situation de grande vulnérabilité.
13: Le rapport de l'UNFPA dénonce l'impunité dont jouissent les soldats mozambicains. Une situation que confirme Aboudo Gafuro de l'organisation de défense des droits de l'homme, Kundeleya.
16: Les forces de défense et de sécurité violent les jeunes filles. L'indice de prévalence du VIH et le nombre de grossesses précoces ont explosé dans la région. Beaucoup de filles deviennent des esclaves sexuelles et leurs familles ne disent rien parce qu'elles ont peur. Elles sont menacées.
13: Daté de 2024, le rapport de l'UNFPA n'a jamais été publié. Un porte-parole de l'agence a invoqué un problème de qualité sans donner plus de détails. Gaël Alex de retour de Mocimboa da Praia, Nairobi, RFI.
1: Davantage de précision. Décision désormais en Guinée après le limogeage il y a 6 jours du préfet de Siguiri dans le nord-est du pays.
2: Et après le limogeage des sous-préfets également, ainsi que la suspension d'une centaine de fonctionnaires locaux, le porte-parole du gouvernement guinéen est revenu sur cette affaire mardi soir sur le plateau de la télévision nationale. Et Ousmane Gawal Diallo justifie ses décisions par le non-respect d'une interdiction pesant sur certaines machines utilisées pour l'exploitation artisanale de l'or, du matériel qui dégraderait l'environnement. C'est donc la raison officielle, Tanguy Billon.
17: Le 13 mars dernier, le gouvernement interdisait l'usage des engins lourds comme les pelles mécaniques dans les mines d'or artisanales. Mais cette interdiction n'a rien changé, déplore le porte-parole du gouvernement. Ces machines sont toujours aussi nombreuses sur le terrain. C'est après avoir envoyé des missions d'inspection pour réaliser ce constat que le gouvernement décidait de sévir et de procéder à ces suspensions. Des mesures conservatoires, ajoute Ousmane Gawal Diallo, qui précise que des enquêtes administratives se poursuivent pour situer les responsabilités dans cette situation. L'interdiction de ces machines était une vieille revendication de plusieurs mouvements locaux de défense de l'environnement, qui n'ont cessé de dénoncer les graves pollutions qu'elles provoquent et de manifester pour faire entendre leur voix. Aujourd'hui, ces mouvements se réjouissent de cette décision gouvernementale et espèrent que les machines vont pour de bon cette fois être retirées de la région, une région proprement martyrisée par l'orpaillage mal régulé qui chaque jour détruit des terres agricoles et pollue des cours d'eau. Il ne s'agit cependant pas d'interdire l'orpaillage artisanal dont vivent des centaines de milliers de personnes, a tenu à rassurer le porte-parole du gouvernement, mais de mieux l'encadrer pour en limiter les impacts. Tanguy Bihan, Conakry, RFI.
1: En Côte d'Ivoire, les conséquences à présent de la démolition d'une grande partie du quartier campant Koumachi dans la capitale économique Abidjan.
2: Démolition réalisée le 3 juin par un particulier qui ne disposait d'aucune autorisation, selon le procureur de la République, et cela a évidemment provoqué un grand préjudice pour de nombreuses familles qui ont perdu leur logement. Mais l'Observatoire du Barreau de Côte d'Ivoire a décidé de les accompagner en ouvrant une assistance juridique gratuite, comme l'explique Maître Drissa Traoré, le président de cet observatoire.
18: Cette permanence, c'est l'apport du barreau de Côte d'Ivoire à cette tragédie qui vit ces personnes-là qui ont vu leurs biens démolis sans que la décision de justice ne les concerne. Les victimes de cette démolition pourront être orientées sur les voies judiciaire qui s'offre à elle. Et si elle usite ces voies-là, il pourrait se voir dédommagé, il pourrait voir les auteurs de la démolition de leurs biens ou de la destruction de leurs biens être condamnés à les indemniser. L'objectif, c'est de leur indiquer les voies légales pour que justice leur soit faite.
2: Maître Drissa Traoré en Côte d'Ivoire.
1: Et puis quand la politique s'invite dans le monde de la musique.
2: Au Nigeria, à 7 mois des élections générales, alors que la justice vient d'annuler in extremis la radiation de 5 partis d'opposition, eh bien hier le célèbre chanteur Davido s'est retrouvé sous le feu des critiques d'un autre musicien, un soutien du président Tinubu, qui lui reproche d'avoir terni l'image du Nigeria lors d'un show aux États-Unis, Lisa Fabian.
19: C'était le 10 juin, dans le cadre du concert mondial organisé par la FIFA pour lancer les festivités de la Coupe du Monde de football. Le chanteur nigérian Davido se produisait ce soir-là à Los Angeles et il portait pour son show une veste en cuir noir ornée d'une quarantaine de badges verts portant chacun le nom d'un élève ou d'un professeur kidnappé lors d'une attaque contre 3 écoles dans l'état d'Oyo à la mi-mai. Au dos de cette veste, 3 mots « Bring them home », »,« Ramenez-les à la maison », un message que Davido a répété au micro. Mais cette initiative a été durement critiquée ce mercredi par un autre chanteur, Daouda Rarara, identifié comme un soutien de longue date de l'APC, le parti majoritaire au Nigeria. Dans une vidéo en Hausa, celui-ci qualifie Davido de barbare, voire de promoteur du terrorisme, et l'accuse de ternir l'image du Nigeria sur la scène internationale. Selon lui, la superstar a voulu politiser son apparition car son oncle est un gouverneur, membre de l'opposition. Davido lui a répliqué sur X qu'un vrai patriote nigérian ne peut pas rester silencieux face aux problèmes d'insécurité qui ravagent le pays et ne devrait pas non plus empêcher les autres de s'en inquiéter.
2: Lisa Fabian pour refermer notre journal, Audrey Mella.
1: Merci beaucoup Sébastien Duhamel. À tout à l'heure. Il est 8h42 à Paris et tout de suite c'est les échos de la coupe.
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1: Et oui, c'est notre nouveau rendez-vous pendant toute la durée du mondial sur RFI. Bonjour Pauline Guillou.
21: Bonjour tout le monde.
1: Alors, on va essayer de vous entendre, Pauline. Bonjour.
21: Bienvenue. Bonjour tout le monde.
1: Donc, retour ce matin sur la sensation de la première journée de ce mondial. L'Espagne, immense favorite du tournoi, la Roja, accrochée par le Cap-Vert, qui disputait le premier match de Coupe du Monde de son histoire.
21: Exactement. Et s'il y a une chose qui ne vous a sans doute pas échappé, c'est bien celle-là. Les larmes du gardien de but du Cap-Vert, Vosinha, après un coup de sifflet final libérateur. À 40 ans, le portier des Requins Bleus a été l'auteur d'un match dantesque face à l'Espagne. Il a d'ailleurs été sacré homme du match et a surtout permis à son pays de décrocher le premier point de l'histoire du Cap-Vert en Coupe du Monde. De quoi craquer, oui, mais pas que.
22: J'ai pleuré parce que j'ai grandi avec mes grands-parents et malheureusement, ils ne sont pas là. Ils sont décédés il y a quelques années. Ils étaient tout pour moi. Ils ont tout donné. Aussi parce que ma maman n'a pas pu venir à cause du visa et de l'argent qu'il fallait pour l'avoir. On n'a pas réussi à faire tout ça à temps et j'aurais aimé qu'elle soit là.
21: Une séquence qui tourne en boucle sur les réseaux sociaux et surtout qui en rajoute une couche sur la politique migratoire très stricte des États-Unis. Un visa à délivrer sous caution, entre 5 000 et 15 000 $, pour certains, pas pour d'autres. 50 pays en développement étaient concernés, dont le Cap-Vert donc. Bref, bienvenue aux États-Unis de Donald Trump. Mais quand les regards du monde entier sont tournés vers vous pour le plus grand événement sportif, et surtout quand le héros d'une sélection fond en larmes en Mondovision, il vaut mieux essayer d'arranger les choses.
1: C'est donc, Pauline, ce qu'a tenté de faire un élu new-yorkais.
21: Exactement. Hier, Hakeem Jeffries, chef de la minorité démocrate de la Chambre des représentants américaine et aussi élu de New York, a déclaré être intervenu en personne auprès du chef de la diplomatie américaine pour résoudre ce problème de visa.
1: Et le verdict ?
21: Eh bien, mission réussie puisque la mère du portier capverdien a été autorisée à se rendre aux États-Unis pour assister au prochain match du Cap-Vert. Ce sera à Miami face à l'Uruguay. En espérant que sa présence porte chance à la sélection de l'archipel, le Cap-Vert annoncé petit pousset de cette compétition compte pour le moment un seul point, comme les autres équipes de sa poule. Et donc la morale de cette histoire, c'est que pleurer, ça fait toujours du bien, même pour les requins.
1: Et ben voilà. 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
1: Rencontre avec Nassira El Moadem, une soirée pour échanger autour des thématiques médias, extrême droite, quartier populaire. Ancienne journaliste de LCI et rédactrice en chef du Bondi Blog, Nassira El Moadem a marqué l'actualité en publiant au moment des municipales son ouvrage « Main basse sur

La ville, une enquête sur les pratiques de la municipalité du Blanc-Mesnil. Menacée de mort publiquement par Thierry Meignan, maire sortant du Blanc-Mesnil, la journaliste continue son combat contre la montée des idées d'extrême droite et pour la défense des quartiers populaires. Ça se passe au Toit commun à Lens le mardi 23 juin à 19h. Autre rencontre, quel avenir pour la politique agricole commune? Une rencontre proposée par les Amis du Monde Diplomatique avec comme invité Lucille Leclerc, journaliste et autrice de l'article paru dans Le Monde Diplo du mois de mai 2026, et Antoine Jean de la Confédération Paysanne Hauts-de-France. Ça se passe à la MRES, la Maison Régionale de l'Environnement et des Solidarités, au 5 rue Jules de Vic à Lille-Fives, le mardi 23 juin à 19h.

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2: Les particularités compliquent le quotidien et le monde est fait par des neurotypiques pour des neurotypiques et quand on est neuroatypique, il faut s'adapter sans arrêt.
3: À Saint-André, Marion, 51 ans, a 5 enfants. Conteuse professionnelle, mais aussi maman d'une fratrie neuroatypique, elle partage son quotidien sur les réseaux sociaux. 3 de ses enfants ont un dossier de reconnaissance du handicap pour dyslexie et un autre pour TDAH, trouble de l'attention avec ou sans hyperactivité, et TSA, trouble du spectre autistique. Marion nous a ouvert ses portes. Au programme, lourdeur administrative, trouble au quotidien, à l'école et à la maison.
4: Quel a été le parcours pour faire diagnostiquer vos enfants ?
2: Alors pour mon fils qui a un TDAH, moi j'ai su tout de suite, je pense très vite quand il était bébé, j'ai su que il n'était pas pareil que les autres. Ça a été très long. À l'école, il avait un comportement qui était différent des autres. Et moi, c'est à partir de la grande section où j'ai commencé à demander. J'ai commencé à demander à voir le psychologue scolaire, etc. Et on m'a dit, mais non, il va s'adapter. Il est juste un peu pénible. Je savais, moi, qu'il n'était pas juste un peu pénible. Et en fait, ça a pris... Il a été diagnostiqué en CE1. Alors, à l'époque, je pense que ça s'est amélioré parce que c'est un peu plus connu. Maintenant, le TDAH, c'était un peu des diagnostics par défaut et il fallait vraiment, vraiment ramer. Maintenant, les parents sont beaucoup plus fédérés en association et c'est plus connu, donc c'est plus facile. On connaît plus le parcours. Moi, ça a été un truc un peu par hasard. On va voir l'orthophoniste qui était formé au TDAH et qui donne des pistes. Puis on rebondit, en fait, de médecin en médecin. Voilà quel a été le parcours. Nous avons rebondi. Alors, pour les autres, la dyslexie, alors l'aînée, elle a été diagnostiquée très tardivement après les autres, et c'est un prof qui nous l'a dit, qui nous a dit « Oh là là, vous devriez peut-être vous renseigner sur la dyslexie », alors que les autres ont été diagnostiqués en CP, je crois. Et pareil, c'est moi qui ai tiré la sonnette d'alarme en disant « je crois que c'est pas dingo ». Et celle qui a été diagnostiquée tardivement, elle a été diagnostiquée à 16 ans, et l'orthophoniste nous a dit que en fait, c'était souvent diagnostic tardif et c'était toujours des filles. Parce que les filles, elles compensent, elles sont habituées à compenser, mais à un moment, elles ne peuvent plus compenser. Et là, l'aînée, donc, il y a 22 ans, on soupçonne très fortement qu'elle a un TDAH aussi.
4: Est-ce que ça impacte votre vie de famille ou est-ce que ça, la vie, on va dire, continue, entre guillemets ?
2: Alors, la dyslexie, non, ça n'impacte pas tellement. Ça impacte leur scolarité. Ça impacte juste pour faire les dossiers MDPH et faire reconnaître vis-à-vis des établissements scolaires pour que les aménagements soient bien appliqués. En revanche, le TDAH et le TSA, oui, ça impacte quand même pas mal. Ça, en fait, tout est compliqué. Il faut tout répéter 45 fois. Là, il a du mal à sortir de son lit. Sortir de son lit le matin, c'est un combat. Mais c'est un combat, c'est-à-dire que moi, je hurle pendant 45 minutes, alors qu'il sait qu'il doit se lever. Et du coup, il se lève toujours très en retard. Il a du mal avec toutes les transitions, c'est compliqué. Il grandit, donc il commence à avoir des stratégies pour gérer ça. Socialement, c'est difficile. Il n'a pas de copains. Vis-à-vis de l'éducation nationale, c'est hyper compliqué. Quand il y a une équipe qui est bienveillante, c'est super. Et quand c'est des équipes qui décident que il est feignant, et que c'est ça sa pathologie, même si on montre tous les justificatifs, ça devient plus compliqué, au point qu'il a subi des maltraitances très graves de la part d'un enseignant.
4: Justement, par rapport à l'école, est-ce que ça a été facile, entre guillemets, de faire reconnaître les handicaps de vos enfants ? Et par rapport à ce que vous disiez avec les maltraitances, comment vous pouvez gérer ça et d'ailleurs comment vous les entendez, comment ça se passe en fait à l'école?
2: La dyslexie, ça va à peu près. C'est un petit combat à chaque fois en début d'année pour rappeler qu'il faut mettre en place les aménagements et que c'est pas un luxe, en fait c'est un droit. Et donc faire reconnaître ce droit-là. Le fait d'avoir fait des dossiers MDPH, franchement ça aide parce qu'il y a une reconnaissance institutionnelle. Ça fait le truc, c'est pas un délire de parents. Une petite minorité d'enseignants pense que c'est un délire de parents qui trouve que son enfant a essentiellement un défaut d'éducation et pas un problème pathologique, alors qu'il y a beaucoup de problèmes pathologiques. Mais comme c'est fort, maintenant on diagnostique plus facilement, il y a beaucoup d'enfants avec des particularités. C'est un peu alambiqué ma façon de raisonner. Mais donc voilà, les débuts d'année, il faut remettre les choses à plat à chaque fois, parce que c'est à nouveau une nouvelle équipe, donc à nouveau expliquer. Après, pour les choses plus complexes comme le TDAH et le TSA, ça a été très, très, très, très, très, très, très compliqué. En même temps, je comprends, parce que c'est des enfants particuliers qui sont fatigants, gentils, sympas, mais ils sont vraiment fatigants. Ça oblige à faire un pas de côté sans arrêt, à se réadapter. Et je comprends qu'on ne sache pas faire. Je l'entends tout à fait. Je comprends aussi qu'on puisse mal faire. Quand il a été maltraité par un enseignant, ça a été toute l'année. Et moi, je l'ai su tardivement parce qu'il n'en a pas parlé. C'est un autre enfant qui a parlé. Dès l'instant où moi, j'ai dit que ça n'allait pas, que c'était pas comme ça qu'il fallait faire, et que j'entendais que l'enseignant ait pu faire des erreurs de jugement, j'ai estimé que dès l'instant où j'avais dit que ça n'allait pas et que c'était pas comme ça qu'il fallait faire et que c'était de la maltraitance, j'ai cru que ça allait s'arrêter. Pas du tout. Donc du coup, c'est un truc qui est monté très loin. Avec, enfin, ça s'est fini à la brigade des mineurs, avec le rectorat et tout ça. Ça a été très très très compliqué. C'était un peu lourd à gérer.
4: On parlait des dossiers MDPH.
2: Ouais.
4: Quelles aides existent pour les enfants en situation de handicap à l'école, pour vos enfants en particulier ?
2: Pour mes enfants dyslexiques, eux, ils ont un ordinateur qui est donc... c'est la MDPH qui donne... le droit d'avoir un ordinateur, mais c'est le rectorat qui octroie les ordinateurs. Ce serait dommage que ce soit simple. Et du coup, ils ont eu des séances d'ergothérapie parce qu'il faut savoir se servir de l'ordinateur de façon efficiente. Alors les séances d'ergothérapie, ça, ce n'est pas pris en compte par la MDPH. C'est 45 euros la séance, une par semaine, pendant des mois, c'est super. Donc ils ont des dictées à trous. Des reformulations, des fois, d'énoncer des choses écrites plus grandes. Des fois, ils ont le droit de faire moins de questions que les autres parce qu'ils sont plus lents, ils sont obligés de relire beaucoup. Sur les exercices de maths, par exemple, on ne leur enlève pas de points si l'orthographe est mauvaise. L'aînée, à la fac, elle a des tiers-temps aussi. Elle a demandé aussi d'avoir un casque anti-bruit. Ça n'a l'air de rien, mais pour se concentrer, c'est hyper important. Et des fois, le casque anti-bruit, s'il n'est pas noté... En fait, il faut tout noter, tous les aménagements qu'on veut. Là, je l'ai fait il n'y a pas longtemps pour celle qui va passer le brevet l'année prochaine. On a tout relisté. Donc, le fait d'avoir un casque anti-bruit, le fait d'être près d'une prise électrique pour brancher l'ordinateur, enfin, des choses très bêtes et basiques, mais si ce n'est pas noté, on ne l'a pas.
4: Vos enfants peuvent se sentir intégrés ou est-ce que des fois, ça arrive de ne pas se sentir intégrés, que ce soit à l'école ou...
2: Alors, la dyslexie... pour le coup, c'est quelque chose d'assez mineur. C'est pas un handicap, c'est un trouble qui est handicapant. C'est pas tout à fait pareil. Donc eux, ils ont des copains de façon normale. Aucun gamin leur dit « Oh là là, dis donc, t'écris mal ». Ça pose aucun problème pour eux. Pour celui qui a un trouble du spectre autistique, c'est beaucoup plus compliqué. L'année dernière, il était revenu en me disant « Maman, j'ai une super nouvelle ». Ah bon ? Que se passe-t-il ? Dis, tu sais pas quoi, je suis invité à un anniversaire. Et ça faisait, je sais pas, 5 ans, 6 ans qu'il avait pas été invité à un anniversaire. Mais parce que son trouble donne des particularités sociales et il a du mal à sociabiliser. Des choses qui sont faciles pour nous, comme décrypter des émotions sur un visage, il sait pas faire ça. Donc il apprend et ça lui demande lui un travail, alors que pour nous, on sait le faire instinctivement. Mais lui, il est obligé de se dire « Oh là là, qu'est-ce que cette personne est en train d'essayer de me dire juste avec ses froncements de sourcils, avec son sourire ?» Donc ça, pour lui, c'est un vrai travail. Et du coup, comme il est très particulier, c'est compliqué d'avoir des amis. Et à l'adolescence encore plus, où il y a quand même un truc de... pas d'être dans le moule, mais c'est plus facile si on a un comportement ordinaire.
4: Et au niveau, par exemple, de la famille, par exemple, des membres extérieurs à votre maison, est-ce qu'il y a eu des réactions, on va dire, malveillantes, ou est-ce que, au contraire, ça a été bien pris ?
2: Alors, il y a eu des maladresses quand il était petit. Il était vraiment relou, quoi. Il avait vraiment un comportement qui était difficile. Il faisait des colères, il n'avait pas de filtre, il était impulsif. Dans les repas de famille, des fois, il partait très en colère ou il pouvait se battre avec ses frères et sœurs. Enfin, il le fait plus du tout maintenant, il a grandi. Mais c'était un peu difficile. Et je me souviens de ma sœur qui m'avait dit « Oh là là, mais il a un problème, lui, il n'est pas normal. » Alors effectivement, il n'est pas normal. On est d'accord, il n'est pas dans la norme. Mais elle me l'a dit comme ça frontalement. Pendant longtemps, on n'a plus été invité chez les copains parce qu'il était tellement relou, quoi. C'était compliqué pour lui à gérer le bruit et les choses environnantes. Et il était insortable, en fait.
4: Et vous évoquez souvent votre vie de mère de famille sur les réseaux. Est-ce qu'il y a des difficultés que vous éprouvez au quotidien, mais dont vous ne parlez pas et qu'on n'a pas encore évoquées aujourd'hui ? Et est-ce que, au contraire, il y a des bons côtés au fait d'avoir des enfants qu'on estime particuliers ?
2: Alors, pour être franche, j'ai du mal à trouver des bons côtés. Je ne fais pas partie des gens qui disent que oh, le handicap de leur enfant leur a appris des choses sur la vie. Je trouve ça essentiellement relou et fatigant. Et je trouve que ça complexifie la vie. J'aurais préféré m'en passer, mais c'est tout, c'est comme ça, on fait avec et du coup on s'adapte.
4: Qu'est-ce que vous aimeriez, par exemple, demander, par exemple, aux instances, aux autorités, pour une meilleure reconnaissance, par exemple, des handicaps ?
2: Alors, je pense qu'il y a du boulot à faire pour la facilité d'accès aux soins et la facilité administrative. Alors, moi, j'ai de la chance, et puis je pense que, sans me jeter des fleurs, je pense que Balthazar a de la chance, parce que je sais remplir un dossier MDPH, et je ne me suis pas dit, là, ce gamin, il est juste chiant. Je me suis dit, bon, il y a peut-être un problème, je vais aller chercher, je vais aller voir. Et j'ai la chance aussi d'avoir un réseau de copains assez large, dont des copains médecins qui m'ont des fois dit... Alors, ils ne m'ont pas donné des passe-droits, hein. Ils m'ont des fois donné les bonnes filières, les bons endroits où aller. Je pense que pour des personnes un peu démunies, pour qui c'est compliqué, pour qui déjà la vie est compliquée, d'avoir ça en plus, ça doit être hyper rude. Je pense qu'il y a des gamins qui passent à travers les diagnostics. Donc, je pense une facilité d'accès aux informations. Après, la MDPH a des fois une petite tendance à faire des refus, ce qui oblige à faire des recours. Et des fois, ils les font un peu de façon un peu facile, les refus. Parce qu'après, en recours, donc il faut aller au tribunal de la reconnaissance des invalidités et du handicap. Donc, ça fait des démarches supplémentaires. Et après, en fait, les recours tombent à l'eau et les choses sont acceptées. Donc c'est ça, il y a quand même une grosse lourdeur en fait déjà quotidienne, et puis après tous les trucs administratifs, les soins et tout ça, c'est un peu lourd. Mais on a eu aussi des équipes hyper bienveillantes au CMP. Nous on a de la chance, hein, on a été pris assez facilement, mais je sais que les CMP là il y a 2 ans d'attente, et c'est terrible parce qu'il y a des gamins en souffrance, et quand on n'est pas dans les CMP qui sont donc des lieux de soins gratuits, après, on passe en libéral. Et là, c'est hors de prix. Enfin, c'est comme les séances d'ergothérapie. Tout le monde ne peut pas payer des séances d'ergothérapie. C'est trop cher. Et avoir un ordi sans les séances d'ergothérapie, ça n'a pas de sens. Et puis, il y a un manque de soignants. Là, j'ai un copain qui est dans la même cas que nous. Il cherche un pédopsychiatre sur l'île. Ben, il n'en trouve pas. Mais pas du tout. Pas du tout. Et ils sont tous débordés. Il n'y a pas assez de soignants, quoi.
3: À travers son témoignage, Marion met en lumière les difficultés auxquelles sont confrontées de nombreuses familles. Le diagnostic en est une, faire reconnaître les troubles de leurs enfants à l'école, aux institutions ou aux proches en est une autre. Dans les Hauts-de-France, l'association Indigo œuvre justement pour informer, accompagner et créer du lien entre les parents concernés par les troubles du neurodéveloppement.
5: Un sujet réalisé par Suzanne Dupuis-Blondeau pour RPL Radio.
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2: Bonjour à vous, voyageuses et voyageurs des ondes. Sachez que dans les arrière-boutiques des radios associatives de la région se prépare un événement pour vous qui aimez la radio, qui aimez l'art, qui aimez la création. Que vous préfériez l'écouter ou y participer, que vous soyez curieux, curieuse ou carrément féru d'écoute et de radio, le festival Écoute que coûte vous tend les bras avec plusieurs rendez-vous en juillet, en août et en septembre. C'est un festival nomade dont la 4e édition qui s'annonce aura lieu à M, à Elem et à Roubaix. Si cela vous intrigue, je vous propose de prêter une oreille attentive à cet échange avec Luc Chaden qui fait partie des organisateurices. Bonne écoute. Salut Luc.
3: Salut Roxane.
2: Merci d'être avec nous pour nous parler du festival Écoute que coûte. Tu fais partie de Radio PFM qui est une des radios participantes. Est-ce que tu peux nous annoncer un petit peu ce qui va s'y passer dans le cadre de ce festival de la radio et de l'écoute de la radio?
3: Alors le festival Écoute que coûte cette année c'est la 4e édition. Ce qui va se passer cette année, on a choisi de regrouper sur deux temps forts. Un premier qui sera le 3 et 4 juillet au Théâtre de l'Aventure à M. Et un peu axé sur le spectacle. Cette année, il y aura deux spectacles radio, quand même. Les deux soirs et puis d'autres moments, mais on va peut-être en reparler après. Et un autre temps fort qui se passera sur les journées du matrimoine. C'est un peu dans le collectif à l'initiative de Allez Saboum. Et ça, ce sera le 19 septembre.
2: Donc c'est une organisation collective ce festival. Qui est-ce qui fait partie des associations, artistes, organisatrices?
3: À la base, c'est quand même porté par une association qui s'appelle Hors Piste, qui avait pour objectif de surtout faire des séances d'écoute radiophonique avec des discussions, voilà, ce qu'ils appelaient des cinémas pour les oreilles. Ça, c'est la base. Il y a des gens qui ont commencé à se greffer individuellement, des associations. Et puis maintenant, c'est un peu plus intégré à la FRANF, quand même, Fédération des radios associatives du Nord de la France, qui, elles, participent en tant qu'entité. Il y a des radios associatives qui participent. Donc, cette année, il y a PFM et Radio Scarpe Sensé et Boomerang, parce que Allez Saboum, c'est à la base une émission de Radio Boomerang. Et il y a aussi le Théâtre de l'Aventure et notamment les gens de Super Cambrousse. Alors après, c'est assez ouvert. Il y a des gens qui peuvent être là à titre individuel, il y a des gens qui sont là au nom de leur radio, qu'ils soient bénévoles ou salariés, au nom de leur association. Il y a des gens qui vont chaque année, il y a des gens qui viennent. On essaye d'avoir un fonctionnement comme ça, assez collectif, assez collégial. Et on va dire que les années ne se ressemblent pas forcément. Chaque année, on remet un peu tout à plat pour l'instant. Voilà, c'est pas forcément qu'on cherche la formule idéale, mais c'est comme ça que ça nous convient. Donc en fait, cette année, c'est ça, c'est deux temps forts plus concentrés, mais il se peut que l'année prochaine, ce soit complètement différent. Et d'ailleurs, l'année dernière, c'était complètement différent. Il y avait des trucs partout dans les Hauts-de-France, à Marly, à Douai, à Arras, et j'en passe.
2: Alors, si on parle du programme lui-même, les spectacles du 3 et 4 juillet, qu'est-ce que c'est?
3: Alors, on accueille le vendredi soir un spectacle qui s'appelle Les Podacastières. Donc, il est fait par Irène de Cotigny et Audrey Fenas, mis en scène par Martin Poris. Et alors, c'est un spectacle radio, en fait, qui mêle le théâtre et la radio et qui repose sur toute une série de témoignages radiophoniques qui ont été faits en amont de la représentation et tout ça, qui seront un peu mis en scène ces témoignages au moment de la représentation et qui interrogent le ratage artistique. Alors bon, moi je suis pas à l'origine de ce spectacle donc je peux pas en dire énormément plus, mais en tout cas la thématique c'est ça et on sait que ça va mêler ces témoignages là et puis une mise en scène théâtrale parce qu'à la base c'est quand même une troupe de théâtre et mais voilà qui aime la radio, qui aime faire des podcasts et donc ils ont essayé d'hybrider les deux. L'autre spectacle qui s'appelle Live and Love et c'est s'appelle Dites à penser à éteindre la radio de Annabelle Brouard et Olivier Minot. Alors là, on n'a pas grand chose. Je peux vous lire le pitch, mais ça va pas beaucoup indiquer. Et moi-même, je sais pas trop ce qu'il y aura dans ce spectacle. Ça dit parfois il suffit juste d'allumer le poste et on se fait des films. Parfois, il suffit juste de fabriquer des sons ensemble et on chavire. Parfois, la fin d'une émission sonne comme une rupture. Comment se tisse ce fil invisible? Qu'est-ce qui se noue entre les oreilles de l'auditeur et la voix derrière les micros? Autant de questions sensibles et existentielles auxquelles vous trouverez peut-être des réponses grâce à ce Radio Live and Love. Donc Olivier Minot, je connais moins Annabelle Brouard, mais Olivier Minot, c'est une grande figure de la radio qui a fait énormément de choses, qui a été à Radio Canu, qui a été à Arte Radio, qui maintenant fait ce spectacle. Bon, moi, personnellement, dans ma pratique d'écoute, ça fait longtemps que je le suis et je ne suis pas le seul dans notre collectif. Donc on est super content de pouvoir l'accueillir. Voilà pour les deux spectacles du 3 et 4 juillet.
4: Est-ce qu'il faut s'inscrire?
3: Oui, c'est mieux. C'est mieux. Alors, on peut retrouver ça sur les réseaux sociaux. Bon, là, il y a un QR code qui mène à un truc super bien fait où on peut s'inscrire à tout. Donc, il y a ces spectacles. C'est mieux de s'inscrire. Tout est gratuit. Tout est gratuit pendant ces deux jours et même toutes les autres choses qu'on va faire. Tout est gratuit, mais c'est mieux de s'inscrire. Voilà. Mais il faut suivre un QR code. Alors, à part ça, comment faire? Bah, vous allez sur les réseaux et puis vous tapez écoute que coûte numéro 4. Et puis vous trouverez, je pense, assez facilement, c'est bien référencé. Voilà, écoute que coûte. Puis il n'y a pas que des spectacles le 3 et 4 juillet, il y a deux séances d'écoute. Parce qu'à la base, c'est quand même ça qu'on aime bien faire. C'est proposer des séances d'écoute et de rencontres pour discuter de radio. On a toujours fait ça depuis le départ. Il y a des choses assez variées. Donc on va dire, il n'y a pas vraiment de ligne éditoriale. On ne se fixe pas de plan. Ça marche sur proposition. Une rencontre écoute avec Aurélie Sfez, qui elle est réalisatrice, autrice, productrice de documentaires bon, pour des grandes radios, hein, France Inter, France Culture, Radio Nova, Arte. Donc ça, c'est le vendredi, donc avant le spectacle, de 18h à 19h30, et c'est animé par Iman Olwig. Donc là, voilà, on propose, c'est sur scène quand même, comme dans un petit théâtre, on écoute des extraits, il y a une interview qui est menée, et puis on donne aussi la parole au public. Le but, c'est de parler de la radio, parce que c'est ce qui nous passionne et c'est ce qui nous anime. Et la seconde séance d'écoute qui aura lieu le samedi, c'est à 16h, celle-là, c'est moi qui l'anime, et c'est avec Inès Duperron et Aurélie Charron, qui, elles... produisent une tranche sur France Culture qui s'appelle L'Expérience, qui est assez intéressante parce qu'ils offrent vraiment la possibilité de produire des formats très originaux, très divers. C'est d'ailleurs difficile à classer, mis à part que le but, c'est de favoriser la création radiophonique. Et il y a des super trucs qui sont faits dans cette émission grâce à ces productrices. Voilà. Un peu le même format, on écoute des extraits, interviews, discussions, on parle de radio. Comment ça se fait tout ça?
4: Et pour apprendre comment ça se fait, il y a aussi un atelier Reaper.
3: Alors ouais, parce que ça a été une demande, mais des gens du collectif. Alors c'est ouvert au public quand même, place limitée. Ça c'est le vendredi toute la journée. Donc il y a deux ateliers, un atelier d'initiation qui est mené le matin. C'est moi qui anime l'atelier d'initiation à Reaper le matin. Et c'est Jérôme Bailly qui lui est journaliste à Scarpe-Sensé et qui est aussi artiste sonore, qui sait super bien bidouiller les sons et maîtrise absolument la prise de son et notamment de paysages sonores. Il a un truc qui s'appelle la mécanique des sons où il fait ces choses-là.
4: Et on peut dire qu'il vient de sortir un album pour plantes et âmes sensibles. Voilà. Donc vous pouvez retrouver une interview sur Micro Rebelle.
3: Exactement, ouais, c'est vrai ça. Qui sera là plus du perfectionnement. Donc on essaye en fait aussi de faire des trucs qui soient, on va dire, à la base aussi pour nous. En fait, on essaye de s'ouvrir au public, bien évidemment, mais le but, c'est aussi de se retrouver, nous, pour faire de la radio, parce que parfois, dans les radios, dans nos associations, on est un peu tous isolés, on n'a pas souvent l'occasion de se rencontrer, on n'a pas souvent d'avoir une pratique radio collective. Alors, c'est un peu moins le cas cette année, mais on l'a beaucoup plus fait l'année dernière. Et on essaye aussi, voilà, de faire ces ateliers où tout le monde est convié, on fait de la radio ensemble, on fait de la radio peut-être un peu différemment que dans notre routine, en fait, de radio habituelle, mais ça reste à chaque fois ouvert au public. Voilà, donc initiation. Alors là, c'est montage sonore. C'est pour apprendre à faire du montage sonore grâce au logiciel Reaper. Voilà, sans vouloir leur faire de pub, mais c'est un logiciel qui marche bien, qui est assez accessible. Voilà, ça, voilà, on a fait tout le programme du 3 et 4 juillet. Ça va être super. Théâtre de l'Aventure à M pour ces deux jours. Et alors, effectivement, tu me posais la question du 19 septembre. Alors, entre deux, l'été, Alessa Boom anime des ateliers. 19 août et 20 août, C'est pareil, alors il faut aller voir sur notre petite page internet écoute que coûte pour pouvoir s'inscrire. Il y en a deux, mettre en voie le parcours, les femmes à l'honneur. Et le deuxième atelier, le jeudi 20, c'est décrypter le parcours, les femmes à l'honneur. Donc voilà, tout ça s'inscrit dans le but de produire des sons pour ces journées du patrimoine en fait. Avec un accent féministe évident, mené par cette émission qui s'appelle Allez ça boum, qui a aussi une association qui s'appelle Allez ça va production, et voilà, qui est animée aussi par l'idée de faire la radio, de la radio sur des thématiques féministes, et qu'ils le font très bien. Et voilà, et puis changer de regard aussi sur ces journées du patrimoine, et puis ne serait-ce que déjà de changer le nom, ça change déjà un peu tout. C'est vrai qu'on s'en rend pas compte, mais si on essaye de percevoir un peu le sens que ça véhicule, voilà, le patrimoine fait par les hommes, le matrimoine, ça existe aussi, c'est déjà bien de le dire. Bon, il y a une petite journée aussi le 1er juillet, mais là, elle est à destination des radios de la Fédération des radios associatives du Nord de la France. Et là, c'est axé sur, on va dire, la question du journalisme, de la déontologie, du statut, des conventions, et aussi sur quel journalisme dans nos radios associatives. Là, c'est pareil, c'est plutôt entre nous, Radio de la France, avec l'idée essayer d'alimenter des réflexions, de réfléchir à des pratiques, voilà, d'essayer de progresser en fait aussi dans ce qu'on fait, dans la manière dont on fait de la radio.
4: Top, c'est super, c'est très enthousiasmant tout ce programme, et puis si on est disponible seulement début juillet, si on est disponible en août ou alors en septembre, il y a des choses à faire dans le cadre de ce festival Écoute que coûte.
3: J'ai oublié un truc. J'ai parlé des ateliers Reaper, mais en fait il y en a un autre, toujours avec Jérôme Bailly de Radio Scarpe Sensé, et qui a pour thématique écouter au-delà de la pollution sonore. Donc c'est ce qu'on disait tout à l'heure, Jérôme il est un peu spécialiste aussi des paysages sonores, il fait ça très très bien, et c'est vrai que c'est pas facile d'écouter en milieu urbain. Donc là il va faire son atelier de prise de son, mais directement dans l'environnement du théâtre de l'aventure. Essayer de réfléchir comment on se positionne, quel type de micro on emploie, qu'est-ce qu'on fait des sons qu'on a, et comment essayer d'en retirer quelque chose dans un environnement sonore qui est effectivement assez pollué. C'est vrai que dès qu'on met un micro dans une ville, ce qu'on entend de manière assez frontale, ce sera toujours les voitures qui passent en fait. Et c'est un peu gênant parce que c'est pas forcément ce qu'on veut faire écouter. Là, je sais pas, on est à l'extérieur, on va peut-être entendre un petit peu les oiseaux derrière. Mais ça reste un peu lointain. Donc qu'est-ce qu'on fait de tout ça? Voilà, animé par Jérôme Bailly.
4: Super, j'espère que ça vous a donné envie. À vous, auditeurs, auditrices, merci beaucoup Luc.
3: Avec plaisir. Donc n'hésitez pas, allez taper ça sur internet, écoute que coûte. Vous trouverez ça facilement, c'est sûr.
2: Ainsi, le prochain rendez-vous du festival Écoute que coûte, le festival de l'écoute et de la radio, sera le vendredi 3 juillet pour deux ateliers de découverte ou d'approfondissement du montage, une séance d'écoute et un spectacle. Le samedi 4 juillet pour un atelier sur la prise de son, une séance d'écoute et un spectacle. Puis, les femmes seront à l'honneur les 19, 20 et 21 août à Hellem. Et finalement, les festivaliers et festivalières se retrouveront pour les journées du matrimoine le 19 septembre avec plusieurs surprises au programme. Merci d'avoir écouté, c'était un reportage de Roxane pour Micro Rebelle.
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7: Dans le cadre des Nuits des Forêts, Eden 62 vous invite à une immersion sensible et créative au cœur du bois départemental de Mareuil. Alors, au programme, des ateliers créatifs et ludiques, sensibilisation à la migration des oiseaux proposée par le GON, laboratoire scientifique, village de produits de terroir, escape game oiseaux. Attention, c'est sur inscription. Compte-moi les chauves-souris avec À l'orée du compte. Là aussi, c'est sur inscription. Ça se passe le samedi 20 juin à partir de 14h. Rendez-vous au bois de Mareuil. Pour les activités avec inscription, ça peut être par téléphone, par exemple au 03 21 32 13 74. 03 21 32 13 74. À la Maison de l'archéologie du Pas-de-Calais, week-end de clôture de l'exposition Le champ des possibles, paysages et sociétés néolithiques. Rendez-vous samedi 20 juin pour des visites libres de l'expo de 14h à 18h et des visites guidées du bâtiment et de ses coulisses, trois départs à 14h, 15h30 et 17h. Le lendemain, le dimanche 21 juin, fête de la musique archéologique en compagnie de l'artiste Marty Ilamre. Huibo, des ateliers-concerts pour découvrir et pratiquer les instruments de musique de la préhistoire. Ça se passe de 14h à 18h, c'est en entrée libre. La Maison de l'archéologie, c'est au 9 rue du Whitstable à Dainville.

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1: Trois rendez-vous dans le cadre des Nuits du spectacle vivant au Casino 3 rue Émile Le Grel à Arras. D'abord, Drôle de Star par le groupe vocal Drôle d'Idées. Ils vous proposent de découvrir leur nouveau spectacle. Il dépeint un monde absurde et décalé, peuplé de créatures hybrides pour lancer un SOS ironique et tendre sur la condition humaine. Il interroge notre humanité, nos obsessions et notre déconnexion avec la réalité à travers le regard dérouté d'un martien. C'est vendredi 19 juin à 20h. Un autre rendez-vous ensuite, les soirées de l'atelier d'impro du Pharos. Les élèves de l'atelier d'improvisation du Pharos par Impro Academy vous donnent rendez-vous pour un spectacle où personne ne sait ce qu'il va se passer et où tout se joue en direct devant vous. C'est samedi 20 juin à 19h. Et enfin, Gala of the Year de Croustillant, une soirée exceptionnelle autour des danses hip-hop avec des danseurs de l'association Croustillant, prêts à retourner la scène. Hip-hop, breaking, foot, freestyle seront au rendez-vous pour célébrer une année de travail, de passion et de progression. C'est samedi 20 juin à 20h30. Les trois rendez-vous se passent au Casino, 3 rue Émile Le Grel à Arras. Tarif 3€. Et pour réserver vos places, c'est sur le www.pharos-arras.fr ou à la billetterie du Pharos aux horaires d'ouverture. Un autre rendez-vous pour terminer, les Fous de Théâtre vous invitent à passer une soirée d'été sous le signe du rire et de l'imaginaire. Pour cette sixième édition, leurs comédiens voyageront dans la tête de la fontaine ou surferont autour de la présidentielle 2022. Un spectacle de théâtre à voir le 20 juin à 17h30. Restauration et buvette sur place, c'est à la salle Jordan de Lacherie, 23 rue Jean Jaurès à Beaurains.

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0: Aujourd'hui, nous parlons littérature jeunesse avec René Ange, lectrice bénévole Lire et faire lire, action coordonnée dans le Pas-de-Calais par l'UDAF et la Ligue de l'enseignement. Bonjour René Ange.
1: Bonjour Laura.
0: Alors depuis 4 ans, tu lis des histoires tous les mardis matins aux enfants de petite et moyenne section à l'école maternelle du Val de Scarpe à Arras. Aujourd'hui, tu nous parles de Perlette Goutte d'eau, album édité chez Flammarion, collection Les albums du Père Castor, écrit par Marie Colmont et illustré par Gerda Muller. Alors dis-nous, il raconte quoi ce livre ?
1: Perlette est la 1001e goutte d'eau d'un nuage où elle s'ennuie. Un soir, elle décide d'aller faire un tour sur la terre. Nous suivons ses aventures depuis sa chute au cœur d'une fleur, la fête dans la roue du moulin, la séquence sportive pour pousser les rondins de bois, la traversée de la grande ville et la sortie des égouts, les retrouvailles avec ses copines qui ont lavé des légumes ou les mains d'un petit garçon. Le lendemain matin, elle se retrouve entourée de gouttes salées. Elle a peur dans la mer si grande et demande au Père Soleil de la ramener dans son nuage.
0: Est-ce que tu peux nous décrire l'objet livre pour nos auditeurs ?
1: C'est un livre rectangulaire, presque carré. Sur la couverture, il y a Perlette qui vient d'arriver sur le cœur de l'anémone.
0: Et pourquoi tu nous conseilles ce livre alors ?
1: C'est un livre que j'aime beaucoup. Avec Marlaguette et le loup, ce sont les premiers livres que ma mère a achetés pour moi quand je commençais à apprendre à lire, il y a bien des années. Pour moi, c'est le premier livre écologique. Il décrit dans sa totalité le cycle de l'eau. Et en plus, ce livre est une merveille de poésie.
0: Ah, je confirme, indémodable ce livre. Où est-ce qu'on peut le trouver d'ailleurs ?
1: Dans toutes les bibliothèques et médiathèques, en particulier celle du réseau M, dans l'Arageois et aussi en librairie.
0: Et si nos auditeurs souhaitent également devenir bénévoles, comme toi, lecteur, lire et faire lire, on fait comment ?
1: Si vous êtes âgé de 50 ans et plus, que vous avez au minimum une heure par semaine à consacrer à du bénévolat dans le Pas-de-Calais, que vous avez envie de transmettre votre amour des livres et de la lecture, et que vous êtes à l'aise avec les enfants, lire et faire lire vous attend. Écrivez-nous à l'adresse mail, tout en minuscules et tout attaché, lire-et-faire-lire-6-2@gmail.com.
0: Merci René Ange, on se dit à bientôt pour de nouveaux livres indémodables.
1: À bientôt.

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1: À Arras, à l'œil du chat, galerie d'art associative. Découvrez 4 nouvelles artistes jusqu'au 28 juin. Jeuze Gao, peintre, Suzanne Letombe, gravure, La Merlette, illustration et Laurence Raffaelli, céramique. C'est au 1 rue des Petits Viésiers, au cœur du quartier des Arts d'Arras. Exposition App, Art, cours de dessin à Arras. C'est jusqu'au 26 juin. Dessin, collage, aquarelle, pastel, venez découvrir les œuvres des élèves des cours de dessin à Part, à Arras. C'est à l'office culturel de rue de la Douzième à Arras. Un peu plus loin, par-delà les mille et une nuits, histoire des orientalismes. C'est jusqu'au 20 juillet. Avec près de 300 chefs-d'œuvre, l'exposition invite au voyage à travers les mille et une vies d'objets venus d'Orient, du Moyen-Âge à nos jours. Elle propose une constellation d'histoires où se croisent récits historiques et imaginaires pour décrypter la fascination suscitée par ce que l'on appelait l'Orient. C'est à voir au Louvre-Lens, 99 rue Paul Bert à Lens, tarif 6 ou 12 euros. Portrait de famille, c'est jusqu'au 18 juillet. Julien Pitinome mène depuis 2023 un projet au long cours sur la tradition du portrait de famille qui tend à disparaître à l'ère de la dématérialisation. Comment les photographies de famille deviennent-elles des outils de transmission collective? Raconter les familles, les foyers comme un espace intimiste clos nécessite de s'intéresser aux enjeux contemporains qui heurtent la vie de toutes et tous. Enjeux économiques, de territoires, spatiaux, temporels, symboliques, culturels, le projet pose un regard photographique sur celles et ceux qui composent nos territoires, mélange entre ruralité, urbanité et leurs interstices. C'est à voir à la Condition publique, 14 Place Fédère à Roubaix.
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0: Max Deleval, bonjour.
1: Bonjour Laura, bonjour à tous.
0: La disparition de Roger Establé le 8 avril 2026 nous rappelle ses travaux de sociologue à propos de l'école.
1: En effet, avec son collègue et ami Christian Baudelot, il écrit en 1971 « L'école capitaliste en France ». Ce livre va marquer de nombreuses générations de chercheurs.
0: Alors, qu'est-ce qu'il contient, ce livre ?
1: Eh bien, si la sociologie est démystificatrice, elle va remettre en question de nombreuses illusions pédagogiques. L'illusion de l'unité de l'école, l'illusion de la démocratisation de l'enseignement à travers la prolongation de l'école obligatoire, l'illusion de l'orientation des enfants en fonction de leurs aptitudes. Les auteurs vont, par des statistiques, démonter les mécanismes de fonctionnement de l'école. Ils vont choquer les lutteurs sincères pour la laïcité. Dans une société où les individus sont répartis en classes hiérarchisées et les rapports s'analysent en termes de conflits, l'école a pour fonction de contribuer à la reproduction des rapports de production capitalistes.
0: Comment l'école remplit-elle cette fonction ?
1: Pour ce faire, elle reproduit matériellement la division en classes, c'est-à-dire qu'elle impose les conditions idéologiques des rapports de domination et de soumission entre les deux classes antagonistes. Derrière la façade d'une apparente unité, les auteurs révèlent l'existence de deux réseaux de scolarisation. Un réseau primaire professionnel qui fournit le marché du travail en une main-d'œuvre bon marché et un réseau secondaire supérieur qui forme les cadres et les classes dirigeantes. Les pratiques et les contenus de l'enseignement produisent un effet d'inculcation idéologique. En effet, dans la filière primaire professionnelle, est privilégiée une approche dogmatique basée sur l'observation et la répétition, alors que dans la filière secondaire supérieure, est privilégiée une approche analytique favorisant l'émulation et la sélection individuelle.
0: Cette étude est datée et ne reflète plus la réalité. Si.
1: En effet, la société a changé, l'école a changé, la structure des emplois aussi. Néanmoins, ces mécanismes sont toujours à l'œuvre sous des formes différentes que nos dernières rubriques explicitent. D'ailleurs, dans un article du magazine Du Monde du 2 mai 2026, des tensions se révèlent au niveau local à propos du financement des établissements publics et privés en Bretagne. Ces tensions réveillent une guerre scolaire qui pourrait reprendre dans un contexte de déclin démographique. Des choix vont s'opérer. Dans de petites communes où cohabiter une école privée et une école publique, s'il ne doit en rester une, laquelle sera privilégiée ? Comment préserver la paix sociale ? Le côté catholique du privé est moins présent. Cependant, se renforcent des stratégies d'évitement vis-à-vis de l'enseignement public dans un contexte de plus en plus compétitif. Le sociologue Pierre Merle souligne un embourgeoisement des effectifs des établissements privés. Et il conclut : si plus de classes ferment dans le public que dans le privé, on assistera à un accroissement de la scolarisation dans le privé et à une ségrégation sociale de plus en plus forte. On retrouve les analyses de Baudelot et Establé.
0: Eh bien, merci Max pour cette chronique, qui éclaire beaucoup de choses et qui est très intéressante.
1: Merci, à bientôt.
0: À bientôt. 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
1: Rencontre avec Nassira El Moadem, une soirée pour échanger autour des thématiques médias, extrême droite, quartier populaire. Ancienne journaliste de LCI et rédactrice en chef du Bondi Blog, Nassira El Moadem a marqué l'actualité en publiant au moment des municipales son ouvrage « Main basse sur la ville », une enquête sur les pratiques de la municipalité du Blanc-Mesnil. Menacée de mort publiquement par Thierry Meignan, maire sortant du Blanc-Mesnil, la journaliste continue son combat contre la montée des idées d'extrême droite et pour la défense des quartiers populaires. Ça se passe au Bain à Lens le mardi 23 juin à 19h. Autre rencontre, quel avenir pour la politique agricole commune? Une rencontre proposée par les Amis du Monde Diplomatique avec comme invité Lucille Leclerc, journaliste et autrice de l'article paru dans Le Monde Diplo du mois de mai 2026 et Antoine Jean de la Confédération Paysanne Hauts-de-France. Ça se passe à la MRES, la Maison Régionale de l'Environnement et des Solidarités aux 5 rue Jules de Vic à Lille-Fives le mardi 23 juin à 19h.

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N'existe pas en réalité, ce n'est qu'un ensemble d'ondes, des vibrations stationnaires et ainsi de suite, mais ce n'est pas du tout.

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0: sur Encendre. Rappe chacune de ces phrases comme si mon père pouvait les entendre.
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2: Didouda Festival, un festival organisé par la soirée rageoise Didouda, une édition placée sous le signe de la diversité musicale, du partage, avec des artistes aux univers variés. Un coup de cœur pour les sonorités créoles et une scène régionale bien vivante. À l'affiche cette année, Tony Cello, Leila Huissoud, Ariel Tintard, Anaïs Rosso, Monsieur 13, Rosa, Cadium ou encore The Liquidators. Il y aura aussi les sessions À vous le micro, la projection de la comédie musicale Dans la cuisine des Nguyen, Le marché qui chante, et une batucada. Ça se passe à Arras, à l'hôtel de Guine, au théâtre d'Arras et ailleurs, du 18 au 21 juin. Info et résa sur didouda.net. Alors parmi les nombreux rendez-vous de la fête de la musique à Arras, direction d'abord le Couleur Café avec DJ Carol pour un DJ set. Il y aura aussi un live percussion avec Stéphanie de Urban Roots Foundation. Ce sera le dimanche 21 juin de 18h à 23h30, place des Héros à Arras. Fête de la musique devant Big Star Records, rue des Balances avec The Elliott Specials, Colson, Noise Up, Addict, The Mechanics, Mr. X et Dead Rats. Dimanche 21 à partir de 16h. Fête de la musique devant le Baobab Café avec City Liars, Good Grief, Olive Estill, Coldwire, Let Blossom. Dimanche 21 juin dès 16h, rue Paul Doumer à Arras. 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
3: Parlons 1000 jours, une chronique pour accompagner les parents dans les premières années de vie de leur enfant. Épisode dédié aujourd'hui aux allergies chez le jeune enfant, un sujet qui concerne de nombreuses familles. Entre inquiétudes, idées reçues et informations parfois contradictoires, il n'est pas toujours facile pour les parents de s'y retrouver. Allergies respiratoires, comment les reconnaître? Que faire en cas de réaction? Peut-on les prévenir? La semaine dernière, on s'est intéressé à ce que l'on appelle allergie respiratoire chez le jeune enfant. Aujourd'hui, on s'intéresse au diagnostic. Pour répondre aux questions les plus fréquentes des parents des jeunes enfants sur ce thème, nous accueillons Madame Elmourad Saoussan, pneumologue allergologue pédiatrique, et Madame Lefèvre Flavie, puéricultrice au centre hospitalier d'Arras. Bonjour mesdames.
4: Bonjour Laura.
3: Comment pose-t-on le diagnostic d'une allergie respiratoire chez un tout petit ?
4: Alors le diagnostic d'allergie respiratoire chez le tout petit, il repose sur une démarche en étapes combinant l'histoire clinique, l'examen clinique, des tests de sensibilisation, en sachant qu'aucun test isolé ne suffit et que la concordance clinico-biologique est indispensable. Donc on va chercher des symptômes respiratoires récurrents et persistants. On va vérifier à l'interrogatoire la nature, la durée et les déclencheurs. Puis, un examen physique à la recherche de signes directs et indirects. Et enfin, des tests cutanés et une prise de sang. Si on a une concordance clinique entre la sensibilisation et la clinique, on établit le diagnostic d'allergie respiratoire. Sinon, on y a des tests complémentaires.
5: Et je rajoute, point critique chez les moins de 5 ans, un test diagnostique de routine chez l'enfant qui est asymptomatique, c'est-à-dire qui ne présente aucun symptôme, n'est pas recommandé. Le diagnostic repose d'abord sur l'interrogatoire des parents et l'examen clinique. Si nécessaire, le médecin peut proposer des tests allergologiques comme des tests cutanés et ou une prise de sang.
3: Et quels sont les traitements qui sont disponibles aujourd'hui ?
4: Alors d'abord, c'est éviter et réduire l'exposition aux allergènes pertinents. Les mesures environnementales isolées n'ont pas démontré leur efficacité. Des mesures d'éviction associées pourraient être efficaces, notamment chez l'enfant et particulièrement en cas d'asthme associé. Le tabagisme est à proscrire. L'aération du domicile doit vraiment être encouragée.
5: Utiliser en première intention le lavage du nez et des yeux, puis les traitements symptomatiques, qui sont à base de décorticoïdes intranasaux, qui est un traitement pivot, surtout si symptômes persistants. Association fixe antihistaminique intranasale avec un corticoïde en intranasal, c'est l'option la plus efficace quand la monothérapie seule est insuffisante. Les antihistaminiques aussi qu'on connaît un peu, Peros pour les formes légères à intermittentes ou en complément si besoin. Maintenant, les corticoïdes intranasaux et les antihistaminiques de nouvelle génération constituent la pierre angulaire du traitement de la rhinite allergique. Ces traitements, ils sont en général bien tolérés, aux posologies recommandées. Maintenant, l'immunothérapie allergénique ou la désensibilisation orale, qui constitue un peu à habituer progressivement le système immunitaire à un allergène afin de diminuer les réactions allergiques, reste la seule option modificatrice de la maladie avec un impact au long terme. Ça se fait en général à partir de l'âge de 5 ans par des gouttes ou des comprimés sous la langue. La désensibilisation est à ce jour le seul traitement modificateur de l'histoire de la maladie allergique.
6: Est-ce que ces allergies peuvent disparaître avec l'âge ?
5: Oui, oui Laura, effectivement. Il y a certaines allergies qui peuvent s'atténuer ou disparaître avec le temps, mais d'autres peuvent persister ou évoluer, par exemple vers de l'asthme. Donc un suivi médical est donc important. La persistance est fréquente, surtout en cas de comorbidité atopique et ou un asthme associé, surtout si l'enfant est clairement sensibilisé, c'est-à-dire s'il a des tests positifs, d'où l'intérêt d'un suivi et d'un traitement adapté au contrôle des symptômes.
6: Quel conseil concret vous donneriez aux parents pour améliorer le quotidien de leur enfant ?
4: Alors, tout d'abord, c'est réduire les déclencheurs à la maison. Zéro fumée de tabac dans la maison et à la voiture, même fenêtre ouverte. Si des acariens sont suspectés, essayez de mettre des housses anti-acariens, aérer régulièrement le logement, limiter les sources de poussière, par exemple les tapis, les peluches, laver les draps fréquemment et surtout éviter le tabac à proximité de l'enfant. Il est aussi important de suivre correctement les traitements prescrits par le médecin. Si moisissure, on va aérer, essayer de réparer les fuites, nettoyer les zones moisies. S'il y a des animaux, au moins garder l'animal hors de la chambre et renforcer le ménage.
5: Maintenant pour les pollens, suivre la saison pollinique avec prévision pollen, adapter les sorties si besoin, après une sortie faire une douche des cheveux et changer les vêtements. Essayer de suivre les symptômes sans se compliquer vraiment la vie, peut-être en tenant un petit journal. Et ça serait bien aussi de prévenir l'école, la crèche pour anticiper plutôt que de subir. Et donc là, pour mettre en route surtout des PAI qui sont un plan d'accueil individualisé pour donner la conduite à tenir et quoi faire en cas de symptômes.
6: Pour conclure, y a-t-il des idées reçues sur les allergies respiratoires que vous aimeriez déconstruire ?
5: Oui, il y en a plein, mais on va parler de trois. En premier, toujours se dire « Ah, ce n'est qu'un rhume, ça passera tout seul. » Et croire qu'un simple rhume qui dure est toujours bénin, ça peut quand même retarder le diagnostic. Il faut savoir que la rhinite allergique est une maladie inflammatoire, chronique, qui altère le sommeil, la concentration et la qualité de vie, souvent sous-diagnostiquée et sous-traitée.
4: La deuxième idée reçue, c'est que les antibiotiques aident quand le nez coule ou qu'il y a de la toux. Sauf que les symptômes sont inflammatoires et allergiques, sauf bien sûr quand il y a une complication bactérienne qui était documentée.
5: En troisième, je dirais, les corticoïdes, que ce soit en spray nasal ou inhalé, sont dangereux et rendent dépendants. Et cela est un moteur majeur de non-observance, alors qu'il faut savoir que l'efficacité dépend de la régularité et de la bonne technique.
6: Bien, merci mesdames pour ces témoignages, ma foi, éclairants. Pour en savoir plus, rendez-vous sur le site lesmillejours.fr, rubrique « Devenir parent » ou à l'espace des 1000 jours de la ville d'Arras. À bientôt dans Parlons 1000 jours.
5: Merci beaucoup, Laura.

0: Arnaud. Juste une petite chose, on a une émission à la radio qui s'appelle Bazar Azik. Mmh. Est-ce que tu as une idée comme ça d'un jingle spontanément?
1: De quoi? De bazar?
0: L'émission s'appelle Bazar Azik.
1: Azik, oui. 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
1: 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Vive le bazar. 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
0: Merci.
2: Putain, c'est vachement bien. Nous sommes quand même tous.

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7: Dans le cadre des Nuits des Forêts, Eden 62 vous invite à une immersion sensible et créative au cœur du bois départemental de Mareuil. Alors, au programme, des ateliers créatifs et ludiques, sensibilisation à la migration des oiseaux proposée par le GON, laboratoire scientifique, village de produits de terroir, escape game oiseaux. Attention, c'est sur inscription. Compte-moi les chauves-souris avec À l'orée du compte. Là aussi, c'est sur inscription. Ça se passe le samedi 20 juin à partir de 14h. Rendez-vous au bois de Mareuil. Pour les activités avec inscription, ça peut être par téléphone, par exemple au 03 21 32 13 74. 03 21 32 13 74. À la Maison de l'archéologie du Pas-de-Calais, week-end de clôture de l'exposition Le champ des possibles, paysages et sociétés néolithiques. Rendez-vous samedi 20 juin pour des visites libres de l'expo de 14h à 18h et des visites guidées du bâtiment et de ses coulisses, trois départs à 14h, 15h30 et 17h. Le lendemain, le dimanche 21 juin, fête de la musique archéologique en compagnie de l'artiste Marty Ilamr Huibo, des ateliers-concerts pour découvrir et pratiquer les instruments de musique de la préhistoire. Ça se passe de 14h à 18h, c'est en entrée libre. La Maison de l'archéologie, c'est au 9 rue du Whitstable à Dainville.

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1: Trois rendez-vous dans le cadre des Nuits du spectacle vivant au Casino 3 rue Émile Le Grel à Arras. D'abord, Drôle de Star par le groupe vocal Drôle d'Idées. Ils vous proposent de découvrir leur nouveau spectacle. Il dépeint un monde absurde et décalé, peuplé de créatures hybrides pour lancer un SOS ironique et tendre sur la condition humaine. Il interroge notre humanité, nos obsessions et notre déconnexion avec la réalité à travers le regard dérouté d'un martien. C'est vendredi 19 juin à 20h. Un autre rendez-vous ensuite, les soirées de l'atelier d'impro du Pharos. Les élèves de l'atelier d'improvisation du Pharos par Impro Academy vous donnent rendez-vous pour un spectacle où personne ne sait ce qu'il va se passer et où tout se joue en direct devant vous. C'est samedi 20 juin à 19h. Et enfin, Gala of the Year de Croustillant, une soirée exceptionnelle autour des danses hip-hop avec des danseurs de l'association Croustillant, prêts à retourner la scène. Hip-hop, breaking, foot, freestyle seront au rendez-vous pour célébrer une année de travail, de passion et de progression. C'est samedi 20 juin à 20h30. Les trois rendez-vous se passent au Casino, 3 rue Émile Le Grel à Arras. Tarif 3€. Et pour réserver vos places, c'est sur le www.pharos-arras.fr ou à la billetterie du Pharos aux horaires d'ouverture. Un autre rendez-vous pour terminer, les Fous de Théâtre vous invitent à passer une soirée d'été sous le signe du rire et de l'imaginaire. Pour cette 6e édition, leurs comédiens voyageront dans la tête de la fontaine ou surferont autour de la présidentielle 2022. Un spectacle de théâtre à voir le 20 juin à 17h30. Restauration et buvette sur place, c'est à la salle Jordan de Lacherie, 23 rue Jean Jaurès à Beaurain.
2: Trap bistrot. 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

0: Actu Conso avec Serge. Serge Aveillant, bonjour.
1: Bonjour et bonjour à tous.
0: Aujourd'hui, on parle de location de voiture pendant les vacances. Arrivé sur place par le train ou l'avion, j'ai la solution de louer une voiture pour mon séjour.
1: Et c'est d'ailleurs ce qui s'est passé avec un ami. Il m'a téléphoné de Croatie, pourquoi pas, pour me demander conseil à propos de la location de son véhicule. Tout se passait bien jusqu'au moment où il a perdu la carte grise de la voiture et je vais vous livrer la suite.
0: Mince.
1: Ben oui, parce que sans carte grise, la voiture est immobilisée. Et le loueur lui en a proposé une autre, mais avec des conditions financières qu'il n'a pas tout à fait compris.
0: Alors, reprenons dans l'ordre. Vous avez un ami, bon c'est déjà ça, hein, qui vous sollicite de l'étranger pour avoir votre avis sur un contrat. Expliquez-nous pourquoi il vous fait confiance.
1: Ben, il sait que j'ai une licence en droit et que cette licence, je l'ai utilisée pendant des années pour régler des associations de consommateurs. Ceci étant dit, il aurait aimé passer d'un contrat à un autre sans pénalité, ce qui m'amène à parler de ce type de contrat de location. D'une part, qu'y a-t-il dans un contrat concernant ce cas particulier? Et d'autre part, que voulait-il dire en invoquant auprès de sa compagnie d'assurance la responsabilité civile? Une notion qui n'a rien à voir avec la location de voiture. Je l'ai senti un petit peu désemparé en parlant d'une obligation de réparer un dommage causé à une autre personne, par sa faute, par négligence ou à cause d'objets que l'on possède. Par exemple, votre petit copain à quatre pattes se sauve et fait tomber un cycliste ou encore le pot de fleurs du balcon blesse en passant un passant en lui tombant dessus. Sans parler de votre enfant qui blesse un copain malencontreusement. Responsabilité civile.
0: Mais la perte de la carte grise...
1: ...du contrat qui est à comprendre pour éventuellement faire baisser la facture.
0: Qu'y a-t-il dans un contrat en France? Je suis propre, non?
1: Je l'espère. Un peu responsable, le locataire peut être tenu de payer des frais en cas de perte, évidemment. Eh bien, en cas de perte, c'est le locataire qui est responsable financier. Si le contrat le prévoit, les démarches immédiatement à l'instruction prévue au contrat. Et la plupart du temps, celles-ci sont à la charge du loueur, qui doit en demander un duplicata. Oui, mais vous pensez bien que toutes ces démarches engendrent des frais que vous aurez à régler, et probablement même au-delà d'eux.
0: Bon, eh bien, Serge, je garde votre numéro dans mon répertoire au cas où. Hein.
1: Je vous en prie. Alors, si vous êtes en Bulgarie ou je ne sais où, n'oubliez pas que vous pourrez me téléphoner sur mon 06.
0: Entendu, je note.
1: Et vous aurez droit à une consultation gratuite.
0: Waouh, magnifique. Merci Serge, à bientôt.
1: À bientôt.
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0: Toy Story 5, un film d'animation d'Andrew Stanton avec Tom Hanks.
1: Un petit peu plus loin au cinéma, Le Familia à Avion, Les Mioches au Cinoche. Projection de Slocum et moi, un film d'animation réalisé par Jean-François Laghioni. C'est mercredi 24 juin à 14h30, suivi d'un atelier. C'est à partir de 8 ans. Autre projection, mais sans atelier cette fois-ci, dimanche 28 juin à 15h. Cinéma Le Familia d'Avion, rue Édouard Depré à Avion. Tarif normal, 5 euros. Tarif réduit, 4 euros.
0: Bonne séance.

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1: À Arras, à l'œil du chat, galerie d'art associative. Découvrez 4 nouvelles artistes jusqu'au 28 juin. Jeuze Gao, peintre, Suzanne Letombe, gravure, La Merlette, illustration et Laurence Raffaelli, céramique. C'est au 1 rue des Petits Viésiers, au cœur du quartier des Arts d'Arras. Exposition App Art, cours de dessin à Arras. C'est jusqu'au 26 juin. Dessin, collage, aquarelle, pastel. Venez découvrir les œuvres des élèves des cours de dessin App Art à Arras. C'est à l'office culturel de rue de la Douisième à Arras. Un peu plus loin, par-delà les mille et une nuits. Histoire des orientalismes. C'est jusqu'au 20 juillet. Avec près de 300 chefs-d'œuvre, l'exposition invite au voyage à travers les mille et une vies d'objets venus d'Orient, du Moyen-Âge à nos jours.

0: jour. Elle propose une constellation d'histoires où se croisent récits historiques et imaginaires pour décrypter la fascination suscitée par ce que l'on appelait l'Orient. C'est à voir au Louvre-Lens, 99 rue Paul Bert à Lens, tarif 6 ou 12 euros. Portrait de famille, c'est jusqu'au 18 juillet. Julien Pitinome mène depuis 2023 un projet au long cours sur la tradition du portrait de famille qui tend à dire comment les photographies de famille deviennent-elles des outils de transmission collective. Raconter les familles, les foyers comme un espace intimiste clos nécessite de s'intéresser aux enjeux contemporains qui heurtent la vie de toutes et tous. Enjeux économiques, de territoire, spatiaux, temporels, symboliques, culturels, le projet pose un regard photographique sur celles et ceux qui composent nos territoires, mélange entre ruralité, urbanité et leurs interstices. C'est à voir à la Condition publique, 14 Place Fédère à Roubaix.
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3: 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Aujourd'hui, dans Info 30, on vous propose un retour sur une table ronde et des interviews réalisées lors de la 10e édition du Festival Ciné-Comédie au Colisée de Lens autour du foot et surtout du Racing Club de Lens.

0: Historique. Ils l'ont fait. Après 120 ans, le RC Lens remporte pour la première fois de son histoire la Coupe de France.
1: J'ai pas pleuré beaucoup dans ma vie de joie. Et j'ai pleuré deux fois ce soir, j'ai pleuré deux fois de joie.
2: On est venu et on l'a fait. Magique.
3: Autant de ferveur, c'est unique. Et tout ça pour l'amour d'un putain de maillot. Et pour l'amour d'une équipe qu'on adore. On a une saison de malade, on a une équipe de fous, on a une histoire à écrire et surtout un peuple à récompenser.
4: On l'attend depuis des années, donc cette année, elle est pour nous.
5: On est venu pour ramener la coupe à la maison. Allez, Lens !
6: Et oui, on se plonge dans l'ambiance de cette finale de Coupe de France.

0: remporté par le Racing Club de Lens et le festival Cinécomédie sur les territoires de Lens et Liévin, qui s'est déroulé du 4 au 7 juin et soutenu par la région Hauts-de-France et qui est né en 2018 avec une conviction, la comédie mérite sa place dans le patrimoine cinématographique et dans les grands rendez-vous culturels. Cette année, le festival fête ses 10 ans et se met aux couleurs sang et or du Racing Club de Lens qui vient de remporter donc la Coupe de France et termine deuxième du championnat. CQFD, le RC Lens sera en Ligue des Champions pour 2027. Je vous propose un reportage réalisé samedi 6 juin au Colisée de Lens lors d'une table ronde autour du thème football et comédie avec pas mal d'invités. Pour l'occasion, entre autres, le scénariste, réalisateur et écrivain Fabien Otteniente, Gustave Kerven, mais aussi Gervais Martel, président mythique du Racing Club de Lens, Sarah Mbarek, entraîneur de l'équipe féminine du Racing Club de Lens également, et surprise, Stomy Bugsy, qui a joué le rôle d'un footballeur bien connu dans le film 3-0 et 4-0 de Fabien Otteniente. Vous pourrez entendre les interviews de ses invités au cours de ce sujet. Mais on commence tout de suite par une question que j'ai posée aux invités lors de cette table ronde, leur meilleur ou pire souvenir en termes d'émotion dans le milieu du foot.
1: Tout simplement la montée en première ligue avec l'équipe du RC Lens la saison dernière. Ça a été l'aboutissement d'une très longue saison, d'un long travail, d'une longue construction et une belle récompense pour les joueuses, pour le club, pour le staff évidemment et pour les supporters qui étaient là.
2: Moi je peux parler de 2018. C'est le moment où je tournais une belle équipe ici, donc pas très loin d'ici. Et j'ai vécu trois jours extraordinaires parce que, déjà c'est l'année où j'avais pas mal fait de choses. Et en fait, au moment où je tournais le film, donc Vitry en Artois, et c'était au moment où on tournait le foot. On tournait tous ces matchs, on avait commencé jeudi, vendredi, on retournait le lundi, mardi. On avait quatre jours de foot. Et il se trouve que c'était en plein mois de juillet. Et que c'était le 12-13 juillet. Je suis rentré à Paris le 14. J'ai un enfant qui est né le 14 juillet. Et le lendemain, c'est la finale de la Coupe du Monde que j'ai vu à l'hôpital avec ma femme et mes deux autres enfants de 2018 avec Mbappé, où je suis un bon dimanche, donc ça m'a touché. Et le lendemain, j'étais ici en train de filmer sur le terrain de Vitry-en-Artois. Donc ces quatre jours-là de foot, c'est des émotions de foot particulières. La Coupe du Monde, Vitry-en-Artois, et un petit garçon qui s'appelle Gabriel et qui est né au milieu de tout ça. C'est des souvenirs qui mélangent un peu tout ce que j'aime, c'est-à-dire le foot, le cinéma, la famille, c'est un peu ça.
3: Je vais parler d'une émotion négative, mais je vivais dans une chambre de bonne à Pigalle. C'était le match France-Allemagne en 82. Et donc j'avais vu le match avec mes potes, c'était une période de vache maigre. Et en fait, ce match, il m'a fait monter, descendre, monter. Et je vivais dans un quartier où il y avait beaucoup de touristes. Et j'étais tellement dégoûté que j'ai crevé des pneus de carambo.
4: Il y a moins prescription, hein.
5: J'ai eu la chance, je suis rentré en 86 au RC Lens. J'ai vécu 40 ans de bonheur jusqu'à maintenant. Parce que même quand il y a eu des moments difficiles, c'est là d'abord on reconnaît ses potes, hein, parce que dans les moments de victoire, tout le monde est sur la photo. Et on a toujours une solidarité ici extraordinaire. Donc j'ai eu la chance de rencontrer ce club et que ce club m'accepte comme président, que des gens m'aient mis à cette place-là. J'ai eu la chance que ma femme, qui est avec moi depuis 46-47 ans, me supporte. Ma fille aussi, qui est ici dans la salle. C'est que du bonheur pour moi, donc j'ai pas de trucs extraordinaires ou de trucs moins bien, je suis toujours dans le bonheur.
6: Voilà. J'ai aucune mémoire, donc je ne me rappelle même plus de qui a gagné. Alors je regarde tous les matchs, je ne me souviens de rien. Donc, mais moi je dirais c'est plutôt lié à l'enfant. Je suis arrivé à l'île Maurice, je suis arrivé à Nice, et quand j'étais petit, j'allais tout seul au stade à 14 ans. Stade du Ray, voir Bjekovic, Baratelli, Katalinski. Je connais tous les noms des joueurs de cette équipe-là par cœur, bien sûr. Et c'est ça, c'est des choses qu'on ne peut pas oublier, c'est dans sa mémoire d'enfant, d'ado. C'est un moment que je passais tout seul au stade, je ne connaissais personne, mais j'aimais bien aller au stade tout seul. Et puis dernièrement, quand même, je dois dire un souvenir, c'est j'ai tourné une série avec Eric Cantona qui s'appelle Dérapage. Et j'avoue que il y a des gens comme ça que je me dis, tiens, moi, un petit gars qui arrive de l'île Maurice, qui fait du cinéma un peu par hasard, de la télé par hasard, tout par hasard, je me retrouve avec un mec comme ça en train de boire du vin à la cantine le midi du tournage. Donc voilà, ça c'est la partie un peu du conte de fées de ma vie quand même. Donc c'est appréciable de pouvoir rencontrer des gens de ce niveau-là, de ce talent-là, quand on vient de nulle part.
3: Alors moi, mon traumatisme dans le foot, je pense que c'est à chaque fois que je vois le héros d'une équipe que j'aime rater son pénalty, notamment quand j'ai vu Roberto Baggio rater son pénalty, et ce qui m'avait fait mal. Moi, j'ai toujours supporté aussi le Brésil, et quand j'ai vu Dr Socrates aussi, il tirait les pénaltys chaque fois pareil, sans prendre de l'élan, et quand Bats a attrapé son pénalty directement, ça m'avait un peu traumatisé. Quand j'étais petit, j'avais le maillot du Brésil, mon père me l'avait ramené. Quand j'étais petit, j'étais pas pour la France, j'étais pour le Brésil. Et la seule fois où j'ai été pour la France, c'était en 2006. Et ça aussi, ça a été un traumatisme. J'ai pleuré pendant 3 jours. Je suis parti aller les voir au crayon, dans la foule, et aller les applaudir et les remercier. Parce que c'était douloureux, mais en même temps c'était beau, la tragédie de Zidane. Et c'est vrai que quand les films qui nous ont touchés le plus, c'est souvent quand le héros il meurt à la fin. Et cette finale, c'était ça, le héros était mort à la fin. Mais c'est la beauté, la tragédie du football, on ne peut pas gagner tout le temps. Et si on pense qu'on va gagner, mais malheureusement non. Et c'est ça qui est beau dans ce sport. Voilà.
0: On parle toujours foot à présent en compagnie de Gervais Martel et Sarah Mbarek pour l'équipe féminine.
7: Je vais vous dire un truc, ça va peut-être pas faire rire tout le monde, mais les footballeurs sont des grands acteurs, notamment sur le terrain. Souvent, ils restent allongés 3 minutes pour une petite faute, donc ça a le don de m'énerver, mais bon, ça, le rapport du foot et du cinéma, c'est quelque chose de logique, quoi. Le cinéma, c'est le haut de l'affiche, comme on pourrait dire, et le foot, c'est le sport numéro 1 dans le monde. Donc ça se ressemble et ça s'assemble.
0: Et ben voilà, donc la fin de saison s'achève. Deuxième du championnat, on est en Ligue des Champions et on gagne la Coupe de France.
7: Ah, moi j'ai vécu un truc de malade, comme tout le monde d'ailleurs. Moi ce que je retiens quand même, d'abord c'est qu'on l'a gagné. C'est quand même la première fois qu'on le fait. Et deuxièmement quand même cette osmose, cette ambiance. J'allais dire même dans l'euphorie, cette sérénité entre tous les gens, pas un seul incident. Que ce soit à Bollard, que ce soit dans les fans zones autour, que ce soit évidemment au Stade de France, on peut être fier d'être Lançois.
0: Et enfin, alors, le mercato qui va arriver, il y a beaucoup de départs, notamment le départ de Pierre Sage, on a tous été un peu sur le cul, on ne savait pas trop. Comment ça se fait qu'il part maintenant? Comment vous voyez ça, vous, en tant qu'ancien président?
7: Moi, je ne suis pas étonné, vous savez, le football, c'est ça, c'est de l'offre et de la demande. Aujourd'hui, il a certainement la possibilité d'avoir un salaire multiplié par je ne sais pas combien en Angleterre. Donc ces occasions peut-être qui se présenteront plus jamais. Aujourd'hui, on est suffisamment intelligent et armé à lance pour remplacer. Vous savez, dans le temps, quand il y avait des calèches avec des chevaux, quand le cheval était fatigué, on en mettait un autre. Bon, ça va perdurer.
0: Et j'aimerais un petit mot quand même pour terminer sur cette fameuse pépite, Méziane Mesloub, qui est rentré à 18 secondes et il met le but qui donc remet Nantes en deuxième division et en même temps, voilà.
7: Moi j'étais content surtout parce que je connaissais bien son père, je l'ai eu comme joueur.
0: Et il était capitaine de l'équipe de Lens d'ailleurs.
7: Évidemment, donc extrêmement heureux pour la famille. Puis le gamin, il va se souvenir toute sa vie, maintenant il faut qu'il confirme. C'est ça le plus dur en football, c'est confirmer.
0: Sarah, bonjour.
8: Bonjour.
0: Alors là, il vient d'avoir une table ronde, donc assez monumentale quand même, avec plein de choses sur le foot, mais aussi on évoque le foot féminin. Comment vous l'avez vécu, cette table ronde?
8: C'était en effet hyper sympa parce que des grands noms hein, du football, des grands noms aussi de la comédie. C'était intéressant de partager un petit peu ces deux mondes et d'en faire un parallèle. Beaucoup de discussions très enrichissantes et ouais, j'ai trouvé ma place, donc c'est cool.
0: Bah ouais, parce que le foot féminin, c'est vrai que ça a été pendant pas mal de temps un peu rechigné. Moi j'étais plutôt fan du foot féminin, je trouvais qu'il y a moins de fautes, c'est beaucoup plus fair play. Vous, votre point de vue un petit peu sur le foot féminin qui a évolué depuis?
8: Oui, en effet, on est en plein essor, pleine évolution. Le football féminin en France est devenu professionnel. Voilà, il faut encore que les équipes nationales, notre équipe nationale, puisse gagner un titre pour donner encore plus d'élan. Mais c'est vrai qu'il y a du travail qui est fait auprès de la Ligue professionnelle de football, auprès de la Fédération française de football. Et dans les clubs, surtout, on travaille ici à Lens depuis l'année 2020. Où a été créée la section féminine, on a vraiment beaucoup évolué, on s'est structuré, on a réussi à atteindre la première ligue. Alors on redescend cette année, mais c'est vrai qu'il y a tout un travail qui a été fait quand même. Voilà, c'était intéressant de pouvoir participer à cette table ronde pour justement faire en sorte qu'on n'oublie pas l'existence du football féminin et qu'on ait un petit peu plus de crédit tout simplement.
0: Oui, parce qu'il faut dire quand même que malheureusement l'équipe féminine termine 11e du championnat, donc elle va redescendre en Ligue 2. Bon, ça présage quand même pas mal de choses, j'imagine qu'il va y avoir un mercato, etc. Vous avez également entraîné Montpellier, si je me souviens bien, et puis d'autres clubs également. Votre aventure avec Lens, comment ça se passe? Alors dites-moi un petit peu, parce qu'il y a quand même une ferveur assez trépidante, hein, on va dire, au niveau supporter, etc.
8: En effet, c'est ma 6e année à Lens. J'ai fait pas mal de clubs avant. J'ai rarement connu la ferveur qui existe ici. Moi, je suis super fière et super heureuse de faire partie de ce club, de rencontrer les gens, de pouvoir échanger. C'est vrai que ce qu'ils nous disent, c'est que les femmes et les joueuses de foot sont accessibles et c'est ça qui plaît. Elles sont vraies, elles sont dans l'échange, elles sont toujours disponibles pour une photo, pour un autographe, un petit peu plus que les garçons qui ont peut-être plus l'habitude. Donc oui, c'est vrai que cette ferveur populaire, elle est grandissante pour le football féminin. Même si à la relégation, je suis certaine qu'il y aura du monde dans le stade tous les week-ends. Et ça va nous donner une force supplémentaire pour pouvoir remonter.
0: Et dernière question bonus. Évidemment, bon, côté masculin, on a gagné la Coupe de France. Comment vous l'avez vécu?
8: Ah, c'était fabuleux. On était les premières supportrices. On était toutes derrière eux. Moi, j'ai déjà vécu ça dans un ancien club. Ouais, à Guingamp. À Guingamp, ouais. Voilà, c'était génial de pouvoir participer à une finale de Coupe de France, d'aller au Stade de France, de retourner à Bollard pour accueillir les joueurs. Et ouais, je suis super fière du club et super fière de cette performance.
0: On retrouve le réalisateur, scénariste et écrivain Fabien Otaniente pour évoquer son dernier livre, le cinéma, mais aussi son rapport au foot. Fabien, cette table ronde, qu'est-ce que vous en avez pensé?
9: Oh bah écoutez, c'était intéressant parce que il y avait quand même au centre du jeu le président historique du RC Lens, Gervais Martel. Donc moi, ça m'a forcément ému. C'est quelqu'un qui est extraordinaire. D'ailleurs, vous avez vu ce qu'il a dit. Il a dit, moi, depuis que je dirige le RC Lens, j'ai eu que du bonheur. Alors ouais. Cette phrase, elle est à méditer.
0: Avant de parler un petit peu de votre livre, vous, la finale de la Coupe de France, vous l'avez vécu certainement aussi, comme nous.
9: Ah oui.
0: Voilà, ça faisait 120 ans qu'on ne l'avait pas capté, et là, on l'a fait.
9: Ouais, j'étais très heureux. On était tous un peu, je sais pas, la France du foot, quand elle aime le foot, on n'a rien contre les Niçois, hein, mais on était tous un peu sans et hors ce soir-là. Parce que c'est vraiment une terre dont on sait que ça va apporter beaucoup de bonheur à ce bassin. Et puis moi j'ai une tendresse pour ce public, j'ai une tendresse, je les aime beaucoup. Ils m'ont toujours, quand j'ai fait des films, quand j'ai fait le Nord, pour Camping, pour 3-0, pour tous les films, on a toujours été bien accueillis. Et je me rappelle de cette salle à l'Homme, qui est une très grande salle. J'ai d'ailleurs mes empreintes là-bas. Et donc, ouais, j'ai mes empreintes. Ouais.
0: Comme à Hollywood alors.
9: Comme à Hollywood. Ouais. Et cette salle de l'Homme, et moi, j'ai adoré. Voilà. Je suis très heureux pour Lens.
0: Alors, donc, en même temps, aujourd'hui, vous êtes là en séance de dédicace avec votre livre.
10: J'ai envie de dire, alors, on n'attend pas Fabien ?
9: Ouais, oui,
10: parce que un clin d'œil avec le film Camping, évidemment, avec Patrick.
9: Ouais. Ouais, c'est l'histoire de ma vie, du HLM au box-office, parce que rien, quand j'étais petit, ne prédestinait à avoir un succès populaire, être au haut du box-office. Donc, j'ai tenu à remercier la vie et surtout à montrer à des jeunes qu'on peut toujours y arriver. Parce que si l'aventure est dangereuse, la routine est mortelle. Et donc, faut toujours y aller. Et puis bon, comme je le dis dans le livre, quand il n'y a plus d'espoir, toujours penser au homard dans le vivier du Titanic.
10: Ouais, ça, je me souviens de cette phrase. Évidemment, le foot, vous l'avez connu, et vous en parlez un peu dans votre livre, avec les premiers matchs à Colombes.
9: Oui, bien sûr. C'est avec Colombes, j'allais avec mon papa, j'ai vu la première impression de ce qu'est un stade, un carré vert, un public qui chante à l'unisson, des couleurs magnifiques. Et puis ce public qui vient écouter chanter le cuir, comme on dit. Donc ça m'a marqué et je crois que c'est pour ça que j'ai eu un jour fait un film sur le football qui était 3-0, puis une suite qui s'appelle 4-0.
10: Et il y a Tommy Bugsy, d'ailleurs, qui joue dans le film.
9: Dans les deux films.
10: Avec son numéro 9 dans le coup.
9: Ouais, voilà, son numéro 9 historique, qui joue Michael Silva, qui est une sorte de Nicolas Anelka. Et ça me faisait marrer de mettre un peu ces ambiances, ces attitudes de foot star, de footballeur star, avec un rappeur qui est joué par Stomy, qui est excellent, qui a pris beaucoup de plaisir à le faire.
10: Dans votre livre également, vous parlez beaucoup de votre famille, votre enfance, forcément, la rue, parce que c'est là aussi où tout se construit, pour tout gamin, pour tout ado. Le rapport entre votre père et votre mère, c'est différent. Votre père, il était un petit peu plus austère,
9: mélancolique,
10: alors que votre mère, elle vous soutenait à fond, à chaque fois.
9: Elle a fait en sorte que je puisse faire du cinéma, parce que mon père ne voulait pas du tout. C'était un métier de guignol pour lui. Et voilà, je lui dois beaucoup à ma maman. Et donc, c'est un hommage à cette maman qui s'appelle Alphonsine. Et voilà.
10: Et vous le dites d'ailleurs hein, beaucoup, hein, à chaque fois. Hein, dans le livre, on retrouve des phrases comme quoi vous dites...
9: Oui, c'est une Bretonne au caractère très fort et qui a toujours positivé dans la vie. C'est pour ça que je m'en suis sorti et je suis arrivé où je voulais arriver. Parce que mon père, lui, m'avait dit... Ne te lance pas dans le cinéma, c'est une aventure perdue, beaucoup d'appelés, peu d'élus. Et finalement, grâce à Alphonsine, j'y suis arrivé.
10: Il y a plein de personnages dans votre livre. Moi, j'aimerais bien juste, pour terminer, que vous me parliez de Manu.
9: Manu, l'homme qui mue. C'est un personnage cosmique qui est intervenu dans ma vie, qui s'est posé comme un oiseau de nuit sur mon épaule et qui m'a éclairé ma vie en me donnant de la lumière et en me montrant que on peut toujours filmer autrement, des perspectives. C'est le premier inventeur du rap, quelque part. Parce qu'il twiste avec la vie. C'est un personnage... C'est un cosmique. C'est un martien.
10: Il le dit, d'ailleurs.
9: C'est un martien. Hein, c'est un martien. Et donc, j'ai rencontré dans ma vie un martien. Je conseille aux gens de lire ce que c'est qu'un martien. Parce qu'on n'en rencontre pas à tous les coins de rue, en tout cas.
10: Et ben voilà, on rappelle donc, on n'attend pas Fabien.
9: Faut dire avec le ton. Alors, on n'attend pas Fabien.
10: Et enfin, on termine avec Stomy Bugsy, présent.

0: de parler de foot, de musique et de cinéma surtout. C'était intéressant, j'ai passé un bon moment.
1: Et t'as plus ton numéro 9 hein, sur ton cou. Hein.
0: Non, j'ai le 29 maintenant.
1: D'accord. Il y a pas mal d'actualités, évidemment, pour toi aussi. Nouveau single qui va sortir bientôt. Il y a pas mal de choses aussi en préparation.
0: Exact. Il y a un titre, il y a une chanson qui s'appelle Revolver Lover, qui est sortie le 21 mai. Vous pouvez retrouver sur toutes les bandes de streaming. Et une nouvelle chanson qui arrive le 19 juin aussi. Donc... c'est mon grand retour en musique, là, je suis très très content.
1: Et dernière question bonus, la Coupe de France a été remportée par le RC Lens 120 ans après. Qu'est-ce que toi, est-ce que tu l'as vécu? Qu'est-ce que ça te parle? J'imagine peut-être que tu es plutôt fan du PSG.
0: Oui, mais même, vous savez, même si on est fan du PSG, Lens, ça représente, dans le paysage français, Lens, ça représente quelque chose de fort. Lens, ça représente déjà les mineurs, la fierté, et les travailleurs. L'honnêteté, le sourire, la chaleur. Mes meilleurs concerts que j'ai fait, les plus chaleureux, c'était dans la région. C'était ici, notamment à Hénin-Beaumont.
1: Ah oui. Et Hénin-Beaumont, malheureusement, qui est tombé dans l'escarcelle du RN. Hein.
0: Oui, pour l'instant, mais on va les chasser bientôt, vous inquiétez pas.
1: Gustave, bonjour.
2: Bonjour.
1: Alors, bon, on s'est déjà vu plusieurs fois dans le cadre du Arras Film Festival. Oui. Présentation de film avec votre compère Benoît Delépine. Oui. D'ailleurs, comment il va?
2: Il va très bien. Il a sorti un film vraiment magnifique qui s'appelle Animal Totem, que je vous conseille d'aller voir. Très, très, très, très, très beau film. Et moi, de mon côté, j'ai fait un autre film tout seul parce que nos chemins se séparent. Légèrement, on va dire. J'ai fait un film que je vais sortir peut-être l'année prochaine, qui s'appelle Voilà, c'est fini, que j'ai tourné avec Maurice.
1: Un rapport avec une chanson de téléphone?
2: Non, j'aimais bien ce titre, mais. Non, mais c'est un drame, c'est pas une comédie. Ça se passe à l'île Maurice. Et voilà, je suis très...
1: D'où vous êtes originaire d'ailleurs?
2: Oui, je suis originaire de l'île Maurice. Et donc ça fait des années que je veux tourner un film chez moi, on peut dire, parce que toute ma famille est encore à l'île Maurice. Et là, j'ai enfin réussi à le faire. Et je suis vraiment très très heureux du film. Il y a Suzanne Lindon, Mathieu Amalric et Léa Drucker en personnage en français, on va dire. Et il y a beaucoup de Mauriciens qui jouent et ça se joue en créole aussi, ce qui est rare pour un film, il y a la langue créole. Donc je suis très très heureux, j'espère venir le présenter ici prochainement.
1: Ok, histoire à suivre. Bon là on est donc du coup au cœur du festival Ciné-Comédie. Il y a eu une table ronde avec plein de gens du foot. On parle de foot, comment vous l'avez vécu vous cette table ronde?
2: Très bien, je me disais qu'est-ce qu'on va pouvoir dire au départ, surtout moi. Mais finalement, il y a pas mal de choses à dire. Et puis comme on était nombreux, je trouve que toutes les interventions ont été pertinentes, ce qui n'est pas toujours le cas des tables rondes.
1: Le foot féminin aussi a été abordé. Il commence à grimper un petit peu plus. J'ai eu Sarah tout à l'heure, donc Mbarek, qui est entraîneur de l'équipe de Lens, qui dit que ça commence à bouger un peu plus, mais les salaires sont toujours pas non plus équivalents au football masculin.
2: Bien sûr qu'on est pour la parité, pour l'égalité des salaires, etc. Après, est-ce que c'est réalisable dans la mesure où le foot masculin attire beaucoup plus que le foot féminin? Après, c'est des trucs de capitaliste que je ne maîtrise pas, mais en tout cas, globalement, dans la société en général, bien sûr que je suis pour que les femmes gagnent autant que les hommes, et vu que c'est pas du tout le cas, ce serait bien que ce soit fait.
1: On a gagné avec le RC Lens la Coupe de France, ça faisait 120 ans qu'on attendait ça. Vous, est-ce que vous l'avez vécu d'une manière ou d'une autre?
2: C'est un des rares matchs que j'ai loupé, malheureusement. Je regrette, parce que maintenant que je suis ami avec Gervais Martel, forcément... Je souhaitais la victoire de Lens. Non, je viens de Nice, donc il y avait un dilemme. Hein, j'adore le public lensois. Je trouve que ce que je disais tout à l'heure lors de la table ronde, je disais que Lens, c'est exactement la panacée du foot, c'est-à-dire un public formidable, des dirigeants humains, généreux, des footballeurs qui mouille le maillot, qui se donne vraiment à fond pour le club. Pour moi, c'est ça, c'est cette osmose.

0: L'osmose entre ces trois acteurs du spectacle qui fait que Lens, c'est une des rares villes où il y a les trois en même temps.
1: C'est le foot populaire, un peu comme vos films à vous. Vous, Gustave, et à Benoît, populaire, et en même temps, ça inspire le respect, tout simplement.
0: Merci. Alors, on pourrait dire que c'est le dernier mot de cette interview, un dernier mot que je trouve magnifique.
2: Et au coup de sifflet final, la récompense du peuple lensois, après une saison fantastique, une soirée historique et une soirée jusqu'au bout de la nuit en forme d'apothéose.
3: Reportage réalisé lors de la 10e édition du festival Ciné-Comédie qui s'est déroulé du 4 au 7 juin à Lens et Liévin.
4: Ça fait beaucoup d'émotions, 120 ans, et c'est la première, donc c'est celle qui écrit l'histoire.
3: Reportage réalisé lors de la 10e édition du festival Ciné-Comédie qui s'est déroulé du 4 au 7 juin à Lens et Liévin. 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
1: Il est 13h à Paris, 14h à Beyrouth. Et c'est l'heure maintenant du journal avec vous, Karine Bellicha.
2: Bonjour Lucie, bonjour à tous. À la une, le Niger. Le calme règne de nouveau à Niamey après plusieurs heures de tirs dans la zone de l'aéroport. Des opérations de ratissage sont en cours. Les environs du palais présidentiel ont été bouclés moins de 6 mois après une précédente attaque revendiquée par les djihadistes du groupe État islamique. La menace planait depuis le retour de Donald Trump à la Maison Blanche, renforcée après le refus des Européens de s'engager aux côtés des Américains dans la guerre au Moyen-Orient. Washington va réexaminer sa présence militaire sur le vieux continent, annonce faite par le secrétaire à la défense Pete Hegseth lors d'une réunion de l'OTAN à Bruxelles. Téhéran et Washington n'ont pas attendu pour signer l'accord de paix. Il a été ratifié hier soir à distance par les deux présidents. Donald Trump s'en est félicité de Versailles malgré un texte jugé très favorable à la République islamique. À Téhéran, les autorités cri victoire. Au Niger, le calme est donc revenu à Niamey après les tirs qui ont résonné ce matin près de l'aéroport international de la capitale. Il y a 5 mois, fin janvier, cette zone avait déjà été ciblée par une attaque revendiquée par le groupe État islamique. Pas de communication officielle ni de bilan disponible pour le moment. Magali Lagrange, bonjour.
3: Bonjour Karine.
2: Des opérations de ratissage sont en cours.
3: Oui, des opérations de ratissage à l'aéroport et autour. La zone de la présidence et de la primature sont bouclées. Des checkpoints visibles dans la capitale nigérienne. Toutes les unités de Niamey sont en alerte. Les explosions et les tirs ont commencé à l'aube ce matin et duré plus de 2 heures. Selon les premières informations, les assaillants ont visé l'entrée principale de l'aéroport international du côté civil. Fin janvier, des hommes armés avaient mené un assaut contre la base militaire 101. C'était la première fois que l'aéroport était frappé. L'attaque avait duré plusieurs heures, était revendiquée par le groupe État islamique. Elle avait été repoussée par l'armée nigérienne, appuyée par ses partenaires russes. Et elle avait fait, selon les autorités, 4 blessés et d'importants dégâts matériels. Une opération de déguerpissement de plusieurs quartiers autour de l'aéroport a débuté au début du mois. Les autorités mettant en avant des raisons de sécurité.
2: Magali Lagrange, et puis rendez-vous dans Afrique Midi dans 1h30 pour suivre la situation sur place. Les 32 ministres de la Défense des pays de l'OTAN sont donc réunis à Bruxelles pour préparer le sommet de l'Alliance dans un mois en Turquie. Mais c'est surtout leur première réunion depuis la guerre au Moyen-Orient. Et les yeux des Européens étaient rivés sur l'attitude de leur homologue américain, Pete Hegseth. Le ministre américain de la guerre, comme il s'est rebaptisé lui-même, n'a pas pris de gants avec ses alliés européens ce matin à Bruxelles. Bruxelles où l'on retrouve Pierre Benazet en direct. Bonjour Pierre.
4: Bonjour.
2: Pete Hegseth leur a donc annoncé une réduction du nombre de soldats américains sur le vieux continent. Une annonce qui sonne, Pierre, comme une punition.
4: Effectivement, les États-Unis lancent un réexamen de 6 mois pour étudier la présence et l'implantation des forces américaines en Europe. Pete Hegseth confirme les craintes de certains alliés de voir l'OTAN puni dans son ensemble après le refus de plusieurs pays, dont par exemple l'Espagne, de laisser les forces américaines utiliser leur territoire pour la guerre au Moyen-Orient. Une attitude honteuse qui a mis en danger la vie des soldats américains, selon le ministre de la guerre, comme il veut effectivement se faire appeler. Il a d'ailleurs utilisé de nouveau un ton martial pour exiger de refaçonner une OTAN en alliance militaire pertinente et puissante. Il reste que ce réexamen de la présence des troupes américaines était largement attendu puisque les États-Unis veulent une Europe, je cite, aux commandes qui assure la responsabilité principale de la défense du continent. Mais ils réclament tout de même, malgré tout, le maintien de bases que les armées américaines pourront utiliser à leur guise. L'européanisation de l'OTAN est une tendance déjà largement entamée depuis le retour de Donald Trump à la Maison Blanche, mais les Européens craignent que ce retrait américain accompagne aussi une baisse du soutien de Washington à l'Ukraine lors du sommet de l'OTAN en juillet à Ankara.
2: Pierre Benazet, en direct de Bruxelles. Il y aura bien une rencontre en Suisse demain, coup d'envoi de discussions techniques, mais l'accord de paix entre Washington et Téhéran a finalement été signé dès hier soir et à distance par les présidents américains et iraniens. C'est tout sourire que Donald Trump s'est acquitté de cette tâche à Versailles à l'issue du dîner de gala organisé par Emmanuel Macron, faisant fi des critiques estimant que le document est largement favorable à l'Iran. Pour Téhéran, Siavosh Ghazi, l'accord acte l'échec des États-Unis.
0: Tout d'abord, l'Iran a refusé une rencontre entre le vice-président iranien et le président du Parlement qui dirige l'équipe de négociateurs iraniens. Téhéran a demandé et obtenu donc la signature de ce texte par Donald Trump. En fait, il y a deux textes, un texte en persan et un texte en anglais. C'est une première. Et Téhéran a également demandé que le président Trump signe en premier, qu'on envoie la photo et la vidéo à Téhéran pour qu'ensuite le président Pezeshkian signe à son tour. Sur le fond, l'Iran crie victoire. Le fait de dire que l'Iran est une grande puissance n'est pas un slogan, a déclaré le porte-parole de la diplomatie iranienne. C'est la vérité. Nous avons vaincu deux puissances nucléaires. Nous allons poursuivre notre programme nucléaire selon nos besoins, a-t-il ajouté. Il a également affirmé que l'Iran n'enverra pas à l'étranger ses stocks d'uranium. La seule chose que nous pourrions faire, c'est de diluer l'uranium enrichi à 60% sur le sol iranien. L'Iran a également obtenu le déblocage des fonds gelés à l'étranger à cause des sanctions américaines, quelques 50 à 100 milliards de dollars. Enfin, l'Iran contrôlera également le détroit d'Hormuz et touchera des frais de service pour assurer un trafic maritime sécurisé.
2: Et même si le Liban est inclus dans cet accord de paix, une attaque de drone israélienne a tué un homme dans le sud du pays. L'armée israélienne a de son côté annoncé la mort d'un de ses soldats la veille. 7 autres militaires ont été blessés. À Moscou, une raffinerie de pétrole est en feu. D'immenses panaches de fumée noire s'échappent du complexe industriel, un site stratégique assurant plus d'un tiers des besoins en carburant de la capitale russe. Une raffinerie ciblée par une pluie de drones ukrainiens comme d'autres cibles moscovites lors d'une attaque massive de Kiev, la plus importante depuis au moins 2 ans. Le trafic des principaux aéroports de la région est perturbé au moment où le président russe Vladimir Poutine accueille des dirigeants asiatiques pour un sommet de 2 jours à Kazan, à environ 700 km de la capitale. Cette attaque est une réponse, dit Kiev, au bombardement russe quasi quotidien de l'Ukraine. La législative de Makerfield, dans le nord-ouest de l'Angleterre, est à haut risque pour le Premier ministre britannique. Une élection locale dans la région de Manchester, à enjeu national qui pourrait marquer le début de la fin pour Keir Starmer, son principal rival au sein du parti travailliste, Andy Burnham espère s'y faire élire député pour briguer la tête du Labour et tenter de prendre sa place à Downing Street. Keir Starmer est très impopulaire, fragilisé par plusieurs faux pas politiques et par le scandale lié à la nomination de Peter Mandelson comme ambassadeur à Washington, malgré ses liens avec le criminel sexuel Jeffrey Epstein. Un mot du mondial de foot et le programme du jour avec le début de la deuxième journée. À 16h, temps universel, la République tchèque affrontera l'Afrique du Sud. Puis la Suisse jouera contre la Bosnie. 3 heures plus tard, à 19h, temps universel, suivi par le match entre le Canada et le Qatar à 22h. Hier, la RDC a tenu en échec le Portugal 1-1 et le Ghana a battu le Panama 1-0. 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Et puis, vous l'avez sans doute remarqué en allumant votre poste de radio, l'antenne de RFI est perturbée par un mouvement de grève. Journalistes et techniciens se mobilisent à l'appel des syndicats des métiers de la presse qui ont lancé un mot d'ordre national ce jeudi à 1 an de l'élection présidentielle. Sophie Torlotin, les organisations professionnelles des médias veulent mobiliser l'opinion face à une crise multifacette qui s'aggrave.
5: Plans sociaux multiples, bouleversements liés à l'intelligence artificielle et menaces sur le pluralisme, les syndicats de journalistes et des métiers de la presse déplorent l'inaction du gouvernement qui n'a pas traduit en loi les préconisations des états généraux de l'information. Le syndicat national des journalistes comptabilise 638 suppressions de postes depuis mars et craint pour l'emploi dans plusieurs titres de la presse quotidienne régionale. La crise est profonde, de nombreux titres ont tardé à embrasser embrasser la révolution numérique et basculer sur Internet. Leur diffusion a baissé et le modèle économique des médias est à repenser compte tenu de l'effondrement du marché publicitaire. La menace sur l'emploi est également liée au déploiement de l'intelligence artificielle. Des postes de secrétaire de rédaction, ces journalistes qui corrigent et mettent en forme les articles, sont les premiers menacés de disparition. Mais la lame de fond concerne aussi les contenus utilisés par les géants de l'IA pour nourrir leur modèle. Enfin, les syndicats s'interrogent sur la mainmise de quelques milliardaires sur les médias. À un an de l'élection présidentielle, l'idée de revoir les règles sur la concentration est largement partagée.
2: Sophie Torlotin, voilà, c'est la fin de cette édition. Prochain journal dans une heure, il vous sera présenté par Mathieu Vendroli.
6: Applaudissez pour Chomi Nangweli.

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4: Bonjour à tous, bienvenue dans WR Camus, la web radio des collégiens d'Outreau. Aujourd'hui, nous allons parler d'un sujet très important, le développement durable et les initiatives locales. Mais qu'est-ce que ça veut dire exactement ? Le développement durable, c'est l'idée de répondre à nos besoins aujourd'hui sans empêcher les générations futures de répondre aux leurs. Autrement dit, il s'agit de protéger notre planète, de préserver les ressources naturelles comme l'eau, l'air et les forêts, tout en continuant à vivre et à se développer. Dans ce podcast, nous allons découvrir pourquoi le développement durable est essentiel, quels sont les grands défis actuels et surtout comment chacun de nous peut agir à son échelle. Alors, prêt à mieux comprendre et à devenir des acteurs du changement ? C'est parti.

0: Mais concrètement, qu'est-ce que le développement durable? Et surtout, est-ce que cette notion est familière à nos concitoyens? Mélina, Flavien et Louis, nos agents de terrain, se sont rendus dans le centre-ville d'Outreau.
1: Est-ce que vous savez ce que c'est le développement durable?
2: Non, mais je veux bien savoir si tu sais.
3: Non, je ne sais pas du tout ce qu'est le développement durable.
4: Non, je ne sais pas, si vous pouvez m'expliquer.
1: Comme nous venons de le voir, la notion du développement durable n'est pas forcément connue du grand public.
5: Alors, c'est quoi le développement durable?
6: Le développement durable, c'est mener des actions pour répondre à nos besoins du présent sans compromettre les prochaines générations à répondre aux leurs.
7: Le développement durable repose sur trois piliers.
8: L'environnement ou l'écologie,
9: l'économie et le social.
10: Pour comprendre, utiliser de l'essence pour sa voiture n'est pas une action du développement durable. Ça pollue la planète, donc ce n'est pas écologique.
11: Il y a de moins en moins de pétrole, donc ça n'est pas social, car les futures générations n'en auront plus.
12: Mais ça remplit la condition d'économie car ça crée des emplois.
13: Utiliser des panneaux solaires pour faire de l'électricité est une action de développement durable.
14: Ça respecte l'environnement, le soleil est une source d'énergie renouvelable.
15: Ça respecte le social, tout le monde peut mettre des panneaux solaires.
16: Ça remplit la condition d'économie car ça crée des emplois et nous fait faire des économies.
17: Et voilà!
0: Merci beaucoup Mélina, Flavien et Louis, c'est tout de suite plus clair. Chacun, à sa petite échelle et dans son environnement, peut contribuer au développement durable. C'est d'ailleurs un axe de travail dans lequel s'engage l'éducation nationale, avec la sensibilisation à l'écologie dès le plus jeune âge, avec notamment les éco-délégués et les éco-clubs dans les établissements scolaires. Roman et Lola se sont rendus en salle des professeurs pour interroger Madame de Caubert, professeure de sciences et vie de la Terre et animatrice de l'éco-club du collège Albert Camus d'Outreau.
18: Une planète protégée, c'est la clé du succès. On a évolué l'environnement grâce à ce qu'on a construit et créé. Les éoliennes pour produire l'électricité, les panneaux solaires pour produire son propre électricité, très sélectif, les pistes cyclables. On a fabriqué des composteurs pour que ce soit bon pour la nature. Grâce à tout ce qu'on a fait, ça évolue de plus en plus. On a créé des associations exprès pour ça. Comme dans notre collège, on a créé un groupe qui s'appelle l'Éco-Club pour tout ce qu'on a fabriqué, des mares, des abris, des nichoirs. Donc c'est comme ça que l'environnement évolue. Pour préserver l'érosion, dépôt de sapins de Noël aux falaises en bord de mer, chaque être humain est responsable de son environnement. Maintenant, nous aimerions accueillir Madame De Caubert pour nous expliquer le développement de l'éco-club, comme ce que nous avons expliqué dans le texte.
19: Bonjour Madame De Caubert.
20: Bonjour.
19: Comment vous est venue l'idée de créer l'éco-club ?
20: Alors, on ne peut pas dire vraiment que ce soit moi qui ai eu l'idée de créer l'éco-club. En fait, l'éco-club, c'est une demande de... Enfin, c'est quelque chose qui doit exister dans tous les établissements scolaires. Donc, forcément, on l'a mis en place dans le collège Albert Camus d'Outreau. Donc, depuis déjà... ça fait 5 ans, il me semble, à peu près. Et donc, je suis avec Monsieur Glorieux pour faire tourner cet éco-club.
19: Qu'est-ce que vous faites à l'éco-club pour améliorer l'environnement du collège ?
20: Alors souvent, on se base sur les idées des élèves. Donc c'est les élèves qui nous, normalement, nous proposent ce qu'ils veulent faire en début d'année. Puis nous, après, on s'adapte à leurs idées, à ce qui est possible de faire. Donc chaque année, ça change. Et là, depuis l'année dernière, en fait, on est dans un projet avec Eden 62. Donc c'est un projet qui est organisé par le département, qui est un projet qui va durer 3 ans, où les élèves ont déjà dû proposer ce qu'ils voulaient améliorer dans le collège. Donc ça, c'était la première année, donc c'était l'année dernière. Et puis cette année, on essaye de mettre en place ce qu'ils ont élaboré l'année dernière. Et puis l'année prochaine, ça continue. Et normalement, on va évaluer un petit peu ce qu'ils ont fait, donc la retombée que ça a eue au niveau du collège.
19: Comment fabriquez-vous les abris des animaux ?
20: Alors, les abris des animaux, on les a installés, mais on ne les a pas réellement fabriqués. Donc en fait, on travaille avec toujours Eden 62. Et souvent, c'est eux qui nous ramènent. Par exemple, vous avez dû voir dans le collège qu'il y a des mangeoires et des nichoirs pour les oiseaux. Donc ça, c'est Eden 62 qui nous le ramène. Et après, nous, on les installe avec les éco-délégués. On les nettoie, on les répare quand il faut les réparer. Et on alimente en graines, mais on ne les a pas construits. La seule chose que les élèves ont construit dans le collège... C'est un petit abri pour un hérisson, donc ils ont juste mis des tas de branches en fait pour que le hérisson puisse venir hiberner en hiver.
19: Comment recrutez-vous les personnes pour l'éco-club ?
20: Alors normalement, il devrait y avoir une élection des éco-délégués, donc il doit y avoir 2 éco-délégués par classe, donc dans toutes les classes du collège. La première année, on s'est rendu compte que c'était très très compliqué, puis que du coup, il y a des élèves qui se retrouvaient un peu mis d'office éco-délégués alors qu'ils n'avaient pas forcément envie de le faire. Donc nous, on a préféré faire autrement. On préfère demander aux élèves qui sont volontaires, donc on le fait en 6e et en 5e. Donc tous ceux qui sont volontaires sont pris, et en général le groupe est au maximum à 20 élèves. Et un élève qui s'est inscrit en tant qu'éco-délégué, il peut poursuivre toute sa scolarité en tant qu'éco-délégué. Par contre, normalement, on intègre les éco-délégués seulement en 6e et en 5e. Et donc, ça nous arrive que dans certaines classes, il y ait 0 éco-délégué, puis dans d'autres classes, il y en a 4. Voilà, ça dépend. Mais normalement, ce sont que des élèves qui ont envie de le faire, voilà, qui sont volontaires.
17: Est-ce que vous travaillez avec une association ?
20: Bah, donc, toujours, j'en ai déjà parlé plusieurs fois, c'est toujours EDN62. Donc, c'est pas vraiment une association, mais elle travaille en lien avec le département. Et donc, EDN62, et nous, c'est Grégory Modeste qui intervient depuis plusieurs années chez nous. Donc on travaille beaucoup, beaucoup avec eux. Après, on travaille aussi régulièrement avec une association qui s'appelle les Blangios. Donc là, souvent, on va faire un chantier nature en début d'année. Et puis, bah, des fois, ça arrive qu'ils viennent aussi dans l'établissement pour proposer quelques actions. Par exemple, là, cette année, normalement, ils devraient venir pour le nettoyage de la mare. Parce que la mare, donc, on l'a créée il y a, je crois, 4 ans maintenant. Et puis, bah, forcément, elle vieillit. Donc, il faut faire attention à ce qui se développe à l'intérieur pour que ça reste un endroit plus naturel possible et que celle puisse continuer à se développer correctement.
17: Quel projet aimeriez-vous faire par la suite ?
20: Comme je vous l'ai dit, en fait, les projets, normalement, c'est pas moi. On essaye de suivre les élèves. Donc là, ils sont occupés pendant 3 ans installer pas mal de choses autour de la mare pour qu'il y ait davantage d'animaux qui viennent s'y installer. Donc ils vont refaire un abri à hérissons. Ils vont mettre une petite rampe pour éviter que certains animaux, par exemple, le hérisson, s'il vient boire, bah, pour pas qu'il se noie dans la mare. Mais ça peut être pour d'autres choses aussi. Ils vont installer un pierrier, donc un tas de pierres, en fait, pour que certains animaux puissent se chauffer au soleil près de la mare. Donc tout ça, normalement, ça devrait être fait cette année. Pour l'avenir, bah, j'attends de voir ce que les élèves vont proposer, ce qu'ils auront envie de faire.
17: Avez-vous déjà pensé à installer un potager pour nos propres produits frais à la cantine ?
20: Alors, les élèves nous en parlent souvent en début d'année, mais le potager, le gros problème, en fait, c'est que la majorité des récoltes, elle se fait à partir du mois de juin, puis en tout pendant l'été. Et pendant l'été, il n'y a personne au collège. Donc, on pourrait mettre des petites choses en place, mais de là à alimenter la cantine, ça me semble très, très ambitieux. Et puis, bah, gérer le potager en été, c'est très compliqué, parce qu'il n'y a personne dans le collège qui peut venir le gérer, en fait. Voilà, c'est le gros souci du potager.
0: C'était Roman et Lola en direct de la salle des professeurs. Petite parenthèse concernant EDN62, qui est un syndicat mixte qui vise à protéger la faune et la flore tout en aménageant le territoire et en sensibilisant. Retour au collège avec Ange qui complète le travail de Roman et Lola en recueillant le témoignage d'un éco-délégué au collège Albert Camus d'Outreau.
21: Bonjour Sirénée, tu es éco-délégué depuis 4 ans au collège. Cela fait de toi un ancien. Alors d'après toi, le tri des déchets est-il bien respecté dans la classe et dans la cour ?
22: Non, je trouve qu'il n'est pas respecté. On trouve plein de déchets dans la cour, comme les emballages en plastique, en papier, etc. Par contre, il y a des poubelles dans chacune des salles du collège.
21: En quoi consiste l'éco-club du collège ?
22: On est un groupe de personnes encadrées par des enseignants et on essaye de protéger la nature autour du collège un maximum. Le club consiste à un projet qui s'appelle Nature au collège. C'est un projet qui a pour but de sécuriser l'environnement en trouvant des idées comme laisser des zones enherbées pour que les insectes s'y nourrissent et s'y reproduisent. Ça, c'est le fauchage tardif.
21: Quels projets ont déjà été menés dans le collège par l'éco-club ?
22: Eh ben, on a fabriqué une mare pour les insectes aquatiques. On a fabriqué des nichoirs. On a planté des arbres. On a isolé un coin dans la cour qu'on appelle le coin nature. Et l'endroit a le même but que le fauchage tardif. On fait tout ça en collaboration avec EDN62.
21: Que pourrait-on faire pour garder le collège plus propre ?
22: Cette année, on nettoie les parcs végétaux en retirant les mauvaises herbes de la cour. Et toutes les 3 semaines, on ramasse tous les déchets de la cour. Et peut-être qu'avec plus de surveillance et de sensibilisation, il y aurait moins de déchets dans la cour.
21: Justement, en parlant de sensibilisation, comment mieux informer les élèves sur les gestes écologiques ?
22: Avec le projet Nature au collège, on va installer des panneaux explicatifs concernant la faune et la flore. On aura sûrement d'autres projets à l'avenir, mais ça, ce sera pour une prochaine interview.
21: Merci beaucoup, Sirénée, de m'avoir accordé de ton temps. À bientôt.
22: À bientôt.
0: C'était Ange qui a interviewé Sirénée, éco-déléguée depuis 4 ans désormais. Nous avons entendu parler de nichoirs à oiseaux et autres dispositifs pour protéger la faune. Je passe le relais à Marianne qui reçoit dans ses studios des spécialistes des insectes.
2: C'est Marianne et vous êtes bien sur w.rkmu. Place à notre édito animalier. Des petites mains qui font du bien dans votre jardin. Je ne parle pas des jardiniers, bien sûr, mais des insectes. De plus en plus de communes et de particuliers installent des hôtels à insectes dans leur espace vert. Et pour cause, ils facilitent la survie des insectes et araignées, indispensables à nos jardins et surtout à nos potagers. Pour comprendre le rôle essentiel de ces petits êtres, je reçois sur mon plateau M. Agé, Zéré, Chawan et De Warimez, spécialistes des insectes. Bonjour Monsieur De Warimez.
3: Bonjour Marianne.
2: Parmi les nichoirs les plus installés, on retrouve des nichoirs à abeilles, ou également appelés nichoirs à osmies. Pourquoi ce nom osmie pour désigner les abeilles ?
3: L'osmie cornue ou l'osmia cornuta est en fait une espèce d'abeille sauvage présente dans toute l'Europe, sauf dans les pays nordiques comme la Norvège, la Finlande et la Suède. On compte plus de 35 espèces en France. Cette abeille tire son nom des deux cornes portées par la femelle sur le front. Fait intéressant, la femelle peut choisir le sexe de ses œufs en choisissant ou non de féconder ses œufs.
2: Tiens donc, des abeilles féministes. Pouvez-vous nous expliquer pourquoi les osmies sont si importants dans notre quotidien ?
3: Le rôle de l'osmie dans la pollinisation de certains arbres fruitiers est très important et intéresse de près le monde agricole, car elle représente 80% des pollinisations sauvages. Les osmies pourraient être une alternative intéressante aux abeilles dites sociales, aussi appelées abeilles domestiques ou abeilles mellifères, qui pollinisent la plupart de nos cultures. Les abeilles sociales sont très sensibles aux maladies et aux parasites, souvent venues d'ailleurs, et si un jour elles étaient affectées par un nouveau parasite, il pourrait être nécessaire d'être capable d'élever un grand nombre d'autres espèces d'abeilles. Les osmies sont, avec les bourdons, les candidats principaux s'il fallait un jour compenser des pertes importantes en abeilles domestiques.
2: Oui, bien sûr. Les apiculteurs se plaignent d'avoir de moins en moins d'abeilles dans leurs ruches. Est-ce que l'osmie est également menacée ?
3: Malheureusement, oui. Comme beaucoup d'insectes et animaux, l'osmie cornue est principalement en danger à cause des pesticides et herbicides qui provoquent des intoxications ou des malformations. On peut citer également d'autres facteurs comme l'agriculture intensive qui réduit la diversité florale et prive ainsi les osmies de pollen et nectar, ou encore certains prédateurs qui dévorent les larves de l'osmie.
2: D'où la nécessité de les protéger avec des nichoirs adaptés. Je vous remercie beaucoup, Monsieur Dawarimez.
3: Mais de rien, Marianne. Bonne journée.
2: À bientôt. On poursuit cet édito sur les prédateurs d'abeilles et surtout sur le plus gros ravageur d'entre tous. Vous l'aurez sûrement deviné, il s'agit du frelon asiatique. Pour nous en parler, je reçois désormais sur mon plateau Monsieur Agé. Bonjour Monsieur Agé.
4: Bonjour Marianne.
2: Pouvez-vous nous expliquer un peu ce qu'est ce frelon asiatique arrivé depuis quelques années dans notre pays ?
4: Le frelon asiatique, aussi appelé Vespa velutina ou frelon à pattes jaunes, fait partie de la famille des guêpes. Il nous vient d'Asie, a été introduit en France par inadvertance. En Europe, il est vite devenu une espèce invasive qui remonte doucement vers le nord de l'Europe à raison de 60 km par an. On le retrouve partout. Au Portugal, en Espagne, en Italie, en Allemagne, en France, en Belgique et même en Grande-Bretagne. On le reconnaît facilement. Il fait environ 2,8 cm. Il est entièrement noir avec une tache orange au bout de l'abdomen. Son nid aussi est facilement identifiable. Il est généralement fait en cellulose mâchée, accroché aux branches des arbres ou sous des charpentes.
2: En quoi ce frelon est-il une menace pour nos abeilles ?
4: Il est une menace directe pour les abeilles car il les chasse. Il plane devant les ruches, il attrape les butineuses en plein vol pour les tuer et il les mange pour se nourrir en protéines.
2: Quand même, est-ce que le frelon chasse uniquement les abeilles ?
4: Non, il chasse diverses proies. Il peut chasser aussi des guêpes ou un peu moins souvent des mouches.
2: Et si le frelon est un prédateur ? Peut-être qu'il est une proie pour certains animaux ?
4: Oui, en effet. L'un des plus grands prédateurs du frelon asiatique est un rapace nommé la bonderée apivore. C'est un peu le ninja du ciel. Semblable à une buse, elle peut attaquer un nid de frelons asiatiques pour en faire son casse-croûte, parfois en se déplaçant à une vitesse de 130 km/h.
2: Voilà une belle performance. Je vous remercie, Monsieur Agé, pour tous ces éclaircissements.
4: Mais de rien, Marianne. À bientôt.
2: Nous retrouverons la terre ferme avec Monsieur Zéré. Bonjour, Monsieur Zéré.
23: Bonjour, Marianne.
2: Si les hôtels à insectes permettent de préserver bien des insectes comme les osmies, les coccinelles, les papillons, les perce-oreilles ou les scarabées, il y a un insecte qui n'a pas sa chambre dans l'hôtel.
23: Eh oui, c'est la montre religieuse.
2: Et pourquoi cela ?
23: Tout d'abord, Marianne, je vais vous rappeler à nos auditeurs ce qu'est la montre religieuse. Il s'agit d'un insecte vert longiligne de 6 cm, avec des yeux très écartés. On la trouve partout dans le monde, sauf en Antarctique. La menthe religieuse de la famille des Mentodea a un rôle crucial dans nos jardins. Elle sert à contrôler naturellement les insectes dans nos espaces verts. C'est donc pour cela qu'elle n'a pas sa place dans les hôtels à insectes. Elle fait partie des prédateurs.
1: Et de quels insectes se nourrit-elle ?
23: Elle se nourrit de mouches, papillons, criquets, etc. Elle peut également capturer des petits vertébrés, selon leur taille bien sûr, tels que les araignées, les petits lézards, les grenouilles et à l'occasion des oisillons. La menthe religieuse attaque furtivement, elle a plus de 70% de réussite sur toutes leurs attaques.
1: Eh bien ?
23: Ce n'est pas pour rien qu'elle est surnommée le tigre de l'herbe. Elle est essentielle à la régulation des populations d'insectes nuisibles, contribuant ainsi à l'équilibre des écosystèmes.
1: Mais l'installation d'hôtels insectes n'est-il pas finalement une aubaine pour la menthe religieuse ? C'est pour elle un véritable garde-manger.
23: En effet, il y a eu beaucoup de controverses par rapport à ces hôtels. Il est évident que les prédateurs n'ont plus à chercher bien loin pour trouver leur proie. Ces hôtels ont plutôt un intérêt pédagogique pour montrer aux élèves les insectes et leur mode de vie. Je pense que si on veut vraiment protéger les insectes, il vaut mieux les laisser vivre leur vie et ne pas tondre les pelouses. Laissez la nature tranquille.
1: Je vous remercie beaucoup, Monsieur Zéré, pour ces précieux conseils. Nous tenterons de les appliquer le mieux possible. Je vous souhaite de passer une bonne journée. Et maintenant, je reçois Monsieur Chawan pour nous parler d'un insecte que l'on peut trouver dans les hôtels à insectes, mais également dans les hôtels tout court, les maisons, j'ai nommé l'araignée.
5: Bonjour Marianne, avez-vous peur des araignées ?
1: Bien sûr que oui.
5: Allons, il ne faut pas, sachez chers auditeurs, que l'araignée que vous trouvez le plus souvent chez vous, cette petite bestiole au corps tout rond, très petit, mais avec 8 longues pattes, s'appelle une folque.
1: Un phoque ?
5: Une folque.
1: Pourquoi dit-on qu'il y a des araignées dans une maison saine ?
5: Parce que les araignées mangent les insectes, un peu comme la menthe religieuse finalement, et contribuent ainsi à la salubrité de l'endroit où elles se trouvent.
1: Mais elles font tout de même peur.
5: Il ne faut pas. Elles ne piquent pas, ne sont pas dangereuses et nettoient votre environnement. Elles sont tout ce qu'il y a de plus inoffensif. Tenez une bonne histoire pour vous. Les mâles qui souhaitent se reproduire cessent de se nourrir et cherchent activement des femelles. Lorsqu'ils en ont repéré une, ils avancent doucement sur sa toile en la faisant vibrer d'une manière toute particulière pour indiquer qu'ils ne sont pas des proies. Après l'accouplement, ils doivent se sauver rapidement pour ne pas se faire dévorer par la femelle. Celle-ci pond ensuite de nombreux œufs qu'elle porte sous sa tête. Elle ne peut donc plus se nourrir. Au bout de quelques semaines, de jeunes araignées sortent des œufs et restent durant quelques jours à côté de leur mère. Elles se dispersent ensuite normalement chacune de leur côté. Mais si elles n'ont pas assez de place et de nourriture, elles s'entre-dévoreront.
1: Effectivement, c'est assez étrange.
5: Et ce n'est pas tout. On peut en faire un élevage, notamment dans le cadre de l'étude des insectes en école. Certains magazines recommandent même cet élevage.
1: Eh bien, entre l'hôtel insecte et l'élevage de floques, les enseignants ont de quoi faire en biologie. Je vous remercie beaucoup, Monsieur Chawan, pour votre intervention.
5: Merci à vous aussi, Marianne. Bonne journée.
1: Bonne journée également. À bientôt, chers auditeurs, pour un nouvel édito animalier.
0: Merci Marianne pour cette parenthèse dans le monde minuscule des insectes. 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Retour à taille humaine, pour préserver les espaces naturels, les cantonniers, jardiniers et agents s'échinent à travailler notre environnement. Contrairement à ce que l'on pourrait penser, l'aménagement de sentiers de randonnée constitue un enjeu majeur, tant pour le loisir que pour la préservation des milieux naturels. Lou, Luna et Marianne, de jeunes influenceuses, ont d'ailleurs réalisé un audio sur ces fameux sentiers.
6: Bonjour à tous et bienvenue dans notre émission. Nous sommes
7: Marianne,
6: Luna
7: et Lou.
6: Et aujourd'hui, nous allons vous présenter
7: un grand sentier de randonnée pour de grandes aventures. Le projet a été évoqué en 2009 et finalisé en 2021. L'idée vient de la cave.
8: Cave comme canard allergique à la bolognaise.
7: Mais non. C'est la communauté d'agglomération du Boulonnais. Ils vont créer un maillage plus équilibré entre les 22 communes. Ils font des sentiers pour tous.
9: Sentier comme on est, il est plein de bosses.
7: Il y aura des faciles et des plus durs. Il y aura aussi des sentiers pour les VTT, les caisses, et il y aura aussi pour les familles adaptées aux petits.
8: Les établissements publics intercommunaux y auront aussi accès.
7: Et pour le budget?
8: Justement, j'allais y venir. Le budget pour l'année 2021 s'élève à 105 000 euros. 58 000 euros a été investi pour les aménagements durables, dont les ganivelles, chicanes, platelages, afin que les sentiers soient accessibles pour les randonneurs le plus souvent dans l'année.
7: 47 000 euros est utilisé pour l'entretien des sentiers et les petits travaux. Pour ces sentiers, la CAB a demandé l'année dernière une subvention de l'Union européenne.
9: Européenne ?
7: Pour leur programme leader. En bref, pour l'année 2026, nous aurons des super sentiers de randonnée.
9: Alors, profitez-en ! À bientôt !
0: Quel entrain ! Avec le retour des beaux jours, cela donne envie de partir se balader. La CAB, communauté d'agglomération du Boulonnais, œuvre donc dans le respect de l'environnement grâce à l'aide de l'Union européenne. Mais si vous vous laissez tenter par une petite collation dans les parcs naturels, attention où vous jetez vos déchets. Des poubelles de différentes couleurs existent et ce tri sélectif permet de réduire notre impact écologique. Nina et Capucine nous parlent du recyclage des déchets.
10: Bonjour Madame Lenel.
24: Bonjour.
10: C'est quoi le recyclage des déchets ?
24: Le recyclage des déchets, ça marche surtout avec le tri sélectif. Les objets faits en différents matériaux en fait, sont triés et les matériaux en verre sont envoyés dans une grosse benne à verre, brisés. Le verre est refondu pour fabriquer des nouveaux objets. C'est ça le recyclage, c'est réutiliser les matériaux pour former de nouveaux objets.
10: Mais où vont les déchets dès qu'ils sont récupérés et que font-ils avec ?
24: Donc ils sont envoyés dans des grands stocks de recyclage et donc comme je l'ai dit, c'est un peu comme dans les films ou dessins animés qu'on peut voir. Les déchets passent à travers des tamis, certains déchets donc, sont réorientés, donc tous les métaux d'un côté, les plastiques de l'autre, le verre de l'autre. Et donc selon le matériau, ils sont soit brisés, soit fondus ou même les deux. Et après envoyés donc dans des usines qui vont les réutiliser pour fabriquer de nouveaux objets. En particulier par exemple le papier, le carton, tout est broyé pour ensuite être renvoyé dans des usines de papier où vous avez peut-être vous des copies en papier recyclé.
10: Quel est le seul matériau recyclable à l'infini ?
24: Il s'agit du verre. Le verre est le seul matériau recyclable à l'infini. On pourrait croire que le plastique l'est également, parce qu'on parle beaucoup du recyclage du plastique, mais malheureusement, pas tant que ça.
10: Nous sommes sensibilisés à la collecte des déchets, mais est-ce que tout le monde suit vraiment la règle ?
24: Tout le monde, non, ne respecte pas forcément le tri sélectif à la lettre.
10: Quel est le matériau qu'on retrouve le plus dans les poubelles ?
24: Malheureusement, le plastique. Le plastique, depuis les années 1960, a une place très très importante dans nos habitudes de consommation. Donc vous avez énormément de plastique.
10: Maintenant, passons à un petit quiz. Noah, vrai ou faux ? 27 bouteilles d'eau d'un litre 5 servent à fabriquer un pull polaire.
0: Je pense que c'est faux.
10: Eh ben, c'était vrai.
25: Madame Évrard, vrai ou faux ? 60 journaux, magazines et revues servent à fabriquer une boîte d'œufs.
26: Je pense que c'est faux.
25: Faux. 18. Bonjour. Vrai ou faux ? 8 boîtes de conserve en acier servent à fabriquer une boule de pétanque.
0: Vrai.
25: C'est bien vrai.
9: Yes !
10: Delphine, vrai ou faux ? 6 pots de yaourt servent à fabriquer un cintre en plastique.
27: Vrai ?
10: Oui, c'était vrai.
25: Monsieur Jules, vrai ou faux ? 200 barquettes en plastique servent à fabriquer une chaise de jardin.
28: Faux.
25: Faux. Seulement 163.
10: Vrai ou faux ? 40 bouteilles d'eau servent à fabriquer un oreiller.
27: Faux.
25: Faux. 20.
27: 20 bouteilles d'eau pour faire un oreiller ?
25: Oui.
27: Merci beaucoup. Les filles, j'ignorais qu'on pouvait faire tout ça avec ces objets.
25: Bah, merci à vous.
27: Merci à vous pour votre interview. Au revoir.
25: Au revoir.
0: Merci les filles. Et depuis quelques années, à côté des poubelles jaunes, noires et bleues, nous avons pu voir également pousser dans nos villes, non pas des champignons, mais des box cubiques verts. Les composteurs ont envahi les villes et avec eux, le bio-soho. Ces derniers ont d'ailleurs fait l'objet d'un sketch dans la fameuse revue patoisante de Boulogne-sur-Mer, Arrêtez de Brer. Ariane et Clélia se sont penchés sur l'intérêt des composteurs en soumettant leurs questions à M. Glorieux, enseignant de SVT au collège Albert Camus d'Outreau.
11: Bonjour M. Glorieux, aujourd'hui nous voulons vous interroger sur les composteurs. Qu'est-ce que c'est pour vous les composteurs ?
12: Les composteurs, c'est finalement un objet dans lequel on va mettre un petit peu des déchets pour transformer ces déchets en compost qui va être utilisé au jardin.
11: Pouvons-nous faire notre propre compost au collège ?
12: Oui, on peut le faire au collège. On en a d'ailleurs un qui est à côté de la cantine et qui est alimenté, on va peut-être en reparler après, par certains déchets de la cantine et des déchets aussi de l'entretien des espaces verts du collège.
11: Quel élément pouvons-nous composter ?
12: Alors, on composte principalement deux choses. On va déjà composter les déchets liés au jardinage, des petites branches, des feuilles mortes, la tonte aussi du gazon. Et après, on va composter tout ce qui concerne la partie végétale de notre alimentation. Les épluchures principalement, les trognons de pommes, ce genre de choses. Et à ça, on peut ajouter des coquilles d'œufs qui sont riches en calcium, qui vont être utilisées par les vers de terre qui sont dans le compost. Et aussi tout ce qui est sachets de thé et le café.
11: Pourquoi les composts sentent-ils mauvais ?
12: Le compost, qu'est-ce qui va se passer quand on va mettre tous ces déchets dans le compost ? Notre compost, il est posé au sol et il y a plein de petits organismes vivants qui vont venir dans ces déchets et qui vont s'en nourrir. Ils vont faire ce qu'on appelle la décomposition. Ils vont donc transformer ces déchets en matière minérale, en compost. Et lors de cette transformation, et des fois il y a des gaz qui sentent un petit peu mauvais, entre autres, et qui fait que le compost ne sent pas toujours très bon.
11: Qu'est-ce que c'est pour vous le développement durable ?
12: Le développement durable, pour moi, c'est essayer de vivre sans trop impacter la planète. Vous voyez, par exemple, quand on parle de notre compost, le compost, c'est quelque chose d'important, puisqu'on va finalement gérer nous-mêmes un peu nos déchets. Ça va éviter qu'on ait des camions de ramassage des déchets qui passent, qui vont polluer l'environnement par leurs déplacements. Et en plus, ces déchets, nous, on va les valoriser et on les transforme en quelque chose d'utile, le compost, qui permet après d'enrichir nos plantations dans le jardin, le potager. Donc, développement durable, c'est ça. Essayer de faire que nos pratiques impactent le moins possible la planète et qu'on puisse ainsi la protéger pour longtemps.
11: Qu'est-ce que c'est pour vous un biozoo ?
12: Alors le bio-so, c'est là où on va mettre tous les déchets de la maison qui vont pouvoir aller dans votre composteur. Donc en général, on a le bio-so à la maison. Dedans, on met nos petites épluchures, nos restes de café, nos sachets de thé. Et quand le seau commence à être plein, on va aller le vider dans le composteur à l'extérieur. Ça évite de toujours sortir, surtout quand il pleut et parfois il pleut chez nous.
0: Merci Ariane et Clélia. Je vais aller illico composter mes épluchures de pommes. Et il n'y a pas que les déchets organiques ou plastiques qui peuvent se recycler. La plus importante ressource de notre planète bleue peut l'être également. Dans le contexte actuel de dérèglement climatique, il est plus qu'important de préserver l'eau, la nettoyer pour la réutiliser et la consommer plus sagement. Dans cette optique, des stations d'épuration se construisent dans le paysage boulonnais. Noah et Chloé nous parlent de la station d'épuration des bords de Liane, c'est Liane.
13: Bonjour Noah.
14: Bonjour Chloé.
13: L'eau est importante. Où en trouve-t-on ?
14: On en trouve dans les rivières, les lacs, les bouteilles d'eau, les douches, les océans et même dans les corps humains.
13: Quel est le pourcentage d'eau sur Terre ?
14: Le pourcentage d'eau sur Terre est de 71%.
13: Pourquoi dit-on que l'océan est un poumon bleu ?
14: Surnommé à juste titre le poumon bleu de la planète, l'océan absorbe environ 25% du dioxyde de carbone émis par les activités humaines. Il sert à limiter le réchauffement climatique. De plus, grâce à l'activité du phytoplancton, génère près de 50% de l'oxygène que nous respirons.
13: Il y a la création d'un bassin de rétention sous la place de France à Boulogne-sur-Mer. Mais qu'est-ce qu'un bassin de rétention ?
14: Un bassin de rétention est une zone enterrée ou à ciel ouvert destinée où stocker les eaux pluviales. Les bassins de rétention sont utilisés dans différentes situations. Ils peuvent servir à récupérer les eaux de ruissellement issues de surfaces imperméables, souvent polluées, afin d'éviter leur rejet direct dans l'environnement. Les bassins peuvent également être utilisés pour stocker les eaux de pluie de façon provisoire, afin d'éviter les inondations.
13: On essaie de réutiliser les eaux usées de plus en plus. Quel pourcentage en France des eaux usées sont réutilisées ?
14: La France recycle 0,6% de l'eau de son réseau, contre 91% en Israël, 14% en Italie ou encore 8% en Espagne. Le plan eau français dévoilé en mars 2025 donne pour objectif d'atteindre les 10% de réutilisation d'eau usée d'ici 2030 en France.
13: Qu'est-ce qu'une station d'épuration ?
14: Une station d'épuration est une installation industrielle qui a pour fonction de traiter les eaux usées qui arrivent jusqu'à celle-ci.
13: Pourquoi Céliane est une station d'épuration importante ?
14: La station Céliane est importante car elle est l'une des plus importantes stations d'épuration du Pas-de-Calais. 30 tonnes de boue par jour sont traitées. Céliane est également pourvue des dernières technologies en matière de nettoyage d'eau usée.
13: Merci beaucoup Noah d'avoir répondu à mes questions.
14: De rien Chloé. Merci pour cet échange et à bientôt.
0: Merci Chloé et Noah pour cet audio. C'est la fin de ce podcast, merci de l'avoir suivi, à bientôt pour une nouvelle émission et en attendant, n'oubliez pas de faire attention à vos déchets, à votre consommation et à la nature. Nous remercions le département pour ce beau projet de Web Radio, Madame Lenel pour son implication et tous les élèves et personnels ayant participé à cette émission. C'était Noah Sergent pour WR Camus, à bientôt sur les ondes.

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1: Rencontre avec Nassira El Moadem, une soirée pour échanger autour des thématiques médias, extrême droite, quartier populaire. Ancienne journaliste de LCI et rédactrice en chef du Bondi Blog, Nassira El Moadem a marqué l'actualité en publiant au moment des municipales son ouvrage « Main basse sur la ville », une enquête sur les pratiques de la municipalité du Blanc-Mesnil. Menacée de mort publiquement par Thierry Meignan, maire sortant du Blanc-Mesnil, la journaliste continue son combat contre la montée des idées d'extrême droite et pour la défense des quartiers populaires. Ça se passe au Toit commun à Lens le mardi 23 juin à 19h. Autre rencontre, quel avenir pour la politique agricole commune? Une rencontre proposée par les Amis du Monde Diplomatique avec comme invité Lucille Leclerc, journaliste et autrice de l'article paru dans Le Monde Diplo du mois de mai 2026 et Antoine Jean de la Confédération Paysanne Hauts-de-France.

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1: Trois rendez-vous dans le cadre des Nuits du spectacle vivant au Casino 3 rue Émile Le Grel à Arras. D'abord, Drôle de Star par le groupe vocal Drôle d'Idées. Ils vous proposent de découvrir leur nouveau spectacle. Il dépeint un monde absurde et décalé, peuplé de créatures hybrides pour lancer un SOS ironique et tendre sur la condition humaine. Il interroge notre humanité, nos obsessions et notre déconnexion avec la réalité à travers le regard dérouté d'un martien. C'est vendredi 19 juin à 20h. Un autre rendez-vous ensuite, les soirées de l'atelier d'impro du Pharos. Les élèves de l'atelier d'improvisation du Pharos par Impro Academy vous donnent rendez-vous pour un spectacle où personne ne sait ce qu'il va se passer et où tout se joue en direct devant vous. C'est samedi 20 juin à 19h. Et enfin, Gala of the Year de Croustillant, une soirée exceptionnelle autour des danses hip-hop avec des danseurs de l'association Croustillant, prêts à retourner la scène. Hip-hop, breaking, foot, freestyle seront au rendez-vous pour célébrer une année de travail, de passion et de progression. C'est samedi 20 juin à 20h30. Les trois rendez-vous se passent au Casino, 3 rue Émile Le Grel à Arras. Tarif 3 euros. Et pour réserver vos places, c'est sur le www.pharos-arras.fr ou à la billetterie du Pharos aux horaires d'ouverture. Un autre rendez-vous pour terminer, les Fous de Théâtre vous invitent à passer une soirée d'été sous le signe du rire et de l'imaginaire. Pour cette 6e édition, leurs comédiens voyageront dans la tête de la fontaine ou surferont autour de la présidentielle 2022. Un spectacle de théâtre à voir le 20 juin à 17h30. Restauration et buvette sur place, c'est à la salle Jordan de Lacherie, 23 rue Jean Jaurès à Beaurain.
2: 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Dans cette émission, on vous propose chaque semaine notre sélection maison de podcasts, de documentaires, de créations sonores, des émissions réalisées soit par PFM, soit par d'autres radios asso ou des web radios. Cette semaine, dans Attention les oreilles, on vous propose le 251e numéro de Mayday, une émission de Radio Canu, radio associative et rebelle à Lyon, basée à la Croix-Rousse. Mayday revient en texte et en documentaire sur l'histoire de la Kanaky, depuis les débuts de son peuplement jusqu'au mouvement indépendantiste de la fin du XXe siècle et la révolte de 2024. Mayday consacré à la Kanaky, une émission du 20 mai dernier. On écoute ça ensemble.
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11: Saison 8.
12: À la une ce matin, la fièvre et l'embrasement en Nouvelle-Calédonie. Tirs tendus contre des gendarmes, maisons incendiées, les violences continuent. Le couvre-feu est décrété dans l'agglomération de Nouméa.
13: Les circonstances sont telles en Nouvelle-Calédonie qu'il est pertinent de parler d'un climat insurrectionnel dans un archipel qui renoue avec les affrontements armés qui ont jalonné le début des années 80.
12: Les indépendantistes s'opposent à l'élargissement du corps électoral débattu à l'Assemblée nationale.
14: Moi, je vais engager le GIGN sur le secteur de Saint-Louis et s'ils se trouvent en situation de tir appliqué contre eux, eh bien ce sont des réactions de légitime défense. Donc je les mets en garde.
12: Une guerre civile, voilà ce que redoute la maire de Nouméa.
13: Les armes parlent et des milices bouclent les quartiers.
15: Tout est à l'arrêt depuis maintenant 48 heures.
16: La situation ici est toujours très tendue, voire explosive à certains endroits de Nouméa et de son agglomération. Les habitations ont de nouveau été brûlées la nuit dernière. Les commerces continuent d'être pillés et détruits en fin de journée.
13: L'état d'urgence, on l'attend de façon très urgente, déclarait dans la matinée la présidente du MEDEF.
17: L'état d'urgence va nous permettre de déployer des moyens supplémentaires massifs pour le rétablissement de l'ordre.
12: Sur place, l'armée s'est déployée. L'état d'urgence est entré en vigueur depuis plus de 12 heures. 10 personnes ont été assignées à résidence, des leaders mafieux du CCAT. C'est ainsi que définit Gérald Darmanin, ses membres d'un groupe radical indépendantiste. Le réseau social TikTok est interdit sur tout le territoire pour éviter aux émeutiers de communiquer entre eux et stopper la désinformation. Avec l'Azerbaïdjan à la manœuvre, accuse Paris. On voit dans la rue de certains quartiers des patrouilles d'habitants organisées en milices d'autodéfense.
13: La vague de violence n'a donné aucun signe de reflux. L'heure n'est pas grave, elle est très grave.
12: Trois quartiers pauvres de l'agglomération de Nouméa échappent encore au contrôle des forces de l'ordre.
13: 1800 policiers et gendarmes sont déjà sur place. 500 autres arriveront en renfort dans les prochaines 24 heures.
2: Le 13 mai 2024, la Kaneki Nouvelle-Calédonie se soulève avec comme moteur les quartiers populaires de Nouméa, sa capitale. Dans les jours et les semaines qui suivent le 13 mai 2024, d'épaisses fumées noires recouvrent Nouméa. Début juin, on comptabilise près de 200 habitations, 600 véhicules et 900 entreprises et petits commerces partiellement ou totalement incendiés ou vandalisés. Les routes sont hérissées de barrages et jonchées de carcasses de voitures et d'autres objets rendant la circulation périlleuse, voire impossible. Au camp Est, la prison de Nouméa, peuplée à plus de 90% de Kanaks, est unanimement décrite comme l'une des plus insalubres et surpeuplées de la République. Les détenus se solidarisent avec le mouvement.
18: Deux tentatives de mutinerie se succèdent coup sur coup, les 13 et 14 mai, entraînant l'intervention du RAID et la destruction par le feu d'un tiers des cellules. Traversée par la seule route reliant le sud de l'agglomération à la capitale, la tribu Kanak de Saint-Louis, habituel point chaud de la commune du Mont d'Or, s'est également soulevée par la multiplication des caillassages de véhicules et des carjackings. Bâtiments officiels, postes de police ou de gendarmerie, écoles, médiathèques, centres de soins et locaux associatifs ont aussi été durement touchés.
19: 14 personnes sont mortes, dont un gendarme, un caldoche et 12 canaques. Militaires, gendarmes et policiers supplémentaires affluent en masse avec des véhicules blindés, portant l'effectif total des forces de l'ordre à plus de 6000 personnes. Les habitants des beaux quartiers érigent des barricades afin de protéger leurs biens et repeignent leurs rues aux couleurs du drapeau français. Ces milices armées se nomment « voisins vigilants ». A priori soumises comme les autres au couvre-feu et à l'état d'urgence instauré dès le lendemain des premières émeutes, elles montent en réalité la garde toute la nuit et collaborent avec les forces de l'ordre.
20: «
0: La répression a été forte et...
18: Christian Tain.
0: On voit le pont aérien qui a été fait assez rapidement pour pouvoir transporter le maximum de matériel, des centaures, des Weberger, des camions, plus les forces de l'ordre. Énormément de moyens qui ont été envoyés par le gouvernement pour tenter de mater la lutte de nos populations sur le terrain par rapport à l'histoire du dégel.
11: Moi j'étais sur Païta, j'étais enterré le Donné Païta, qui a un frère. J'étais l'enterré, j'étais avec des cousins.
18: Guillaume Vama.
11: On a fait la veillée, tu sais tout. Après, en déposant des cousins sur le quartier sous Loumer, j'ai été interpellé par le GIGN. Je suis fait pointer par la FAMAS, un revolver. Je me suis fait descendre cagoulé. En fait, on ne savait plus si c'était vraiment des gendarmes ou si c'était des civils. Il y a beaucoup de civils qui prenaient les armes. Et c'est-à-dire qu'en face, il y avait des gens qui traînaient en camionnette avec des fusils de chasse. Quand on est venu me chercher, je pensais vraiment que c'était la milice. On est allé chez moi, voilà, chez ma mère. On a perquisitionné chez moi. Le mec, il m'a défoncé la porte. Je dis, écoute, il y a la clé qui est là. Tu vois, on va pas faire ça. Là, c'est ma mère et j'ai pas envie qu'elle voit ça et tout ça.
0: Toute cette jeunesse des quartiers sud, hein, parce qu'il y a eu au Mondoro, à Nouméa, à Païta, à Dembéa, les quatre communes de l'agglomération, là, comme un seul homme, les jeunes se sont levés et puis disent, stop, arrêtons de piétiner notre mémoire, arrêtons de piétiner la dignité de notre peuple.
2: Miliciens, Kanak, Nouvelle-Calédonie, Kanaki, Nouméa, Mondor, Païta, comme des mots et des lieux qui ont fait surface dans le flux de l'actualité française en mai et juin 2024, il y a donc 2 ans, à la faveur d'une révolte dont l'ampleur n'a sans doute jusqu'alors pas eu d'égal sur cet espace ultramarin de l'océan Pacifique. Mais peut-être n'est-il pas inutile de rembobiner ce soir et faire un peu l'histoire de cette île, revenir aux origines du peuplement.
18: Située dans le Pacifique Sud-Ouest, à 1500 km des côtes australiennes, l'île que l'on nomme aujourd'hui Grande Terre s'étend sur environ 400 km de long pour 50 km de large. Sur cette bande de terre cerclée d'un lagon bleu et d'une grande barrière de récifs coralliens, une chaîne montagneuse fait office de colonne vertébrale, dégageant ça et là des plaines fertiles. De nombreuses petites îles entourent la Grande Terre, notamment les trois plus grandes appelées les îles Loyauté, Ouvéa, Lifou et Marée.
19: Les ancêtres des actuels Kanaks ont été les premiers à découvrir l'île et à s'y installer il y a 3000 ans. Venus en pirogue depuis d'autres archipels océaniens situés plus au nord, apportant avec eux fruits et plantes qu'ils cultivèrent ici. Chants, poésie, dessins, mythes et légendes circulèrent oralement de génération en génération. Mais loin d'être immuables, les sociétés qui vivent ici se modifient à plusieurs reprises en profondeur. Repli des cultures sur brûlis et du nomadisme, conflits, développement d'immenses cultures en terrasses sur les pentes. Au fil du temps émerge ainsi dans l'archipel un système social extrêmement sophistiqué, adossé à une intense pratique horticole où individus, familles, lignages, clans et chefferies sont pris dans des relations multiples et changeantes de réciprocité et de hiérarchie, d'alliance et de rivalité, de complémentarité et de compétition, de diplomatie et de violence. À ce système social correspond un ensemble complexe de pratiques et de représentations, de rituels et de mythes, de systèmes de croyances et de cosmogonies spécifiques.
2: Avant l'arrivée de James Cook en 1774, premier européen à mettre le pied sur cet archipel, le monde Kanak est ainsi un monde prospère, dynamique et inscrit dans un maillage complexe d'échanges océaniens lointains. Un monde également violent, machiste et dominé par les hommes et les clans les plus puissants. Un monde plein, peuplé sans doute de 200 à 300 000 personnes, c'est-à-dire peut-être autant qu'aujourd'hui.
19: C'est l'explorateur James Cook qui la nomme Nouvelle-Calédonie et ses habitants Kanak lorsqu'il y débarque en 1774. La France prend officiellement possession du territoire le 24 septembre 1853, jour déclaré férié et proclamé fête nationale sur le territoire colonisé et ce jusqu'aujourd'hui. Cette annexion traduit la volonté de l'État français de s'approprier une terre lointaine afin d'y créer un bagne comme les Britanniques l'ont fait avec l'Australie. Débarrasser la France des indésirables, criminels et autres classes dangereuses. C'est notamment le cas d'une partie des communards envoyés en terre Kanak en 1871. Après avoir expié leurs fautes au bagne, les plus méritants des déportés doivent pouvoir accéder à des lopins de terre où ils sont sommés de se réinventer comme colons agricoles. En réalité, seuls 800 individus parmi les 30 000 déportés entre 1864 et 1897 feront souche en Nouvelle-Calédonie.
18: Pour autant, Les colons libres s'y installent dès le début de la colonisation et leur nombre va grandissant au début du XXe siècle. La société calédonienne se structure ainsi autour de ces blancs libres, colons, qu'on appelle localement les caldoches. Les domestiques, ouvriers agricoles, employés des travaux et de l'industrie minière naissante sont pour beaucoup des immigrés venant d'Asie ou d'autres îles océaniennes. Les Kanaks, population autochtone, peuple premier, forment le troisième groupe qui, jusque dans les années 60, reste numériquement le plus important malgré l'immense saignée que subit sa population, soumise au travail forcé et à une situation qui, sous bien des aspects, équivaut à l'esclavage.
2: Le choc viral lié à l'arrivée des maladies portées par les populations étrangères et auxquelles les Kanaks n'ont jamais été confrontés explique le rapide recul de la population au cours du 19e et du début du 20e siècle. Grippe, oreillon, rougeole, syphilis, tuberculose, peste et lèpre provoquent des ravages inouïs dans le peuple premier. En 1936, il n'y a plus que 53 000 habitants en Nouvelle-Calédonie, dont 29 000 Kanaks, soit un effondrement démographique de 90% de sa population en un siècle et demi. Depuis donc que les Européens ont mis les pieds sur l'île. En 1931 est organisée à Paris l'exposition coloniale pour vanter les bienfaits de la colonisation et par là même vanter la supériorité de la métropole. C'est dans ce cadre-là qu'est enregistré ce morceau musical que vous entendez maintenant. Sans doute le premier morceau kanak à être capturé par un appareil. On exhibe dans les eaux du jardin d'acclimatation de Boulogne, à côté des animaux sauvages, les peuples des terres colonisées. Ils avaient signé un contrat pour venir présenter en Europe leurs coutumes, mais rien de tel n'eut lieu.
18: Pour la centaine de Kanaks exposés, le calvaire dura des mois. Ils étaient exposés à côté des crocodiles avec une pancarte indiquant « polygame et cannibale ». Ils étaient pieds nus, à moitié dévêtus, n'avaient pas le droit de parler alors que la plupart s'exprimaient très bien en français. Ils devaient alors mettre en scène leur prétendu cannibalisme, pousser des cris et des râles comme des bêtes, afin que l'image du mélanésien corresponde spectaculairement à la vision raciste que l'Occident avait produite.
19: Des années 1870 au début du XXe siècle, l'État français organise progressivement le méticuleux vol des terres Kanak depuis la forteresse de Nouméa, seule ville de l'île située au sud de la Grande Terre. La méthode est bien huilée, intrusion de colons sur des terres Kanak, réponse hostile des concernés, puis canonnade de l'armée française, dévastation des villages et des cultures, massacre, exécution et déportation des chefs. En 1878, la révolte Kanak, qui répond de ces exactions, provoque la mort de 200 Européens. Plus d'un millier de Kanaks sont alors massacrés et les survivants sont déportés aux quatre coins de la colonie, permettant l'accélération de la mainmise foncière de l'État.

0: Nanterre, les réserves indigènes où sont parqués les Kanaks ne représentent plus que 8% des terres en 1900. Ce chant, Veli Kankuk, illustre cette situation et raconte les terres arrachées aux Kanaks par les colons. On appelle cette forme de chant Ae Ae. Il accompagne les danses en rond dans la Grande Terre. Seule danse accompagnée par des chants qui nous restent aujourd'hui, après 150 ans d'interdiction. Le rythme est marqué par des bambous frappés au sol.
1: Des réserves, les Kanaks ne peuvent plus sortir. Dans ces réserves, l'administration coloniale invente des cadres dans lesquels elle fait entrer la population. Apparaissent ainsi les tribus à la tête desquelles se trouvent de petits chefs que les colons nomment et soutiennent pour dominer la masse. Évidemment, comme à tous les indigènes de l'empire colonial, on ne leur reconnaît pas le statut de citoyen. Ségrégés et soumis, les Kanaks ne doivent gêner en rien le projet colonial d'une petite France australe en Nouvelle-Calédonie. Ils doivent sortir du tableau ou n'y apparaître qu'incidemment, en tant que main-d'œuvre asservie.
2: Rien n'est fait pour enrayer la saignée démographique du peuple premier. Au contraire, elle valide l'hypothèse de l'extinction naturelle d'une race primitive confrontée à une race conquérante, celle des Français. Une autre hypothèse, non moins raciste, dit que les Kanaks ne sont pas les premiers autochtones. Ils auraient remplacé une population qui les précédait, civilisée et blanche évidemment, et dont les colons français seraient les dignes successeurs. Dans les deux cas, ces hypothèses racistes portent l'extinction du peuple Kanak et façonnent aujourd'hui encore la structure mentale de l'administration coloniale de l'archipel.
0: Après la Seconde Guerre mondiale et jusqu'à aujourd'hui, ce rapport numérique entre le nombre d'habitants Kanak et le reste de la population apparaît comme un enjeu important pour l'État français, comme pour les mouvements autonomistes puis indépendantistes naissants, qui vivent dans la peur de la disparition, ou tout du moins, dans cette deuxième partie du XXe siècle, de l'invisibilisation. Car on l'a compris, la France fait de la Nouvelle-Calédonie une colonie de peuplement dans une logique qui, à bien des égards, fait penser à la situation algérienne. Il s'agit de blanchir le pays. Pierre Messmer, Premier ministre de Pompidou en 1972, ne s'en cache pas.
1: Dans une directive, il affirme que planter des Blancs en Nouvelle-Calédonie est le seul moyen pour la France de garder la Nouvelle-Calédonie française. Et c'est en profitant justement du boom du nickel à la fin des années 60 que le gouvernement français arrive à ses fins.
3: À 20 000 km de Paris, sur la côte est de la Nouvelle-Calédonie, voici la baie de Thio. Nous sommes au pied de la plus importante mine de nickel du monde. Les ressources de ce plateau de Thio, à 400 mètres au-dessus du niveau de la mer, ont été découvertes en 1863. Exploitées par la Société française Le Nickel depuis 1881, ces mines représentent aujourd'hui encore la principale richesse de la Nouvelle-Calédonie.

0: Depuis la fin du 19e siècle, les mines de nickel sont la première ressource d'exportation de l'île. À la fin des années 60, l'essor international de l'aéronautique et de l'armement alimente une hausse exponentielle de la demande mondiale de nickel. Or, à cette époque, la Grande Terre détient un quart des réserves mondiales. Entre 1968 et 1972, on assiste ainsi dans l'île à une explosion de la production minière et à une embellie économique des autres secteurs qui en profitent. Le nombre d'emplois salariés explose, tout comme le nombre de fonctionnaires aux revenus très attractifs. Les infrastructures de l'île sont modernisées et la ville de Nouméa croît rapidement, qui de petite bourgade coloniale assoupie devient une ville moderne, aux standards métropolitains et aux faux airs de Côte d'Azur.
1: Plus de 40 000 citoyens français s'installent sur l'île dans les années 70. Pour la première fois, les Kanaks deviennent minoritaires sur leurs propres terres, ce qui va avoir une grande importance dans les années de mobilisation qui vont suivre. Ce boom économique a également des incidences sur le peuplement Kanak. Des jeunes partent des tribus, la brousse comme ils l'appellent, pour s'employer dans les mines et vivre en ville.
2: Ils participent donc eux aussi à faire grossir les quartiers périphériques de la ville de Nouméa où ils s'installent. D'ici, ils peuvent observer l'enrichissement des Blancs, ces caldoches installées de longue date et ses oreilles. Les métropolitains fraîchement arrivés de France et attirés par la fièvre du nickel. Eux, les Kanaks, ne récoltent que les miettes et deviennent au mieux leurs employés ou leurs domestiques. Et croissance économique ou pas, le racisme continue de structurer la société Kanak.
3: Le rapport colonial, il est bien, bien fort. Il est bien, bien fort. Quand je dis bien fort, ça veut dire du racisme ordinaire, quoi. De servir les Européens avant les femmes Kanak lorsqu'elles vont au magasin. Ou de lorsque on embarque, on prend des gens sur la route, les Kanaks ils montent forcément dans la benne. Très peu de Kanaks vont manger chez leurs amis européens.
4: Dans la réalité de tous les jours, nous on a, pour aller à la mer, on n'avait même pas le droit de traverser les barrières, il fallait faire ça en cachette, tu n'avais pas le droit de traverser la propriété du blanc qui est là. Parce que des fois, tu te fais tirer dessus. Moi, je rappelle, j'étais à Thiou à l'époque, à la rentrée du Thiou, quand on descendait se baigner dans les rivières en bas où il y a le bétail et tout ça. On se faisait agresser. Parfois, on attendait des coups de fusil qu'il fallait sortir de là. Quoi. Donc voilà. Ça devait arriver. Quoi. Tôt ou tard, ça serait arrivé. Ça serait arrivé, on aurait eu un moment où les choses auraient éclaté.
0: En 1946, le code de l'indigénat qui soumettait les Kanaks au travail forcé est aboli. L'entrée progressive dans la citoyenneté française amène les élites Kanaks à construire des appareils politiques où leurs voix peuvent porter. D'abord très encadrés par les missionnaires qui prendront soin de tuer dans l'œuf les mobilisations marxistes et communistes de l'après-guerre, l'émancipation politique des Kanaks passe dans les années 50 par la création de l'UC, l'Union Calédonienne, qui se positionne sur des bases autonomistes et cherche à marier ensemble les intérêts Kanaks et ceux des Caldoches déclassés, ces descendants des premiers colons, quitte à minimiser l'importance du colonialisme et le racisme à l'œuvre dans l'archipel. Deux couleurs pour un seul peuple et le mot d'ordre de l'UC qui domine la vie politique locale jusqu'au début des années 70.
1: Au début des années 70, une nouvelle génération de militants kanaks, influencés par les événements de mai 68 et par les mouvements marxistes de l'époque, se jettent dans les combats politiques en posant un regard neuf sur leur pays. Dénonçant le racisme ambiant et l'héritage colonial, ils lancent un mouvement contestataire, protéiforme, qu'on appellera le réveil kanak. L'État colonial et les colons sont désignés comme ceux qui oppressent le peuple colonisé. Plutôt que de parler de population autochtone ou de population mélanésienne, comme il est d'usage à l'époque, ils construisent et diffusent une nouvelle catégorie, celle de peuple kanak, renversant ainsi le stigmate colonial, faisant de l'insulte kanak une fierté culturelle et politique.
2: Des nouveaux groupes politiques naissent de cette reconsidération de la lutte du peuple premier. Foulard Rouge et groupe 1078 en souvenir de la grande révolte de 1978 appelée Gerda Tay, du nom d'un de ses leaders. Foulard rouge et groupe 1878 croisent lutte des classes et anticolonialisme. Les militants engagent sur Grande Terre des actions de terrain et notamment de nombreuses réoccupations de terres issues des spoliations de l'État et des colons. De l'union de ces mouvements radicaux naît le parti Palika en 1976, ainsi que des rassemblements culturels nombreux autour de l'identité kanak. L'heure n'est plus à l'autonomie, mais clairement à l'indépendance que le peuple kanak se doit d'arracher à la France. L'UC, l'Union calédonienne, prend elle aussi le virage portant à sa tête ces jeunes indépendantistes. Jean-Marie Djibaou, Yewene Yewene, Éloi Machoro et Pierre Declercq. En 1979, le Front indépendantiste rassemble la myriade de partis nés dans les années 70 autour de ce même mot d'ordre, l'indépendance coûte que coûte.

0: nous.
1: Face à cette structuration du camp indépendantiste, dont Jean-Marie Djibaou s'impose peu à peu comme la figure de proue, les loyalistes caldoches répliquent en créant leur propre parti. Le Rassemblement pour la Calédonie dans la République, RPCR, fondé par Jacques Lafleur, grand propriétaire minier, en 1977. Ainsi sont posées les bases d'une lutte qui depuis lors oppose sur l'île les loyalistes pro-français et les indépendantistes kanaks.
2: Mobiliser les kanaks sur la Grande Terre pour récupérer toutes les terres qui ont été volées par les colons pendant la colonisation. Voilà, c'était notre première revendication. En plus de celle de réclamer l'identité de la reconnaissance de notre identité, comme le faisait déjà Foulard Rouge. C'est à ce moment-là qu'on a commencé à parler d'indépendance, à la suite de différentes actions qu'on a menées où on a subi de la répression policière et à la suite de l'emprisonnement d'une dizaine de nos militants au CAINS en janvier 1975. On a décidé à ce moment-là que, voilà, à partir de maintenant, on va mener le combat pour l'indépendance.
3: Le départ, c'est la déception des Kanaks. C'est parce que 1980, c'est quand même une année d'élection de Mitterrand.
4: Vous regardez sur le passé de Mitterrand, quelle est la position de Mitterrand en Algérie? Il est quoi en Algérie? Les années 58-59. La France, il a besoin de sa présence dans le Pacifique pour voir ça. Pour voir aussi l'argent que la France prend d'ici. On parle de ce que l'argent de la France, ce que la France nous donne comme budget. On ne parle jamais, jusqu'à maintenant, ce que la France tire de ce pays. Que le colonialisme français, quel que soit le président. Hein.
5: Tous les gens qui sont réunis autour de vous souhaitent accéder à l'indépendance. Pourquoi ?
6: Éloi Machoro.
7: Parce que notre droit de premier occupant n'est pas reconnu. On l'a toujours demandé, on ne l'a jamais reconnu. Et le problème pour nous, l'indépendance, elle va permettre la survie du peuple kanak. Non pas uniquement en tant qu'ethnie, mais aussi en tant que culture. Parce que la civilisation, elle a toujours voulu que les kanaks s'intègrent dans la civilisation occidentale. Nous ne voulons pas être un petit pois dans une soupe aux légumes, on veut garder notre spécificité. Et c'est pour ça que nous voulons l'indépendance kanak.
5: Est-ce que vous estimez que cette indépendance est automatiquement liée à la violence?
7: Elle n'est pas liée à la violence, mais on sait que la discussion qu'on a toujours demandé, que les kanaks ont toujours demandé, n'a jamais pu se faire. Il n'y a plus, on dit qu'il n'y a plus que de cette façon qu'on va pouvoir arriver à l'indépendance.
8: En mai 1981, l'élection de Mitterrand à la présidence de la République exacerbe les tensions car elle semble augurer d'une indépendance imminente. Or, en réalité, l'indépendance n'adviendra pas. Avec le mouvement de réoccupation des terres, les conflits avec les gendarmes, systématiquement appelés par les colons, sont violents et conduisent à de nombreuses arrestations et morts. Le 7 janvier 1980, un Kanak de 21 ans est tué par un policier ivre. Certaines têtes du mouvement commence à tomber, tel que Pierre Declercq, un prof métropolitain soutien de la cause, tué chez lui, au Mont d'Or, en septembre 1981. Les clans kanaks montent au créneau, manifestent et organisent les premiers blocages d'ampleur sur l'île.
9: Comme un début d'insurrection, quoi. Enfin, voilà, c'est en réaction. Ils vont désarmer les colons.
10: Barrage Ambrose, bon, à Saint-Louis. À Canala, puis à tous différents endroits. Débrayage dans les entreprises, hein, meeting contre la violence à la SLN, débrayage à l'appel d'un autre syndicat, à l'Orstom, annulation de la foire de Bourail.
4: Le premier barrage, moi aussi, c'est Rodney Roussette. Pour la mort à Declercq. Mais on a fait le barrage là-bas, c'est depuis Yengen, c'est comme les gendarmes ont enlevé les barrages jusqu'à Wailou. Ils n'ont pas pu monter là au col des Roussettes parce que le maire de Wailou leur a dit qu'il ne faut pas. On aime bien organiser, c'est bien armé, c'est bien.
11: La décennie des années 80, à la fois tragique, 73 personnes meurent sur cet archipel qui compte alors à peine 150 000 habitants, est aussi remarquable par le mouvement de lutte lancé par les Kanaks. Barrages routiers, occupations foncières, manifestations et émeutes, arrestations et incarcérations, destruction et incendies, échanges de tirs et attentats à l'explosif, séquestration et prise d'otages, assassinats et tentatives d'assassinat. Embuscades et opérations militaires vont rythmer la décennie. C'est notamment entre 84 et 88 que les violences entre l'État, les indépendantistes et les loyalistes s'intensifient.
0: Ce qu'on entend pour nous, c'est qu'il y a une situation coloniale à l'heure actuelle, une situation coloniale qui profite à une certaine partie de la population, à la bourgeoisie. Et cette bourgeoisie a fait en sorte, par les partis politiques, par leur fric, a fait en sorte qu'il y ait une barrière entre les Kanaks et les non-Kanaks. Si bien que la situation des Kanaks n'a jamais évolué, et à l'heure actuelle, si nous sommes sur le terrain, c'est pour justement faire en sorte que cette situation change.
8: C'est dans ce contexte électrique que sont menées en parallèle les discussions sur les accords Lemoine de 1983, du nom du secrétaire d'État au Dom-Tom dans le gouvernement socialiste de Pierre Mauroy, promettant initialement l'autonomisation progressive de Kanaky et l'autodétermination du peuple Kanak. Il s'avère être très décevant dans leur mise en œuvre, malgré les concessions consenties par les indépendantistes Kanak. En 1984 déjà, comme en 2024, la question du corps électoral est au centre des discussions. Les Kanaks mettent en avant le processus volontaire du peuplement français de l'île, destiné à rendre leur peuple minoritaire. Ainsi, s'ils consentent à ce que les Caldoches nés sur l'île puissent eux aussi voter sur le référendum d'autodétermination censé préparer l'indépendance, si le oui l'emporte, ils refusent que les Français fraîchement arrivés, les oreilles, se prononcent sur cette question.
1: Mais la loi concoctée par Lemoine s'avère n'offrir que trop peu de garanties aux Kanaks, notamment sur la question du gel du corps électoral. Les indépendantistes forment alors, le 24 septembre 1984, un front uni rassemblant partis, syndicats, associations qui luttent ensemble pour l'indépendance. Le FLNKS pour Front de Libération Kanak Socialiste.
11: Dès son jour de naissance, le 24 septembre 1984, le FLNKS appelle au boycott actif des élections provinciales qui doivent se tenir le 18 novembre 1984. Le jour des élections, la situation devient insurrectionnelle.
0: Nous sommes décidés à boycotter ces élections et de faire en sorte que ces élections n'aient pas lieu pour qu'on n'ait pas le 19 novembre, une assemblée territoriale.
6: À écouter certains de vos militants, on peut s'attendre à des violences. On parle de bombes, on parle de morts. Je dois dire que vous avez créé un climat de violence.
12: Éloi Machour.
0: Peut-être. Le problème pour nous ne se situe pas là. Nous sommes déterminés à réussir notre action de boycott actif des élections. S'il y a violence, ça sera une réaction à notre détermination.
6: Ce n'est pas vous qui frapperez les premiers ?
0: Nous ne sommes pas pour la violence. Notre objectif, c'est de faire en sorte qu'il n'y ait pas d'assemblée territoriale le 19 novembre et qu'ensuite, on ne parle plus du statut Lemoine.
13: On sait qu'il va y avoir des interventions sur pour pas que le scrutin puisse avoir lieu.
14: Et puis on rentre. On détruit Lyon, là, on brûle Lyon, mais je ne savais pas que c'est Lyon qui allait taper dessus. La parole, là aussi, voilà. Il faut qu'il n'y ait pas de résultat. Voilà. Ça veut dire qu'il faut brûler Lyon. On arrive, on bloque tous les issues, là, il n'y a plus personne qui peut sortir. Et Lyon, ça va, ça s'arrache, là. Ils font le machin en deux, là. Tout tombe par terre, et puis on met le feu. On brûle jusqu'à temps que lui, avec son tamioc, on dit tamioc, hein, il remue bien pour que ça brûle bien. Et puis c'est Léopold qui prend la parole pour expliquer le geste à ceux qui gardaient le bureau de vote. Voilà. On n'est pas contre vous, on est contre l'État français.
15: C'était la période des grandes manifs à Nouméa. Donc nous, tous les mercredis, on se retrouvait dans le... On allait à la place des Côtiers où il y avait les grandes manifs. Les samedis, on allait assister aux manifestations qu'il y avait, et au meeting le Front à l'époque avait mis en place. Il y a la fameuse manif qu'on voit là où les gens se manif pacifique, on se fait charger là. Il y avait ça. Il y avait d'autres choses à l'époque qui sont passées. C'est la fameuse intervention des gens de la droite là. ils sont rentrés à l'Assemblée, qu'ils ont tout cassé et tout ça, là. C'était assez violent. Hein. Aussi des affrontements avec les gardes mobiles.
12: C'est l'époque où, avec le gouvernement de Chibaou, les blancs de la foi, la Brigny, ils avaient mis la planète des singes, ils avaient mis le gouvernement de Chibaou, et puis ils avaient mis planète des singes en 82.
15: Ça, c'était une période assez violente. Tout en sachant que on attendait toujours que la manif se passe. Et on était sûr de se faire charger après par les mobiles au CRS à l'époque. Quoi. À l'époque, dans les années 80, Nouméa, c'est la ville blanche. Hein. Et petit à petit, nous, en allant là-bas, en grand nombre, on noircissait un peu la ville. Quoi. Donc voilà. Quoi. Et quelque part, c'est vrai, les gens se réapproprient ce bout de pays. Quoi.
1: Les barrages dressés pour empêcher la tenue du scrutin restent en place plusieurs semaines. Symbole de la colonisation de peuplement et la minorisation démographique et électorale des autochtones, la photo d'Éloi Matsuro, secrétaire général de l'UC, détruisant l'urne du bureau de vote de Canala à la hache, fait la une des journaux nationaux. Sous sa houlette, les militants locaux du FLNKS assiègent le village minier de Tio sur la côte est, y compris la gendarmerie, et en expulse les habitants européens et wallisiens. Pour les Kanaks, l'indépendance semble alors à portée de main. Le 25 novembre 1984, le gouvernement provisoire de Kanaky est constitué. Jean-Marie Tjibaou, président de ce gouvernement provisoire Kanak, lève le drapeau Kanak le 1er décembre 1984.
16: Aujourd'hui, nous relevons le défi et nous levons ce drapeau. Le vert, symbole de Kanaky, le vert du pays Kanaky. Le rouge, symbole de la lutte du peuple Kanak, symbole de notre unité, unité du FLNKS, et projet d'unité avec tous ceux qui accepteront la République de Kanaky avec sa constitution. Le bleu de la souveraineté. Le soleil est aujourd'hui au rendez-vous. Rendez-vous de l'histoire du peuple Kanak. Merci au soleil. Merci à nos ancêtres. En tant que président du gouvernement provisoire, je salue l'emblème national de Kanaky et je déclare constituer le gouvernement provisoire de la République.
11: Principalement Caldoche ne se fait pas attendre. Les affrontements virent au carnage.
17: La vengeance des Européens annonce bien. Ils ont tendu une ampe sur la côte est, Neufle et par Chevrotine.
18: Ce qui est quitté, un assassinat, que des assassinats.
19: Si on ne prend pas des mesures maintenant, si on ne se défend pas tout de suite contre les rebelles Kanak, ils vont nous tuer un par un. Il faut qu'on les détruise, nous, puisque Pisani n'est pas capable de le faire. Alors à nous de le faire. Il faut tuer pas tous les Kanak, les rebelles, je parle. Les rebelles Kanak, ils ne sont pas nombreux dans le territoire.
8: Le 11 janvier, un jeune Caldoche est à son tour assassiné, provoquant une nuit d'émeute à Nouméa. Le Haut Commissariat de la République est assiégé par les loyalistes. Éloi Matsuro, président du FLNKS, le Front indépendantiste kanak et socialiste, et son compagnon, Marcel Nonaro, sont abattus par le GIGN. Nouvelle décapitation du FLNKS qui en comptera plusieurs autres dans les années suivantes.
20: Prise en Nouvelle-Calédonie, Laurent Fabius annonce l'envoi de renforts pour assurer l'ordre. État d'urgence et couvre-feu dans l'île après la mort d'un leader indépendantiste.

0: Edouard Machereau. Mesdames, Messieurs, bonsoir. Les propositions d'Edgar Pisani sont et demeurent raisonnables. C'est en ces termes que le Premier ministre a réaffirmé cet après-midi son soutien aux délégués du gouvernement en Nouvelle-Calédonie. Après la mort d'un des leaders indépendantistes et la mise en vigueur de l'état d'urgence, Laurent Fabius a également décidé de renforcer les forces de l'ordre dans l'île.
1: Des événements graves viennent de se produire. La tâche du gouvernement, qui a montré qu'il entend pratiquer le dialogue, est de veiller au rétablissement de l'ordre public. C'est pourquoi, après m'avoir consulté, le délégué du gouvernement a proclamé en Nouvelle-Calédonie l'état d'urgence. La tâche de la population de Nouvelle-Calédonie est de comprendre qu'on ne gagne rien au cycle infernal de la violence. J'ai examiné cet après-midi même avec le ministre de l'Intérieur et le ministre de la Défense nationale la situation. J'ai décidé d'envoyer immédiatement en Nouvelle-Calédonie 1 millier d'hommes en renfort pour la protection de l'ordre public.
2: Maniant avec maestria le bâton et la carotte, le gouvernement Fabius pilote avec Pisani une sortie de crise politique que le FLNKS accepte. Un référendum sur l'autodétermination doit être voté en 1987. Et en attendant, l'archipel est découpé en 4 régions aux compétences étendues. Ce découpage est favorable aux indépendantistes car 3 de ces régions sont très majoritairement peuplées des Kanaks. Les Blancs se concentrant hier comme aujourd'hui dans leur grande majorité à Nouméa, c'est-à-dire dans la province sud.
3: Mais les élections législatives de 1986, gagnées par la droite, changent la donne. Jacques Chirac devient Premier ministre, imposant à Mitterrand la première cohabitation de la Ve République. Proche des loyalistes, la droite au pouvoir confie à Bernard Ponce la rédaction d'un nouveau statut pour l'archipel. Les régions se trouvent vidées de leurs compétences. Les militants indépendantistes sont harcelés par les forces de l'ordre et le référendum de 87 devant permettre l'accès à l'indépendance est organisé selon de nouvelles règles afin de redéfinir le corps électoral. La quasi-totalité des habitants de l'île, y compris les oreilles fraîchement arrivées, pourra voter, ce qui suscite la colère des indépendantistes kanaks, désormais démographiquement minoritaires sur leurs propres terres. Pour eux, ce ne sont pas assez néo-calédoniens de se prononcer sur la question de l'indépendance. Ils demandent donc au peuple kanak de boycotter le scrutin du 13 septembre 1987.
4: Journée de rassemblement du FLNKS à 9 jours du référendum. Dès le matin, Jean-Marie Tjibaou avait donné le ton au cours d'une conférence de presse.
5: Il ne faut pas oublier que les Kanaks sont là, ils seront toujours là et ils vous emmerderont jusqu'à l'indépendance. Que vous soyez content ou pas content, mais pacifiquement, pacifiquement, pacifiquement, nous serons là. Et il n'y aura pas de solution pour ce pays tant que la revendication kanak n'est pas prise en compte. Le 13 septembre, au soir, certains vont sabler le champagne. Le lendemain, nous serons là pour dire merde. Et pour dire que nous sommes là et que nous serons toujours là. Et chaque kanak naissant naîtra encore avec le droit à l'indépendance. Et ce droit-là, aucun référendum de Ponce ou d'autres ministres ne remettra en cause.
6: Le non à l'indépendance l'emporte à 98%, puisque les indépendantistes ont boycotté le scrutin. Un score digne de la Corée du Nord.
2: L'année suivante, la mise en place d'un énième statut par le même Bernard Ponce défavorise encore un peu plus les indépendantistes, qui reprennent dès lors des actions de terrain pour reprendre à leur avantage le rapport de force. Le gouvernement ayant choisi de faire coïncider les élections régionales issues de ce nouveau statut avec le premier tour de l'élection présidentielle le 24 avril 1988, le FLNKS décide d'organiser, comme en 1984, un boycott actif du scrutin. C'est dans ce contexte que le 22 avril, sur la petite île d'Ouvéa, des militants indépendantistes pénètrent dans la gendarmerie pour prendre ses occupants en otage. Mais l'opération tourne mal et coûte la vie à 4 gendarmes, tandis que les autres sont emmenés dans un lieu secret.
0: Trois gendarmes massacrés à l'arme blanche en Nouvelle-Calédonie, 27 autres séquestrés quelque part dans la brousse sur l'île d'Ouvéa, c'est le bilan de l'opération Commando menée très tôt ce matin par les indépendantistes Kanak. Difficile de faire le point car il est actuellement 5h du matin à Nouméa en Nouvelle-Calédonie. Seule certitude, cette affaire ravive les passions à la veille des élections. Dimanche, les Néo-Calédoniens sont appelés aux urnes à la fois pour l'élection présidentielle et pour les élections régionales.
7: Postés sur le toit de l'aéroport d'Ouvéa, les gendarmes ont pris position. 200 hommes ont été envoyés en renfort de Nouméa. Trois morts, trois gendarmes abattus à l'arme blanche, des machettes, des sabres. La nouvelle a ébranlé le territoire. Ils se sont fait surprendre tôt ce matin dans le cantonnement de Fayaoué. Ils ont été désarmés et c'est sans doute à cet instant que les coups de feu ont claqué. Par rotation, les hélicoptères Puma chargés d'hommes se sont rendus sur les lieux. Au moment où l'on apprenait que les assaillants avaient pris en otage et emmené avec eux 26 gendarmes. Sur toute l'île, des barrages ont été mis en place et pour Diku Kewe, le sénateur RPR, cette opération commando est un acte de terrorisme.
8: Je crois qu'il est important que tous les Français condamnent ardemment le terrorisme qui se fait en Nouvelle-Calédonie à travers le FLNKS. Car ce ne sont pas des actions d'hommes libres, ce sont des actions de sauvages.
7: Côté indépendantiste, une seule affirmation, c'était prévisible.
9: Dans ma tribu, à moi, il y a des gens, beaucoup de jeunes qui disent maintenant, avec des vieux, que mourir c'est vivre. Et il faut absolument qu'on installe le dialogue. Et M. Ponce, il a une grande responsabilité dans tout ça. Il a voulu dire que les Kanaks n'existent pas, que nous ne sommes pas le peuple indigène. On ne dit pas ça à des peuples agricoles comme nous, là, que nous ne sommes pas liés à la terre. Ça y est, ça va continuer.
7: Vous êtes inquiet pour ce qui pourrait se passer dans les jours qui viennent?
9: Mais nous tous, on est là. On sait qu'on va crever.
3: Les autorités françaises bouclent Ouvéa et y envoient les troupes d'élite de l'armée. Le 27 avril, après avoir torturé plusieurs Kanaks, les militaires localisent les otages dans une grotte près de la tribu de Gossana. Des négociations s'engagent. Le capitaine entre alors en discussion avec Alphonse Diano, indépendantiste Kanak qui a piloté l'opération.
10: Tu dois réfléchir. Libérer les otages, c'est le seul moyen de protéger tes hommes.
11: T'as toujours pas compris notre position. On peut plus faire machine arrière. Si on cède à vos négociations sans être sûr du résultat, tous les morts lourds ont été pour rien. Les gendarmes, Machoro, et tous nos frères de lutte durant toutes ces années. Et tous ces morts pour une seule raison. Pour le nickel qui couvre toutes les montagnes de la Grande Terre et qui est traité à Nouméa. Ce nickel sans lequel vous ne connaîtriez même pas notre existence. Cette terre rouge que des ancêtres nous ont volée. Contre un paquet de cigarettes et une bouteille d'alcool. Ce nickel pour lequel vous ravagez notre terre. Vous polluez notre air, notre mer. Ces mines par lesquelles vous avez injecté vos poisons dans notre sang. L'argent, la drogue, l'alcool. Cet argent qui dirige chacun de vos pas. Qui différencie les bons des méchants. Qui vous enferme dans vos villes dortoirs. À ne vivre que pour en gagner plus. Quand vous aurez transformé la planète en argent, les derniers survivants de votre apocalypse, ce sera nous.
6: Mais contrairement à ce que pourrait laisser entendre cet extrait du film L'ordre et la morale de Mathieu Kassovitz, les témoignages des indépendantistes présents dans la grotte, comme ceux du capitaine, affirment qu'ils étaient prêts à négocier une reddition pour éviter le bain de sang. Telle n'est pas la volonté, par contre, du Premier ministre Jacques Chirac.

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1: Il vient de sortir là le nouvel album de The Bug Club. Ils sont du pays de Galles, on les aime beaucoup. La pochette, le titre de la pochette la plus hideuse de l'année, Every Single Muscle, encore une fois produit par Tom Rees, le batteur qui est également le chanteur de Buzzard, Buzzard, Buzzard. C'est lui qui a produit également le nouvel album et qui joue sur l'album, en fait, c'est lui. Et puis, c'était le titre Make It Count qu'on écoutait de ce truc, ce duo
0: gallois.
1: Nana, ouais, qui ont un côté un peu velvet, un côté un peu foutraque, un peu. Et l'album, je trouve que c'est peut-être leur meilleur album. J'arrête pas de l'écouter en ce moment, il est foufou et j'aime beaucoup.
0: Quand je regarde cette pochette définitivement, Ida, je suis d'accord avec toi, je pense que c'est une référence à un dessin animé il y a une dizaine d'années, là. J'arrive plus à retrouver ce que c'est avec une espèce de souris qui devenait
1: pas belle, hein, cette image,
0: super
1: hein.
0: Musclée comme ça. Ouais. C'était quoi? Oh putain, je l'ai retrouvé. Enfin bref.
1: Eh ben écoute, Every Single Muscle, c'est les Bug Club qu'on écoutait dans Easy Rider.
0: Allez, on reste, pas on reste non, on part dans des ambiances champêtres. Telle est aussi l'ambiance de la pochette du nouvel album de Fruit Bats. Ce monsieur blondiné avec une voix que j'estime un peu trop perchée sur la durée d'un album. Mais voilà, il y a une ambiance très folk, peut-être pas tant country que ça. Son nouvel album s'appelle The Landfill. Pas mal, je l'ai écouté deux fois, on n'en fera peut-être pas un album de la semaine, Olivier, je ne pense pas, mais pourquoi pas, ça pourrait être un bon plan B pour un album de la semaine. Si vous aimez voilà, les choses un peu fraîches en ces périodes de canicule annoncées, pourquoi pas. Think About You par Fruit Bats dans Easy Rider.

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1: Et qu'est-ce que t'écoutais, Kevin Morby?
0: Bah bien évidemment.
1: Pourquoi on parle de Kevin Morby, Sylvain? Parce qu'il fait un peu l'actu, il est un peu partout, mais aussi en concert à l'aéronef de Lille, avec la première partie à ne pas louper, parce que nous on est très fans. Il s'appelle Liam Kazar, c'est le samedi 4 juillet, et Liam Kazar, c'est un peu dans le même esprit, un folk pareil, c'est vraiment vraiment top. Le titre qu'on écoutait, extrait du dernier album de Kevin Morby, c'est un titre donc je pense que c'est mon morceau préféré de cet album. C'est un morceau qui monte, un peu comme le fait Wilco par moment. En fait, tu sais, un sort de puis qui éclate à la fin, qui s'appelle 100,000. C'est un des singles, je crois, qui est sorti de ce dernier album de Kevin Morby, qui a de très bonnes critiques partout.
0: Oui, bah écoute, c'est complètement mérité.
1: Ouais.
0: Alors moi,
1: peut-être pas autant que.
0: Oui, c'est The Photograph, sorti il y a 3-4 ans maintenant,
1: ouais,
0: je pense.
1: Ça doit être ça. Ouais,
0: qu'on avait vu sur scène et c'était absolument formidable. Mais c'est vrai que cet album est aussi magnifique. Alors, peut-être un peu moins accessible, on va dire.
1: Un peu plus long.
0: Et puis, il y a une forme de répétition dans les mélodies, etc. Alors, j'imagine que c'est voulu. Mais bon, voilà, on reconnaît la patte de Kevin Morby.
1: C'est son 8e album déjà.
0: Il y en a des.
1: Ouais.
0: En concert, Monsieur Morby.
1: Oui, le 4 juillet à l'aéronef, donc avec Liam Kazar, dont je parlais juste avant. Et écoutez, Liam Kazar, c'est vraiment super. Et loupez pas la première partie. Je serai pas au bar pour une fois.
0: Bon, bravo. Bravo.
1: Voilà. Et je bois pas d'alcool, moi.
0: Jamais. Donc, surtout au concert.
1: Little Wide Open, c'est le dernier album de Kevin Morby. Écoutez-le, c'est un très très bel album pour cette année.
0: On parle déjà presque de l'automne dans Easy Rider. Ah. Lui sera en concert le 6 octobre à l'ancienne Belgique de Bruxelles. Notamment peut-être une date, probablement sur Paris, mais en tout cas je trouve que c'est la belle occasion d'aller faire un tour dans cette très très très belle salle bruxelloise, qui est l'équivalent de leur Olympia, on va dire ça comme ça, extrêmement confortable. Monsieur Corey Hanson, on reste un petit peu dans les...
1: Ah bon, il joue?
0: Ouais, il joue, et je pense que...
1: J'avais mes places à Paris, il devait jouer au Petit Bain.
0: Là il est annoncé, donc le... Quelle date j'ai dit? Le 6 octobre.
1: Il joue
0: à Bruxelles, à l'ancienne Belgique.
1: Ah ouais, quand même. Dans un petit, peut-être une petite... Parce qu'il n'est pas très connu, le Corey Hanson.
0: Avec Cole Berliner en première partie. Est-ce qu'il nous parle d'une petite salle? Je ne sais pas.
1: Il y aura peut-être une date à Paris. Mais en tout cas, j'adore son album, là.
0: Ouais, franchement, c'est un superbe album.
1: Ouais.
0: Un peu passé sous les radars de cette émission. On en a passé, mais peut-être pas assez.
1: Il est dans un groupe, lui, qui s'appelle Wand.
0: Wand, c'est ça.
1: Voilà, c'est une sorte de psych folk.
0: Ouais,
1: et les précédents albums de Corey Hanson, ça doit être le troisième, celui-ci, ils étaient un peu comme ça. Et là, celui-là, il ne l'est pas du tout. Il est beaucoup plus pop.
0: Americana.
1: Il y a peut-être du hautbois des fois, des trucs comme ça.
0: Non, franchement, c'est magnifique. Un très chouette album. Voilà, on n'est pas passé à côté, mais on n'a peut-être pas passé assez. On va dire ça comme ça. Son album s'appelle I Love People. On en reparlera, je pense, d'ici la rentrée ou à la rentrée, si une date est annoncée un peu plus proche de chez nous que Bruxelles, même si Bruxelles, c'est pas le bout
1: ça
0: du
1: va.
0: Monde. Ça va, hein, franchement. Et c'est une belle ville à découvrir. Joker, dans Easy Rider, Corey Hanson.

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0: Un petit peu de difficulté, mais on y est arrivé quand même. C'est aussi ça le charme de Radio PFM, c'est aussi ça les problèmes techniques à l'instant. Pour moi, un des plus beaux morceaux du monde, on peut le dire comme ça. C'est un truc que j'ai vraiment beaucoup, beaucoup, beaucoup de plaisir à écouter. On va le mettre dans le top 10 des plus beaux morceaux du monde. Buffalo Springfield, Flying on the Ground is Wrong.
1: Extrait du premier album.
0: Ouais, ouais,
1: qui
0: ouais.
1: Qui est le meilleur album. Le deuxième est très bon aussi, et il y en a trois en tout. Hein. Et voilà. Mais alors celui-ci,
0: ouais,
1: puis c'était pas encore engueulé, je crois, du coup.
0: C'est ça. Neil Young, qui était, qui faisait partie de ce groupe avant de rejoindre le Crosby, Stills,
1: ouais,
0: Nash.
1: C'était également alors c'était Stephen Stills, je crois, aussi, qui faisait partie des Buffalo Springfield, je crois. Et super groupe, hein. C'était
0: ouais, ouais, ouais, un peu, on va dire, concurrencé par Creedence dans le même époque et puis même style. Mais il y a vraiment des bijoux absolus
1: avec un tube énorme, le morceau
0: tombé du ciel. Un classique dans Easy Rider, ça faisait longtemps.
1: Ah bah écoute, elle s'appelle comment? Elle s'appelle Ruby and the
0: Clumsy Dollies.
1: Et je crois qu'ils sont australiens.
0: Ça m'étonnerait pas, vu qu'il y a Clumsy.
1: Je suis plus tout à fait sûr, mais c'est pas très très grave. J'ai beaucoup aimé, une voix assez folk, machin, tout ça, c'est super bien foutu. Allez, on en écoute un petit extrait. Ça s'appelle comment le morceau?
0: Star.
1: Allez.

0: Eh oui, monsieur Jacques, ça sent la bière dans Easy Rider, bien malgré nous, puisqu'on vous l'a déjà expliqué, nous sommes contraints d'honorer cette rubrique chaque semaine, auditeurs, auditrices de moins de 18 ans. C'est pas pour vous, c'est pour les adultes à
1: partir. Nous, on voulait pas le faire.
0: Non, du tout.
1: Et on nous a obligés.
0: Exactement. Comme le tri, Radio PFM.
1: Pas de bière, pas d'émission.
0: Exactement. Bon, bah, nous, on est un petit peu disciplinés, comme, oui. Comme jeune homme.
1: Parce qu'on vous l'a dit, c'est l'URSS ici.
0: Ouais, bien évidemment. La bière, c'est de l'alcool. L'alcool, c'est extrêmement dangereux pour la santé.
1: C'est une drogue dure.
0: C'est une drogue dure. Et je le répète, le premier verre d'alcool est déjà dangereux pour ta santé. Ça, c'est établi. C'est un fait scientifique, Olivier. Oui, je sais, mais c'est vrai. On n'est pas fait biologiquement pour boire de l'alcool. Voilà, c'est comme ça. Ni pour manger du plastique.
1: Est-ce qu'on est fait pour...
0: Ni pour manger du plastique.
1: Vivre, est-ce qu'on est fait pour... Tu vois,
0: oui, quand même, à la base. Ah, oui. À la base, on est fait pour vivre. Mais bon, on n'est pas fait pour boire de l'alcool. Enfin bref. Et surtout, et aussi, mesdames et demoiselles qui souhaitaient être enceintes, et je l'entends à la radio, vous en êtes de moins en moins de celle-là. Il y a la natalité baisse enfin grâce à nous dans ce pays. Il ne faut pas faire d'enfants, c'est pas le bon moment. Les planètes sont pas alignées.
1: Moi, je pense que si, il faut faire des enfants.
0: Non,
1: si,
0: non,
1: mais si.
0: Pour payer ta retraite.
1: Oui,
0: mais ça, c'est une autre histoire. Mais pour aller se battre contre les Russes et cramer dans 30 ans sous 50 degrés au soleil, peut-être pas. Mais en tout cas, si vous avez cette folle idée, sachez, bah, c'est pareil.
1: Dans le Nord, on est un peu tranquille.
0: Tu verras. Sachez, en tout cas, voilà, que c'est pareil. Si vous portez la vie, ne faut pas boire d'alcool parce que c'est extrêmement dangereux pour la santé de votre enfant. Ceci étant dit, on ne va pas faire une rubrique sur les précautions. On va enfin parler de ce qui nous intéresse, de la bière. Cette semaine, nous sommes dans le 59, c'est-à-dire pas très loin d'ici, dans le Douaisis. Une région que toi et moi, Olivier, avons fréquenté et bien connue. Nous sommes à Râches, avec un accent circonflexe sur le A. À côté, j'imagine, de Flines-les-Râches.
1: Parce que je connaissais Flines-les-Râches, bien sûr, mais
0: ouais.
1: Râches, tout seul.
0: Ben oui, ça existe.
1: Que maintenant, ils ont fait sécession, il y a peut-être Flines et Râches.
0: Peut-être,
1: on va
0: savoir.
1: Pas suivi, peut-être.
0: J'imagine.
1: Dans les années 80, c'était Flines-les-Râches.
0: J'imagine bien que le Rassemblement National a dû s'installer Enfin bref, j'en sais rien du tout. Oh, tu me fais dire des conneries. On est à Râches avec une brasserie qui s'appelle La Fabrique. F-A-B-R-I-Q apostrophe.
1: Oui.
0: Et pas de doute, on est chez nous. L'adresse, quai du Canal à Râches. Bon, là-dessus, aucun doute.
1: Ça ne s'invente pas.
0: Ça ne s'invente pas. Médaille de bronze à ce fameux concours. Existe-t-il seulement ce World Beer Awards ?
1: C'est en Angleterre, ça.
0: Ouais,
1: ça
0: et puis,
1: rien, un concours.
0: Puis, tu vas dans un super...
1: Anglais qui jugent.
0: Tu vas dans un supermarché, il y a 30 bières qui ont gagné ce concours-là.
1: Et là, c'est la médaille de bronze.
0: Médaille de bronze, c'est déjà pas mal. C'est une bière aussi qui a le label AB, donc agriculture biologique. Ça veut dire que, certes, c'est pas bon pour la santé, mais c'est bon pour la planète. Et c'est la triple que nous goûtons cette semaine, Olivier. Qu'en penses-tu, toi, qui es un amateur de triple devant l'éternel ?
1: J'ai trouvé ça un petit peu plat et je trouve que elle n'a
0: c'est
1: pas
0: en bouteille.
1: Une grande originalité.
0: non.
1: Alors c'est bien
0: ça
1: fait.
0: Ressemble à quoi ?
1: C'est bon.
0: Ça ressemble à beaucoup de choses, ouais. Tellement de choses qu'on ne saurait même pas dire à
1: toujours
0: quoi ça ressemble.
1: Toujours ce côté un peu sucre candy, tu sais qu'on retrouve un petit peu, un côté un petit peu caramélisé que tu vas retrouver sur plein de triples un peu, qui ressemble à plein d'autres. Alors à quoi ça pourrait ressembler ?
0: Ça a le goût de pain d'épices, comme tu le dis, voilà.
1: C'est bon, c'est
0: bien. Oui, c'est pas une mauvaise bière.
1: C'est bien fait, mais moi je la trouve un peu lourde.
0: Oui, et puis...
1: T'as
0: alors,
1: vu, hein, tu trouves pas aussi qu'elle est un petit
0: si,
1: peu...
0: Si, si, ouais. Si. Alors, petite mention...
1: Elle va rester sur l'estomac.
0: Petite mention à l'étiquette. Le graphiste a fait un... Ou la graphiste a fait un bon
1: c'est
0: boulot.
1: Joli. C'est du parquet.
0: Non, c'est des briques.
1: Ah, c'est des
0: comme
1: briques.
0: Comme dans le Nord, les briques, tout ça, tu vois le truc.
1: Ah oui, après, les briques émaillées.
0: Les briques émaillées, les voilà. Enfin bref. Bon, on va dire mention moyen pour moyen plus.
1: C'est sucré, c'est un petit peu sucré. Mais non, c'est pas mal. Attention, hein, ne nous faites pas dire ce qu'on ne veut pas dire.
0: Non, on va pas jeter cette bière dans l'évier.
1: Ah non, pas du
0: attention,
1: tout.
0: Attention. Hein,
1: non, non.
0: C'est la bière de la semaine dans Easy Rider de la brasserie La Fabrique.
1: La version triple.
0: Hein. La version triple. Agriculture biologique, je vous engage à aller goûter d'autres bières de cette brasserie parce que j'imagine que comme toute brasserie qui se respecte, ils doivent nous faire la blonde, la ambrée, etc. Allez, Olivier, écoute ça.

0: 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À l'instant, des vieux machins comme on aime dans Easy Rider de Shangri-Laz, extrait de l'album Dum Dum DT. Je n'ai pas la date de sortie précise de cet album.
1: 66.
0: C'est ce que je veux dire. 60 quelque chose, Heaven Only Knows, réinterprété une trentaine d'années plus tard par nos petits chéris Red Cross. Je dois le concéder. C'est ainsi que j'ai découvert ce morceau des Shangri-Laz. Olivier, qu'est-ce que tu vas nous proposer désormais? Va, retourne à ta place. T'animes une émission de radio.
2: Aujourd'hui, c'est un peu.
0: T'es pas là pour aller te balader dans les couloirs de PFM. Hein.
2: J'ai envie toujours de dire du mal de ce gars-là. La soul, c'est toujours un petit peu compliqué. Et les trucs qui sortent du lot en néo-soul, appelons ça comme ça, c'est toujours un petit peu toujours la même chose. C'est le deuxième album qui sort chez Daptone. Daptone voudrait en faire sa star. D'ailleurs, ils y arrivent presque parce que c'est quand même quelque chose qui marche assez fort. Jalen Gonda, vu en concert à l'Aéronef il y a 2 ans, il nous a pas laissé un souvenir impérissable de son concert. Moi, j'ai du mal avec le premier album. Tu trouves ça super quand tu l'écoutes, mais au bout de 2 jours, t'en peux plus. On s'ennuie très vite. Et j'avais envie de dire presque la même chose de ce deuxième album qui vient tout juste de sortir de Jalen Gonda. Et encore une fois, les critiques sont super. Tout le monde adore. Je sais pas, moi j'ai du mal. Alors, j'avais envie de dire que c'était un peu mieux que le premier album. Et puis en fait, je me suis dit, bon non, au bout de 3 jours, j'en avais marre. C'était pas 2 mais 3.
0: Après, si tu passes 3 jours à écouter le même album, on peut comprendre que t'en es marre.
2: Sylvain, je suis capable d'écouter des fois.
0: Mais je sais, je te connais.
2: Je m'en lasse pas. Ouais. Tandis que là, bon. Et en fin de compte, je l'ai réécouté par hasard aujourd'hui ou hier. Je me souviens plus. Je me suis dit, ah, c'est quand même un bon album. Alors, est-ce qu'on n'en ferait pas un album de la semaine? On peut en faire un album de la semaine parce que c'est une nouveauté, puis on n'a pas encore eu d'album de la semaine depuis.
0: On avait le Fruit Bats tout à l'heure en plan B. Allez, on va dire qu'il y a 2 albums de la semaine.
2: On va dire que c'est l'album de la semaine dans Easy Rider. Et c'est bien foutu. Et il est doué, et c'est bien fait. Ça n'invente rien. Mais je trouve que quand même, quelque part, les morceaux sont un petit peu plus variés que le précédent. Allez, on en écoute un extrait. Mr. Train Conductor, c'est efficace. Tu vas voir, tu dis, ouais, c'est bien fait, quoi. Allez.

0: c'est pas du tout une apologie à vous savez quoi.
1: Bah, il faut laisse-moi le rouler.
0: Mais oui.
1: Laisse-moi me rouler dans le gazon.
2: Farine.
1: Dans la farine.
0: Hein, tu vois là.
1: Oui. Non.
0: On en parlait parce qu'on parlait de Courtney Barnett justement, dont on aime beaucoup le nouvel album. Et je te disais hors antenne que j'avais vu une super version d'elle de ce morceau, de cette reprise de McCartney et des Wings, extrait de l'album Band on the Run, où elle reprenait.

0: Courtney Barnett, parce que juste avant, on parlait de Kurt Vile.
1: Sont-ils toujours ensemble ?
0: Alors, sont-ils ensemble ? Ils ont collaboré, on va dire, artistiquement, musicalement, qui était plutôt pas mal. J'ai envie de dire, elle avait ce côté un peu modérateur de Kurt Vile, qui peut nous faire des morceaux de 18 minutes de long. T'as envie de dire, arrête.
1: Moi, il m'ennuie profondément. Hein.
0: Oui, alors...
1: On était ensemble quand on l'a vu.
0: Moi, je pense que je l'ai vu deux ou trois fois. Sur les deux ou trois fois, il y a vraiment un concert où j'ai passé un bon moment.
1: En fait, sur trois concerts, t'en mets un et ça fait un bon.
0: C'est ça.
1: Et les albums, c'est pareil.
0: Et on se disait aux antennes, les albums, c'est pareil. Il faudrait faire une espèce de compile de ces cinq derniers albums et t'en tires un truc vraiment très très potable parce que il y a un vrai talent de composition. Mais derrière ça, il déroule du câble là pendant des heures.
1: Et regarde ses chaussures.
0: Oui, enfin, bref, peu importe. Son dernier album s'appelle Philadelphia's Been Good to Me. Et on écoutait Chance to Bleed, si vous vous souvenez de où on en était. Allez, on va essayer d'honorer toutes les rubriques de cette émission. Et c'est important parce que, me semble-t-il, Olivier, c'est le dernier morceau de l'album en entier.
1: Il faudra qu'on en trouve un nouveau.
0: Bah oui. Et
1: c'est fini, The Rider ?
0: Non, parce que le morceau n'est pas très long. Allez, les Subways, on ne les présente plus. Ça fait plusieurs semaines qu'on est là-dessus. Young for Eternity, qui fête en cette année 2026 ses 20 ans, at 1 a.m. Superbe morceau.

0: se fait un petit peu bousculer. Décidément, cette semaine, on parle trop en antenne, Olivier. C'est ça notre problème.
1: Je pense. Allez, on se quitte. Avec qui, notre copain anglais Laurie Wright. Je rappelle, rendez-vous sur Arras le samedi 20 juin, Sylvain, à 17h.
0: Avant le 21.
1: Juste avant la fête de la musique, 20 juin, 17h, devant chez Big Star Records, 8 rue des Balances. On écoute un extrait de son deuxième album. Bon, c'est encore un tube. Quand il fait ce morceau-là, c'est hyper rock'n'roll, ça marche à mort. Boudalou, interprété par Laurie Wright. C'était Easy Rider.
0: Semaine prochaine.

0: Musées, installations, street art, l'agenda expo dans la région.
1: À Arras, à l'œil du chat, galerie d'art associative. Découvrez 4 nouvelles artistes jusqu'au 28 juin. Jeuze Gao, peintre, Suzanne Letombe, gravure, La Merlette, illustration et Laurence Raffaelli, céramique. C'est au 1 rue des Petits Viésiers, au cœur du quartier des Arts d'Arras. Exposition App, Art, cours de dessin à Arras. C'est jusqu'au 26 juin. Dessin, collage, aquarelle, pastel. Venez découvrir les œuvres des élèves des cours de dessin Appart à Arras. C'est à l'office culturel de rue de la Douzième à Arras. Un peu plus loin, par-delà les mille et une nuits, histoire des orientalismes. C'est jusqu'au 20 juillet. Avec près de 300 chefs-d'œuvre, l'exposition invite au voyage à travers les mille et une vies d'objets venus d'Orient, du Moyen-Âge à nos jours. Elle propose une constellation d'histoires où se croisent récits historiques et imaginaires pour décrypter la fascination suscitée par ce que l'on appelait l'Orient. C'est à voir au Louvre-Lens, 99 rue Paul Bert à Lens, tarif 6 ou 12 euros. Portrait de famille, c'est jusqu'au 18 juillet. Julien Pitinome mène depuis 2023 un projet au long cours sur la tradition du portrait de famille qui tend à disparaître à l'ère de la dématérialisation. Comment les photographies de famille deviennent-elles des outils de transmission collective? Raconter les familles, les foyers comme un espace intimiste clos nécessite de s'intéresser aux enjeux contemporains qui heurtent la vie de toutes et tous. Enjeux économiques, de territoires, spatiaux, temporels, symboliques, culturels, le projet pose un regard photographique sur celles et ceux qui composent nos territoires, mélange entre ruralité, urbanité et leurs interstices. C'est à voir à la Condition publique, 14 Place Fédère à Roubaix.
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Et ceci n'est pas un inventaire de monstres, pas un cabinet de curiosité, pas plus qu'une séance lucide de rêve, même pas une éclipse. C'est Cadavreski.

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À propos d'hommes bons, c'est l'excellent Adrien des Cantines du Forgeron, sur Radio PFM aussi, qui m'a fait connaître Canteleu.

0: réalité, les étoiles, c'est des grosses boules de feu.
1: Oui, mais c'est aussi des planètes.
2: Mais est-ce que le soleil, c'est une étoile?
1: Non, même pas.
0: Si, c'est une très grosse étoile.
1: Ouais. Oui, mais la étoile du berger, c'est aussi une planète.
0: Et c'est la première étoile.
1: Oui, parce que c'est une planète, mais tu viens de toi.

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3: 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Aujourd'hui, dans Info 30, on vous propose un retour sur une table ronde et des interviews réalisées lors de la 10e édition du Festival Ciné-Comédie au Colisée de Lens autour du foot et surtout du Racing Club de Lens.

0: Historique. Ils l'ont fait. Après 120 ans, le RC Lens remporte pour la première fois de son histoire la Coupe de France.
1: J'ai pas pleuré beaucoup dans ma vie de joie. Et j'ai pleuré deux fois ce soir, j'ai pleuré deux fois de joie.
2: On est venu et on l'a fait. Magique.
3: De ferveur, c'est unique. Et tout ça pour l'amour d'un putain de maillot. Et pour l'amour d'une équipe qu'on adore. On a une saison de malade, on a une équipe de fous, on a une histoire à écrire et surtout un peuple à récompenser.
4: On l'attend depuis des années, donc cette année, elle est pour nous.
5: On est venu pour ramener la coupe à la maison. Allez, Lens !
6: Et oui, on se plonge dans l'ambiance de cette finale de Coupe de France remportée par le Racing Club de Lens et le festival Ciné-Comédie sur les territoires de Lens et Liévin, qui s'est déroulé du 4 au 7 juin et soutenu par la région Hauts-de-France et qui est né en 2018 avec une conviction, la comédie mérite sa place dans le patrimoine cinématographique et dans les grands rendez-vous culturels. Cette année, le festival fête ses 10 ans et se met aux couleurs sang et or du Racing Club de Lens qui vient de remporter donc la Coupe de France et termine deuxième du championnat. CQFD, le RC Lens sera en Ligue des Champions pour 2027. Je vous propose un reportage réalisé samedi 6 juin au Colisée de Lens lors d'une table ronde autour du thème football et comédie avec pas mal d'invités. Pour l'occasion, entre autres, le scénariste Fabien Otoniente, Gustave Lepresarec, entraîneur de l'équipe féminine du Racing Club de Lens également, et surprise, Stomy Bugsy, qui a joué le rôle d'un footballeur bien connu dans le film 3-0 et 4-0 de Fabien Otoniente. Vous pourrez entendre les interviews de ses invités au cours de ce sujet. Mais on commence tout de suite par une question que j'ai posée aux invités lors de cette table ronde, leur meilleur ou pire souvenir en termes d'émotion dans le milieu du foot.
7: Tout simplement la montée en première ligue avec l'équipe du RC Lens la saison dernière. Ça a été l'aboutissement d'une très longue saison, d'un long travail, d'une longue construction et une belle récompense pour les joueuses, pour le club, pour le staff évidemment et pour les supporters qui étaient là.
8: Moi je peux parler de 2018. C'est le moment où je tournais une belle équipe ici, donc pas très loin d'ici. Et j'ai vécu trois jours extraordinaires parce que, bon, déjà c'est l'année où j'avais pas mal fait de choses. Et en fait, au moment où je tournais le film, donc Vitry-en-Artois, et c'était au moment où on tournait le foot. On tournait tous ces matchs, on avait commencé jeudi, vendredi, on retournait le lundi, mardi. On avait quatre jours de foot. Et il se trouve que c'était en plein mois de juillet. Et que c'était le 12-13 juillet. Je suis rentré à Paris le 14. J'ai un enfant qui est né le 14 juillet. Et le lendemain, c'est la finale de la Coupe du Monde que j'ai vue à l'hôpital avec ma femme et mes deux autres enfants de 2018 avec eux.

0: la paix, où je suis à Bondimont, où ça m'a touché. Et le lendemain, j'étais ici en train de filmer sur le terrain de Vitry-en-Artois. Donc ces quatre jours-là de foot, c'est des émotions de foot particulières. La Coupe du Monde, Vitry-en-Artois, et un petit garçon qui s'appelle Gabriel, et qui est né au milieu de tout ça. C'est des souvenirs qui mélangent un peu tout ce que j'aime, c'est-à-dire le foot, le cinéma, la famille, c'est un peu ça.
1: Je vais parler d'une émotion négative, mais je vivais dans une chambre de bonne à Pigalle. C'était le match France-Allemagne en 82. J'avais vu le match avec mes potes, c'était une période de vache maigre. Et en fait, ce match, il m'a fait monter, descendre. Et je vivais dans un quartier où il y avait beaucoup de touristes. Et j'étais tellement dégoûté que j'ai crevé des pneus de garage.
2: Il y a moins pour être dur, hein. J'ai eu la chance, je suis rentré en 86 au RC Lens, j'ai vécu 40 ans de bonheur jusqu'à maintenant. Parce que même quand il y a eu des moments difficiles, c'est là d'abord où on reconnaît ses potes, hein, parce que dans les moments de victoire, tout le monde est sur la photo. Et on a toujours une solidarité ici extraordinaire. Donc j'ai eu la chance de rencontrer ce club et que ce club m'accepte comme président, que des gens m'aient mis à cette place-là. J'ai eu la chance que ma femme, qui est avec moi depuis 46-47 ans, me supporte. Ma fille aussi, qui est ici dans la salle. C'est que du bonheur pour moi. Donc j'ai pas de trucs extraordinaires ou de trucs moins bien. Je suis toujours dans le bonheur. Voilà.
3: J'ai aucune mémoire, donc je ne me rappelle même plus de qui a gagné la Coupe du Monde. Alors je regarde tous les matchs, je ne me souviens de rien. Donc, mais moi je dirais, c'est plutôt lié à l'enfance. Je suis arrivé à l'île Maurice, je suis arrivé à Nice, et quand j'étais petit, j'allais tout seul au stade à 14 ans, au stade du Ray, voir Biekovic, Baratelli, Katalinski. Je connais tous les noms des joueurs de cette équipe-là par cœur, bien sûr. Et c'est ça, c'est des choses qu'on ne peut pas oublier, c'est dans sa mémoire d'enfant, d'ado. C'est un moment où je passais tout seul au stade, je ne connaissais personne, mais j'aimais bien aller au stade tout seul. Et puis dernièrement, quand même, je dois dire un souvenir, c'est, j'ai tourné une série avec Eric Cantona qui s'appelle Dérapage. Et j'avoue que il y a des gens comme ça que je me dis, tiens, moi... un petit gars qui arrive de l'île Maurice, qui fait du cinéma un peu par hasard, de la télé par hasard, tout par hasard. Je me retrouve avec un mec comme ça en train de boire du vin à la cantine le midi du tournage. Donc voilà, ça fait partie du monde de fait de ma vie quand même. Donc c'est appréciable de pouvoir rencontrer des gens de ce niveau-là, de ce talent-là. Quand on vient de nulle part.
1: Alors moi, mon traumatisme dans le foot, je pense que c'est à chaque fois que je vois le héros d'une équipe que j'aime rater son pénalty, notamment quand j'ai vu Roberto Baggio rater son pénalty, et ce qui m'avait fait mal. Moi, j'ai toujours supporté aussi le Brésil, et quand j'ai vu Dr Socrates aussi, il tirait les pénaltys chaque fois pareil, sans prendre de l'élan, et quand Bats a attrapé son pénalty directement, ça m'avait un peu traumatisé. Quand j'étais petit, j'avais le maillot du Brésil, mon père me l'avait ramené. Quand j'étais petit, j'étais pas pour la France, j'étais pour le Brésil. Et la seule fois où j'ai été pour la France, c'était en 2006. Et ça aussi, ça a été un traumatisme. J'ai pleuré pendant 3 jours. Je suis parti aller les voir au crayon. Dans la foule et aller les applaudir et les remercier parce que c'était douloureux mais en même temps c'était beau, la tragédie de Zidane. Et c'est vrai que quand les films qui nous ont touchés le plus, c'est souvent quand le héros il meurt à la fin. Et cette finale c'était ça, le héros était mort à la fin, mais c'est la beauté, la tragédie du football, on ne peut pas gagner tout le temps. Et si on pense qu'on va gagner, mais malheureusement non. Et c'est ça qui est beau dans ce sport. Voilà.
4: On parle toujours foot à présent en compagnie de Gervais Martel et Sarah Mbarek pour l'équipe féminine.
2: Je vais vous dire un truc, ça va peut-être pas faire rire tout le monde, mais les footballeurs sont des grands acteurs. notamment sur le terrain. Souvent, il reste allongé 3 minutes pour une petite faute. Donc, ça a le don de m'énerver. Mais bon, ça, c'est un, le rapport du foot du cinéma, c'est quelque chose de logique, quoi. Le cinéma, c'est le haut de l'affiche, comme on pourrait dire. Et le foot, c'est le sport numéro 1 dans le monde. Donc, ça se ressemble et ça s'assemble.
4: Et ben voilà, donc la fin de saison s'achève. Deuxième du championnat, on est en Ligue des Champions et on gagne la Coupe de France.
2: Ah, moi j'ai vécu un truc de malade, comme tout le monde d'ailleurs. Moi ce que je retiens quand même, d'abord c'est qu'on l'a gagné. C'est quand même la première fois qu'on le fait. Et deuxièmement quand même cette osmose, cette ambiance. J'allais dire même dans l'euphorie, cette sérénité entre tous les gens, pas un seul incident. Que ça soit à Bollard, que ça soit dans les fans zones autour, que ça soit à Détenson.
4: Et enfin, alors, le mercato qui va arriver, le départ de Pierre Sage, qui était, on a tous été un peu sur le cul, on ne savait pas trop. Comment ça se fait qu'il part maintenant? Comment vous voyez ça, vous, en tant qu'ancien président?
2: Moi, je ne suis pas étonné, vous savez, le football, c'est ça, c'est de l'offre et de la demande. Aujourd'hui, il a certainement la possibilité d'avoir un salaire multiplié par je ne sais pas combien en Angleterre. Donc c'est les occasions peut-être qui ne se présenteront plus jamais. Aujourd'hui, on est suffisamment intelligent et armé à lance pour l'empêcher. Vous savez, quand dans le temps, quand il y avait des calèches avec des chevaux, quand le cheval était fatigué, on en mettait un autre. Bon, ça va perdurer.
4: Et j'aimerais un petit mot quand même pour terminer sur cette fameuse pépite, Méziane Mesloub, qui est rentré à 18 secondes et il met le but qui donc remet Nantes en deuxième division et en même temps, voilà.
2: Moi j'étais content surtout parce que je connaissais bien son père, je l'ai eu comme joueur.
4: Et il était capitaine de l'équipe de Lens d'ailleurs.
2: Évidemment, donc extrêmement heureux pour la famille. Puis le gamin, il va se souvenir toute sa vie, maintenant il faut qu'il confirme. C'est ça le plus dur dans le football, c'est confirmer.
4: Sarah, bonjour.
5: Bonjour.
4: Alors là, il vient d'avoir une table ronde, donc assez monumentale quand même, avec plein de choses sur le foot, mais aussi on évoque le foot féminin. Comment vous l'avez vécu cette table ronde?
5: C'était en effet hyper sympa parce que des grands noms hein, du football, des grands noms aussi de la comédie. C'était intéressant de partager un petit peu ces deux mondes et d'en faire un parallèle. Beaucoup de discussions très enrichissantes et ouais, j'ai trouvé ma place, donc c'est cool.
4: Bah ouais, parce que le foot féminin, c'est vrai que ça a été pendant pas mal de temps un peu rechigné. Moi j'étais plutôt fan du foot féminin, je trouvais qu'il y a moins de fautes. C'est beaucoup plus fair play. Vous, votre point de vue un petit peu sur le foot féminin qui a évolué depuis?
5: Essor, pleine évolution. Le football féminin en France est devenu professionnel. Voilà, il faut encore que le puisse gagner un titre pour donner encore plus d'élan, mais c'est vrai qu'il y a du travail qui est fait auprès de la Ligue professionnelle de football, auprès de la Fédération France. On travaille ici à Lens depuis l'année 2020 où a été créée la section féminine. Ben, on a vraiment beaucoup évolué, on s'est structuré, on a réussi à atteindre la première ligue. Alors on redescend cette année, mais c'est vrai qu'il y a tout un travail qui a été fait quand même. Voilà, c'était intéressant de pouvoir participer à cette table ronde pour justement dans du football féminin et qu'on ait un petit peu plus de crédit tout simplement.
4: Oui, parce qu'il faut dire quand même que malheureusement l'équipe féminine termine 11e du championnat, donc elle va redescendre en Ligue 2. Bon, ça présage quand même pas mal de choses, j'imagine qu'il va y avoir un mercato, etc. Vous avez également entraîné Montpellier, si je me souviens bien, et puis d'autres clubs également. Votre aventure avec Lens, comment ça se passe? Alors dites-moi un petit peu, parce qu'il y a quand même une ferveur assez trépidante, on va dire, au niveau supporter, etc.
5: En effet, c'est ma 6e année à Lens. J'ai fait pas mal de clubs avant. J'ai rarement connu la ferveur qui existe ici. Moi, je suis super fière et super heureuse de faire partie de ce club, de rencontrer les gens, de pouvoir échanger. C'est vrai que ce qu'ils nous disent, c'est que les femmes et les joueuses de foot sont accessibles et c'est ça qui plaît. Elles sont vraies, elles sont dans l'échange, elles sont toujours disponibles pour une photo, pour un autographe, un petit peu plus que les garçons qui ont peut-être plus l'habitude. Donc oui, c'est vrai que cette ferveur populaire, elle est grandissante pour le football féminin. Même si à la relégation, je suis certaine qu'il y aura du monde dans le stade tous les week-ends. Et ça va nous donner une force supplémentaire pour pouvoir remonter.
4: Et dernière question bonus. Évidemment, bon, côté masculin, on a gagné la Coupe de France. Comment vous l'avez vécu?
5: Ah, c'était fabuleux. On était les premières supportrices. On était toutes derrière eux. Moi, j'ai déjà vécu ça dans un ancien club. Ouais, à Guingamp. À Guingamp. Ouais. Donc voilà, c'était génial de pouvoir participer à une finale de, de Coupe de France, d'aller au Stade de France, de retourner à Bollard pour accueillir les joueurs. Et ouais, je suis super fière du club. Et

0: super fière de cette performance.
1: On retrouve le réalisateur, scénariste et écrivain Fabien Otaniente pour évoquer son dernier livre, le cinéma, mais aussi son rapport au foot.
2: Fabien, cette table ronde, qu'est-ce que vous en avez pensé ?
3: Oh bah écoutez, c'était intéressant parce que il y avait quand même au centre du jeu le président historique du RC Lens, Gervais Martel. Donc moi, ça m'a forcément ému. C'est quelqu'un qui est extraordinaire. D'ailleurs, vous avez vu ce qu'il a dit. Il a dit, moi, depuis que je dirige le RC Lens, j'ai eu que du bonheur. Alors cette phrase, elle est à méditer.
2: Avant de parler un petit peu de votre livre, ben vous, la finale de la Coupe de France, vous l'avez vécu certainement aussi, comme nous.
3: Ah oui.
2: Voilà, ça faisait 120 ans qu'on ne l'avait pas capté, et là, on l'a fait.
3: Ouais, j'étais très heureux. On était tous un peu, je ne sais pas, la France du foot, quand elle aime le foot, c'est pas, on n'a rien contre les Niçois, hein, mais on était tous un peu sans et hors ce soir-là. Parce que c'est vraiment une terre dont on sait que ça va apporter beaucoup de bonheur à ce bassin. Et puis moi j'ai une tendresse pour ce public, j'ai une tendresse, je les aime beaucoup. Ils m'ont toujours, quand j'ai fait des films, quand j'ai fait pour 3-0, pour tous les films, on a toujours été bien accueillis, c'est une très grande salle. J'ai d'ailleurs mes empreintes là-bas.
2: Et
3: donc
2: ah oui.
3: Cette salle de l'homme, et moi j'ai adoré. Donc je suis très heureux pour Lens.
2: Alors donc, en même temps, aujourd'hui, vous êtes là en séance de dédicace avec votre livre. J'ai envie de dire, alors, on n'attend pas Fabien ?
3: Ben oui,
2: un clin d'œil avec le film Camping, évidemment, avec Patrick.
3: Oui, c'est l'histoire de ma vie, du HLM au box-office, parce que rien, quand j'étais petit, ne prédestinait à avoir un succès populaire, à être au haut du box-office. Donc... j'ai tenu à remercier la vie et surtout à montrer à des jeunes qu'on peut toujours y arriver, parce que si l'aventure est dangereuse, la routine est mortelle, et donc faut toujours y aller. Et puis bon, comme je le dis dans le livre, quand il n'y a plus d'espoir, toujours penser au homard dans le vivier du Titanic.
2: Je me souviens de cette phrase. Évidemment, le foot, vous l'avez connu et vous en parlez un peu dans votre livre avec les premiers matchs à Colombes.
3: Oui, bien sûr. C'est avec Colombes, j'allais avec mon papa, j'ai vu la première impression de ce qu'est un stade, un carré vert, un public qui chante à l'unisson, des couleurs magnifiques. Et puis ce public qui vient écouter chanter le cuir, comme on dit. Donc ça m'a marqué, et je crois que c'est pour ça que j'ai eu un jour fait un film sur le football qui était 3-0, puis une suite qui s'appelle 4-0.
2: Et il y a Tom Lee Bugsy d'ailleurs qui joue dans le film.
3: Dans les deux films.
2: Avec son numéro 9 dans le coup.
3: Voilà, son numéro 9 historique, qui joue Michael Silva. Et ça me faisait marrer de mettre un peu ses ambiances, ses attitudes de foot star, de footballeur star avec un rappeur.
2: Vous parlez beaucoup de votre famille, votre enfance forcément, la rue, parce que c'est là aussi où tout se construit, pour tout gamin, pour tout ado. Le rapport entre votre père et votre mère, c'est différent. Votre père, il était un petit peu plus austère,
3: mélancolique,
2: alors que votre mère, elle vous soutenait à fond, à chaque fois.
3: Elle a fait en sorte que je puisse faire du cinéma, parce que mon père ne voulait pas du tout. C'était un métier de guignol pour lui. Je lui dois beaucoup à ma maman. Et donc c'est un hommage à cette maman qui s'appelle Alphonsine. Et voilà.
2: Et vous le dites d'ailleurs beaucoup, hein, à chaque fois. Hein, dans le livre, on retrouve des phrases comme quoi vous dites...
3: C'est une Bretonne au caractère très fort et qui a toujours positivé dans la vie. C'est pour ça que je m'en suis sorti et je suis arrivé... où je voulais arriver, parce que mon père, lui, m'avait dit te lance pas dans le cinéma, c'est une aventure perdue, beaucoup d'appelés, peu d'élus, et finalement grâce à Alphonsine j'y suis arrivé.
2: Il y a plein de personnages dans votre livre. Moi, j'aimerais bien, juste pour terminer, que vous me parliez de Manu
3: l'homme qui mue. C'est un personnage cosmique qui est intervenu dans ma vie, qui s'est posé comme un oiseau de nuit sur mon épaule et qui m'a éclairé ma vie en me donnant de la lumière et en montrant qu'on peut toujours filmer autrement, des perspectives. C'est le premier inventeur du rap quelque part, parce qu'il twiste avec la vie, c'est,

0: C'est un personnage que c'est un cosmique, c'est un martien.
1: Mais il le dit d'ailleurs.
0: C'est un martien, hein, c'est un martien. Et donc, j'ai rencontré dans ma vie un martien. Je conseille aux gens de lire ce que c'est qu'un martien, parce que on n'en rencontre pas à tous les coins de rue, en tout cas.
1: Et ben voilà, on rappelle donc, on n'attend pas Fabien.
0: Faut dire avec le ton. Alors, on n'attend pas Fabien.
1: Et ben voilà.
2: Et enfin, on termine avec Stomy, Bugsy, présent lors de cette table ronde, et Gustave Kerven, à qui on laissera le mot de la fin.
1: Stomy, bonjour.
3: Bonjour, bonjour.
1: Alors, d'abord, première question, il y a une table ronde, donc il y a eu pas mal d'échanges entre pas mal de gens qui, évidemment, sont dans le monde du foot, mais pas que, aussi du cinéma. Qu'est-ce que tu en as pensé ?
3: C'était intéressant de me retrouver ici avec Fabien Antoniente, monsieur Gervais Martel, d'être là avec tous ces grands messieurs autour de nous et de parler de foot, de musique et de cinéma surtout. C'était intéressant, j'ai passé un bon moment.
1: Et t'as plus ton numéro de fin sur ton cou, hein ?
3: Non, j'ai le 29 maintenant.
1: D'accord. Il y a pas mal d'actualités, évidemment, pour toi aussi. Nouveau single qui va sortir bientôt. Il y a pas mal de choses aussi en préparation.
3: Exact. Il y a un titre, une chanson qui s'appelle Revolver Lover, qui est sortie le 21 mai. Vous pouvez retrouver sur toutes les bandes de streaming. Et une nouvelle chanson qui arrive le 19 juin aussi. Donc, c'est mon grand retour en musique, là, je suis très très content.
1: Et dernière question bonus, la Coupe de France a été remportée par le RC Lens 120 ans après. Qu'est-ce que toi, est-ce que tu l'as vécu ? Qu'est-ce que ça te parle ? J'imagine peut-être que tu es plutôt fan du PSG.
3: Oui, mais même, vous savez, même si on est fan du PSG, Lens, ça représente, dans le paysage français, Lens, ça représente quelque chose de fort. Lens, ça représente déjà les mineurs, la fierté, les travailleurs, l'honnêteté, le sourire, la chaleur. Mes meilleurs concerts que j'ai fait, les plus chaleureux, c'était dans la région. C'était ici, notamment à Hénin Beaumont.
1: Et Hénin Beaumont, malheureusement, qui est tombé dans l'escarcelle du RN. Hein.
3: Oui, pour l'instant, mais on va les chasser bientôt, vous inquiétez pas.
1: Gustave, bonjour.
4: Bonjour.
1: Alors, on s'est déjà vu plusieurs fois dans le cadre du Arras Film Festival.
4: Oui.
1: Présentation de film avec votre compère Benoît Delépine.
4: Oui.
1: D'ailleurs, comment il va ?
4: Il va très bien. Il a sorti un film vraiment magnifique qui s'appelle Animal Totem, que je vous conseille d'aller voir. Très, très, très, très, très beau film. Et moi, de mon côté, j'ai fait un autre film tout seul parce que nos chemins se séparent. Légèrement, on va dire. J'ai fait un film que je vais sortir peut-être l'année prochaine, qui s'appelle Voilà, c'est fini, que j'ai tourné avec Maurice.
1: Un rapport avec une chanson de téléphone ?
4: Non, j'aimais bien ce titre, mais c'est un drame, c'est pas une comédie. Ça se passe à l'île Maurice.
1: D'où vous êtes originaire d'ailleurs ?
4: Oui, je suis originaire de l'île Maurice. Et donc ça fait des années que je veux tourner un film chez moi, on peut dire, parce que toute ma famille est encore à l'île Maurice. Et là, j'ai enfin réussi à le faire. Et je suis vraiment très très heureux du film. Il y a Suzanne Lindon, Mathieu Amalric et Léa Drucker en personnage en français, on va dire. Et il y a beaucoup de Mauriciens qui jouent. Et ça se joue en créole aussi, ce qui est rare pour un film. Donc je suis très très heureux. J'espère venir le présenter ici prochainement.
1: Ok, histoire à suivre. Bon là, on est donc du coup au cœur du festival Ciné-Comédie. Il y a eu une table ronde avec plein de gens du foot. Cette table ronde ?
4: Très bien. Je me disais qu'est-ce qu'on va pouvoir dire au départ, surtout moi. Mais finalement, il y a pas mal de choses à dire. Et puis comme on était nombreux, je trouve que toutes les interventions ont été pertinentes. Ce qui n'est pas toujours le cas des tables rondes.
1: Le foot féminin aussi a été abordé. Il commence à grimper un petit peu plus. J'ai eu Sarah tout à l'heure, donc Mbarek, qui est entraîneur de l'équipe de Lens, qui dit que ça commence à bouger un peu plus. Mais les salaires sont toujours pas non plus équivalents au football masculin.
4: Bien sûr qu'on est pour la parité, pour l'égalité des salaires, etc. Après, est-ce que c'est réalisable dans la mesure où le foot masculin attire beaucoup plus que le foot féminin ? Après, c'est des trucs de capitalistes que je ne maîtrise pas. Mais en tout cas, globalement, dans la société en général, bien sûr que je suis pour que les femmes gagnent autant que les hommes.

0: Et vu que c'est pas du tout le cas, ce serait bien que ce soit fait.
1: On a gagné avec le RC Lens la Coupe de France. Ça faisait 120 ans qu'on attendait ça. Vous, est-ce que vous l'avez vécu d'une manière ou d'une autre ?
0: Ben, c'est un des rares matchs que j'ai loupé, malheureusement. Je regrette parce que maintenant que je suis ami avec Gervais Martel, forcément... Je souhaitais la victoire de Lens. Non, je viens de Nice, donc il y avait un dilemme. Hein, j'adore le public lensois. Je trouve que ce que je disais tout à l'heure lors de la table ronde, je disais que Lens c'est exactement la panacée du foot, c'est-à-dire un public formidable, des dirigeants humains, généreux, des footballeurs qui mouillent le maillot, qui se donnent vraiment à fond pour le club. Pour moi, c'est ça, c'est cette osmose entre ces trois acteurs du spectacle qui fait que Lens, c'est une des rares villes où il y a les trois en même temps.
1: C'est le foot populaire, un peu comme vos films à vous vous, Gustave, et à Benoît, populaire et en même temps... Eh ben, ça inspire le respect, tout simplement.
0: Ben, merci. Alors, on pourrait dire que c'est le dernier mot de cette interview, un dernier mot que je trouve magnifique.
2: Et au coup de sifflet final, la récompense du peuple lensois après une saison fantastique, une soirée historique et une soirée jusqu'au bout de la nuit en forme d'apothéose.
3: Reportage réalisé lors de la 10e édition du festival Ciné-Comédie qui s'est déroulé du 4 au 7 juin à Lens et Liévin.
4: Eh bien, ça fait beaucoup d'émotions, 120 ans, et c'est la première, donc c'est celle qui écrit l'histoire.
3: Reportage réalisé lors de la 10e édition du festival Ciné-Comédie qui s'est déroulé du 4 au 7 juin à Lens et Liévin. Info 30, c'est terminé pour aujourd'hui. Prochain rendez-vous avec votre magazine d'info locale dès demain, 7h30, 12h30 et 18h.

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0: Bonjour à toutes et à tous sur PFM 99.9. Je suis Antoine et aujourd'hui on va parler musique avec Jules, un autre nouveau stagiaire qui m'accompagnera aujourd'hui. Bonjour Jules. Alors, tu m'as parlé d'un chanteur tout à l'heure. Est-ce que tu pourrais m'en dire plus ou pas, s'il te plaît ?
1: Exactement, je vais le faire pour tous nos auditeurs. Si je vous le dis nom de José Nzengo, ça ne vous dira rien. Pourtant, ses stats à 33 ans sont dingues. Cet album, 3 millions d'auditeurs annuels, des salles remplies à chaque date. Indice, il est revenu il y a quelques mois avec son nouveau projet Dom Pérignon Crying et le luxe de remplir la Défense Arena. Aujourd'hui, on retrace le parcours de Josman.

Ses débuts se font dans open mics de région parisienne où il travaille ses gammes avec un seul mot à la bouche qu'il suivra toute sa carrière, la dalle. La suite, c'est un premier album en 2015 et son premier hit un an plus tard, Dans le vide, où il impose son style et présente ses objectifs et ses peurs. On l'écoute.

0: Waouh, le son est fou. Mais l'histoire derrière l'est encore plus. Et oui, faute de disponibilité, Josman quitte son taf de vendeur à Footlocker pour tourner le clip. Ça passe ou ça casse, il dira plus tard, après 22 millions de vues sur YouTube pour le clip.
1: C'est bon ça, Joss.
2: Salut, c'est Josman.
0: Josman est avec nous.
3: Salut Josman.
4: Didiou pétasse.
5: Joss. Est-ce que tu te souviens de ce qu'avait dit Orelsan après ta prestation?
4: Ouais, il avait dit que j'étais trop fort.
5: On écoute, on écoute.
4: Tu sens la foule, tu sens que j'étais fou, fou, fou, fou, fou, fou, fou, fou. J'aime bien.
6: La définition du rap.
4: Easy du pétasse.
2: Joss. Yeah.
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2017, c'est l'année du changement de dimension pour Josman. Il s'exile aux États-Unis, terre natale du rap, avec quasi rien en poche. Et il produit une mixtape qui a l'effet d'une bombe dans le rap FR. Logiquement appelée 00$. On y retrouve de nombreuses pépites et de bonnes idées, comme Au bout ou Ouvre les yeux. Mais la meilleure propale reste pour moi dans le ciel. On se l'écoute.

L'une de ses raisons de ce succès, c'est son association avec son producteur Easy Dew et son directeur artistique Marius Gonzalez, des potes du lycée qui se complètent extrêmement bien, qu'il a encore aujourd'hui à ses côtés. Cette connexion va particulièrement marcher pour Joss, troisième projet de sa carrière, avec quelques-uns de ses sons les plus streamés. C'est parti pour quelques-uns.

Une pause de 2 ans et c'est reparti. On retrouve un Josman avec une DA plus sombre dans Split, où il critique grandement les réseaux, dont lui-même essaie de se détacher. Loin d'être le plus apprécié par sa fanbase, certains sons ressortent quand même comme Baby Girl ou Lifestyle, qu'on écoute tout de suite.

0: Dans la même ligne, en 2022, le petit nouveau s'appelle Man. Un projet musicalement et surtout artistiquement abouti grâce au gros travail de Marius Gonzalez. L'intro de l'album surtout fait du bruit et permet à de nombreux, dont moi, de s'intéresser à cet artiste. Elle est tout simplement à...
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0: Am I in?
1: Une autre particularité de Josman, c'est sa discrétion avec les médias et le peu de promo comme en 2023 où il annonce un album un jour avant sa sortie, le jour de son anniversaire, J00$. Cet album contraste avec 00$ sorti 6 ans plus tôt. On retrouve un Josman qui parle encore une fois de ses problèmes, mais à cause de l'argent cette fois-ci. Les 36 minutes du projet sont très appréciées avec en principal atout ailleurs.

0: Tout ce parcours pour aboutir à Dom Pérignon Crying en octobre 2025, qu'il considère comme son meilleur album jusqu'ici, avec une DA sombre et des clips exceptionnels comme Tendu, qui reste mon favori, on se le met.
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suis dans la queue. Merci beaucoup à toi, Jules. Maintenant, tu me donnes envie d'écouter Josman. Hein. C'est vraiment bien de m'avoir fait découvrir ce chanteur. On va se quitter ici sur Décibel, l'apéro radiophonique 99.

0: 9.9, c'était Antoine et Jules qui nous a présenté Décibel aujourd'hui. Ciao!
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2: Didouda Festival, un festival organisé par la soie rageoise Didouda, une édition placée sous le signe de la diversité musicale, du partage, avec des artistes aux univers variés. Un coup de cœur pour les sonorités créoles et une scène régionale bien vivante. À l'affiche cette année, Tony Cello, Leila Huissoud, Ariel Tintard, Anaïs Rosso, Monsieur 13, Rosa, Cadiam ou encore The Liquidators. Il y aura aussi les sessions À vous le micro, la projection de la comédie musicale Dans la cuisine des Nguyen, Le marché qui chante, et une batucada. Ça se passe à Arras, à l'hôtel de Guine, au théâtre d'Arras et ailleurs, du 18 au 21 juin. Info et résa sur didouda.net. Alors parmi les nombreux rendez-vous de la fête de la musique à Arras, direction d'abord le Couleur Café avec DJ Carole pour un DJ set. Il y aura aussi un live percussion avec Stéphanie de Urban Roots Foundation. Ce sera le dimanche 21 juin de 18h à 23h30, place des Héros à Arras. Fête de la musique devant Big Star Records, rue des Balances avec The Elliott Specials, Colson, Noise Up, Addict, The Mechanics, Mr. X et Dead Rats. Dimanche 21 à partir de 16h. Fête de la musique devant le Baobab Café avec CD Liars, Good Grief, Olive Estille, Cold Wire, Let Blossom. Dimanche 21 juin dès 16h, rue Paul Doumer à Arras.

0: vrai ou faux départ, Action Bronson qui nous réserve encore des surprises dans son Planet Frog après les dauphins et les crocodiles, les grenouilles donc. T'écoutes le Trou Noir, l'émission qui n'est pas là pour te refourguer du consommable. On est là pour se faire du bien et pour se consoler avec des musiques d'ascenseur en panne. Trou Noir sur PFM, libre et sans pull. Sans pub, 99.9 à Arras et chez les Cous de RCV 99 à Lille. Une prog en trois temps aujourd'hui, comme la valse. Une attaque plutôt instrumentale aux accents jazz et R&B. Un cœur pour les puristes du rap et une note de queue entêtante, voire hypnotique sur la fin. Et tout d'abord, Black Milk, son dernier album cérémonial, extrait Feel Summon, Hip Heel Summon.
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Voilà, on l'avait annoncé, de la musique pour se soigner. Black Milk, là c'était péchu, grosse batterie, grosse basse. Mais on va pas trop s'enflammer quand même, parce que ça dépend du moment de la journée. Tout de suite, Vince Staple, 7 in the morning.

Et je vous invite à aller checker la pochette du nouvel album de Vince Staples, qui est plutôt comique. Ça représente un gros bébé avec une couche qui a le dessin du drapeau américain. Et ce gros bébé ressemble étrangement à Elon Musk. Autre chose, mais dans le même genre, Isaiah Rashad, GTKY.

Et là, on était avec Jazz Bois, Verbs et Frankie Bones. Try again. On va maintenant se mettre Joel Hussein, un morceau avec un rappeur japonais, Hachi Melo. Là, désolé, je sais pas si je le prononce correctement. J'aime assez bien ce morceau parce qu'ils ont réussi à faire un passe-passe de rimes entre le français et le japonais. Comme quoi le mic efface parfois la barrière de la langue.

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1: 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On est revenu à un rap plus underground et on va y rester. Là, c'était Navy Blue, Belladonna en featuring avec Earl Sweatshirt. Encore un featuring Open Mike Eagle avec M. Lock Ernst, Unfinished Concrete Initials.

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1: Un morceau au fleuve avec trois rappeurs, mais une boucle cristalline qu'on pourrait écouter à l'infini. Cette fois, c'est deux rappeuses, Geneviève et Salimata, en featuring avec Freddie Gibbs, Flight Risqué.

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1: lui, c'est Errol Holden. J'avoue que je le connaissais pas encore il y a peu. Harlem niggas always gotta demonstrate. Ça, c'est pour le titre. Voilà, dans le Pura, il faut toujours prouver. Il faut toujours représenter. On revient en France. Jean Jass qui vient de nous sortir un nouvel album, toujours aussi bien produit, même si je suis pas fan de tous les morceaux. Celui-là, il est excellent, instru, comme il sait les faire, bien soyeuse, métastase.

Petit scratch avec la voix de Kazé que vous aurez peut-être reconnu. Il y a toujours un moment où dans ce trou noir on commence à s'exciter. Et ben là ça arrive. 52-54 rue du Château, le double GAL.

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Allez écouter Fuck La Belle Machine, l'EP de Jaël et Le Double. Allez l'écouter si c'est pas encore fait. J'ai dit qu'on allait commencer à s'exciter. Lui, il est carrément énervé. Tout un EP à ne surtout pas écouter si vous voulez vous endormir. Al Walid, Big Man.

0: Black.
1: Et elle, c'est Lin Lin ou Lin Lin. J'avoue que je sais pas trop comment ça se prononce. Donc je vous donne les deux. Black. Deux. Allez, on reste un peu dans cette excitation. JPEG Mafia, Baby Girl, extrait de son dernier album, Expérimental Rap. Ça, on le savait déjà.

Voilà, ça c'était le moment. On pousse les meubles du salon. J'espère que vous en avez bien profité. 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On va redescendre, bien redescendre même. Of the Trees, en featuring avec Earth Gang, Look Into My Eyes.

Maintenant qu'on plane, on va essayer de prendre un courant ascendant pour rester dans les hautes sphères. C'était Le Trou Noir, une émission sur Radio PFM 99.9 tous les jeudis à 19h, le samedi à la même heure. On est aussi chez les Cousses de RCV 99, ça c'est le mardi à 23h. J'ai dit qu'on va continuer à planer un petit peu. Office Loop with T plus I. Ça, c'est le titre. C'est Harrison en featuring avec Earl Sweatshirt. Earl Sweatshirt qu'on retrouve donc, et Harrison.

Salut à tous et à toutes, bienvenue sur PFM 99.9. Pendant une heure, vous allez retrouver Faster Pussycat avec Mélanie aux manettes. Une émission assez éclectique, passant de la soul à la folk ou au bolero glam. Tout un programme, une belle invitation et justement, je vous propose de commencer avec The Sincere's, ces Chicanos qui nous viennent tout droit de Los Angeles, issus d'un single extrait de leur deuxième album, Let's Fall in Love Again. Rien de tel comme in pour commencer. Juste ce deuxième album plus soul, plus groovy, avec plus d'aisance et surtout d'assurance sur scène, puisqu'ils ont pas mal sillonné le monde, déjà pas mal de tournées également mondiales à leur actif, et c'est tant mieux, on est impatient de les retrouver. Et ce que je vous propose, eh bien, c'est de vous délecter avec ce Let's Fall in Love Again, The Sincere's.

Débuter dans l'émission, rien de tel que cette balade sulfureuse de maître par justement Monsieur Joey Quiñones que l'on retrouvera dans quelques instants. The Sincere's, c'est bien sûr signé sur le label le Coal Mine Records, l'un des labels de référence néo-soul, et ils ont le vent en poupe. Bien sûr, petite compétition et concurrence avec la grosse artillerie de Dapton Records. Justement, on va retrouver sur un des satellites musicaux de Dapton, Penrose Records, The McCamalies. Ils ont sorti un album en 2023, éponyme. Et ce que je vous propose, c'est de retrouver au long de ces 11 titres un petit mélange de soul, de rockabilly, de surf rock, bubblegum, doo-wop, assoué. Ils nous viennent tout droit de Santa Ana. Ils sont fans des Sonics, bien sûr, de The Animals. Et ce que je vous propose, eh bien, c'est de retrouver ce Crying par The Camelias.

de Macacharmlies en live. Il se trouvait dans un garage de moto et en plein live. Et vous voyez justement de telles compositions, au moins ça ne triche pas. On continue à sillonner Penrose Records, cette fois-ci avec Jensen Benitez. En fin de compte, c'est toute la clique néo-chicanos latino de Los Angeles, de Californie également, et qui viennent s'acoquiner du côté de la soul, du R&B, du rockabilly, en allant jusqu'au rocksteady. Et là, donc, Jensen Benitez, le temps d'un 45 tours, est allé collaborer avec The Sacred Souls, qui sont également sur Dubtone Records. Et ce que je vous propose, eh bien, c'est cette version en espagnol de Ilusión de Amor, sans plus tarder, dans Faster Pussycat, ami bien sûr de The Sincere's et de The McCharlins. Dans quelques instants, vous allez découvrir cet extrait de Ilusión de Amor.

Vamos ver something issu de son premier album In a So Steady Situation, avec cette fois-ci un mix de ses premiers amours, puisqu'il avait commencé dans le ska, le rocksteady, le dancehall, et il mélange à la perfection la soul, dans lequel également il évolue à merveille. D'ailleurs, si vous avez l'occasion de voir Joey Quiñones ou Sincere sur scène, et bien surtout ne les loupez pas, c'est l'un des meilleurs concerts que j'ai pu voir derrière depuis ces deux dernières années. Donc là, c'était également signé chez Coalmine Records. On s'en va du côté de Jalen Nangba, qui a le vent en poupe d'Apton Records, bien sûr, par derrière. Et là, donc, c'est un extrait de son deuxième album intitulé Doctrine of Love, avec justement cette idéologie que l'amour peut parvenir à la fin de tous les maux que nous connaissons actuellement. Donc pourquoi pas, en tout cas ça fait du bien, et on ne laisse absolument pas de côté de telles choses. Donc si vous êtes fan de voix un peu falsetto, donc très aiguë comme Aaron Fraser, eh bien vous allez être comblé. Ce que je vous propose, c'est de le retrouver avec cet album beaucoup plus sophistiqué, avec une ambiance plus 60s, plus groovy également. On a l'impression par moment de retrouver la touche des Black Pumas. Ce que je vous propose, c'est de le retrouver avec une autre ballade digne de celle de Joey Quiñones, sans plus attendre, Jalen Gnanda avec I Can't Ever Leave You.

Worlds of Flowers, c'était l'un des meilleurs albums de Curtis Harding sur lequel eh bien, on découvrait, redécouvrait le Hopeful qui est devenu depuis l'hymne national des Black Lives Matter. On poursuit avec Jack White, totalement radical, avec son album Frozen Charlotte, God and the Broken Ribs, c'est le titre que je vous propose. Ce mec vient tout droit de Détroit et cet album a été enregistré à Nashville, chez Furman Records, s'il vous plaît, puisque Jack White est bien sûr à la tête de ce label, et un label sans compromis, avec beaucoup d'honnêteté, aussi bien musicale que politique, et ça, ça fait également la part des choses. Un album totalement brut, énergique, puissant, fougueux et direct. Ce que je vous propose, eh bien, c'est de le retrouver parmi ses 13 titres avec ce God and the Broken Ribs d'Ancestor Pussycat.

Can I look up to you, interprété par The Florentines, qui nous viennent tout droit de Manchester. On ressent l'urgence, le dynamisme, le rock and roll anglais. Et ils ont à peine 20 ans, je ne sais même pas s'ils ont déjà cet âge-là. Et là, c'était un extrait de leur premier EP. C'est un quatuor qui a le vent en poupe et on leur souhaite beaucoup de réussite. On poursuit, bien sûr, lorsqu'on est en Angleterre, on reste du côté de cette power pop telle que l'on aime avec Laurie Wright. Et cette fois-ci, Laurie, c'est juste la guitare acoustique avec un inédit. Et ce que je vous propose, c'est vraiment pas mal, Seizes and Desists.

Sugarman avec ce Little Pain. Rien de tel également, et bien pour nous emmener du côté de la folk, cette fois-ci avec Alex Amen, qui vient de sortir son album Son of Amen. C'est un marin, il est voyageur, il nous vient tout droit du Texas, et en fin de compte, pour trouver l'inspiration, il suffit juste de puiser à travers ses aventures innombrables. Et ce que je vous propose, eh bien, c'est de le retrouver. On a l'impression d'être directement plongé dans les années 70 avec Change Gears, Alex Amen dans Faster Pussycat.

sensibilité, poésie et classe réunies sur cet album de Rab Knox avec Jerry Rafferty, Demos and Rarities Volume 2. Et je vous proposais de le retrouver avec Lonely Boy Tonight, figure emblématique de la scène folk avec son actif 19 albums, s'il vous plaît. Voilà, Faster Pussycat touche à sa fin. Je vous propose d'aller directement au Chili pour aller retrouver un duo qui fait partie d'un collectif qui s'appelle Duo Pajarito. Et ce que je vous propose, c'est de retrouver ces jeunes filles avec une reprise d'Alicia Maguigna, puisque ce collectif se propose de remettre au goût du jour ces boléros qui en ont fait vibrer plus d'un. Et je vous propose de les retrouver en live avec ce Todo Habla de Ti. Salut à tous, restez branchés sur PFM 99.9.

Salut à tous les chineurs et fouineuses de bonne musique. Comme chaque début de week-end, ces variations au programme sur PFM. Dans quelques instants, Karl Barra, Robert Plant. Et puis, vous allez aussi retrouver Sam, déjà installé. Aujourd'hui, il nous proposera un groupe des années 80, The Chameleons. Et Guy nous proposera un polar dans Noir, c'est noir. Et Patrice est à la technique. Karl Barra

You Can Buy My Love par Robert Plant. Et juste avant de retrouver Sam, je vous propose un trio de pop anglaise, Zoot Woman, avec ce morceau We Won't Break.

0: We Won't Break Zoot Woman, très inspiré par le son des années 80, et il le revendique. Et puis justement, nous allons y rester dans les années 80, mais tout le monde n'avait pas le même son dans les années 80.
1: Heureusement.
0: Et, bah oui, oui, il y avait de l'électro-pop style Blanc Manche, Tears for Fears, Depeche Mode,
1: UMD, de l'électro,
0: Eurythmics aussi, voilà. Hein, à cette époque-là. Mais il y avait aussi la partie sombre, puisque, comment on peut dire, la Cold Wave avait commencé à cette période-là, avec pas mal de groupes. Alors, est-ce qu'on peut classer les Chameleons dans cette catégorie-là?
1: Pas vraiment. D'abord, bonsoir tout le monde. Et puis donc,
0: micro.
1: Voilà. Donc, pas vraiment Cold Wave, puisque il n'y a pas cette ambiance un peu morbide, un peu froide comme ça, hein, qui se dégage.
0: Par contre, il y a la voix grave.
1: Oui, absolument. Et puis, c'est quelqu'un d'assez nostalgique, de mélancolique. Donc, il y a un peu ambiguïté.
0: Oui, voilà, tout à fait.
1: Voilà. Donc, alors, on va évoquer aujourd'hui The Chameleons. C'est un groupe qui nous vient de Manchester. Donc, trois potes de lycée qui ont formé ce groupe, qui vont ensuite devenir quatre. Donc en 1981, ils font pas mal de tournées au sein de Manchester et dans les environs. Et puis ils se font remarquer par un certain John Peel.
0: Oui, qui est grand animateur, malheureusement décédé depuis.
1: Voilà. Ouais, tout à fait. Ouais.
0: De la BBC qui proposait plein de nouveautés.
1: Plein de petits groupes comme ça qui les mettaient en lumière. Et que c'était un plaisir de les découvrir d'ailleurs. Donc les Chameleons se sont passés par John Peel, ce qui leur a donné un tremplin pour enregistrer un premier single. Donc en 1982, le premier single a été enregistré sur le label CBS, rien que ça. Et je vais vous le proposer tout de suite dans quelques secondes. Donc le premier single des Chameleons sorti en 1982, In Shreds.

0: spécial Chameleons, proposé par Sam, un groupe qui inspirait les groupes actuels tels que Interpol.
1: The Aurors, surtout Interpol, oui, qui ont été très influencés par le son des Chameleons, son guitare un peu comme ça.
0: Et aussi Editors, je ne sais pas s'ils sont influencés.
1: Editors, voilà, absolument. Oui, oui,
0: il y en a quelques-uns. Quand je les entendais, je pensais tout de suite aux
1: Chameleons. Voilà. Donc ce single, il avait un son assez brut de décoffrage. C'est ce qui était voulu par la maison de disques CBS. Ils ont poussé un peu le groupe à avoir ce son un peu comme ça, rentre dedans. Mais c'était pas vraiment l'optique de Mark Burgess, le chanteur, qui souhaitait des choses un peu plus mélodiques et avec beaucoup d'harmonie, voilà, un peu plus légère. Donc ils ont quitté le label CBS pour ces raisons-là, pour enregistrer donc chez Static Records leur premier album, qui a été enregistré très rapidement en 6 semaines. Malheureusement, sur du matériel un peu désuet à l'époque, c'était un 16 pistes, je crois, qui leur a donné. Donc, un album assez, bon, primaire, mais beaucoup de belles mélodies, un album très complet. Et c'est, pour les puristes, c'est le meilleur album des Chameleons. Bon, moi, j'ai une petite préférence pour le suivant. Néanmoins, donc, on va s'attarder à ce premier, donc, album Script of the Bridge. Et je vous propose Thursday's Child, The Chameleons, en 1983.

0: un peu plus mélodique que,
1: que le premier quand ils étaient chez CBS.
0: Ouais, tout à fait, oui.
1: C'est plus leur style.
0: Absolument, et le premier album, hein, comme je disais, c'est celui qui plaît le plus. Bon, moi, j'ai, comme j'ai expliqué aussi, une préférence pour le second qui a une production plus élaborée, il y a plus d'instruments, du synthé, des choses comme ça. Et donc, il y a une sonorité plus claire, des, voilà, qui, ça me plaît davantage. Il est sorti en 1985. Donc je reviens aussi sur sur les pochettes, sur tous les albums. En fait, ce sont des dessins qui sont créés par l'un des guitaristes. D'accord. Qui a fait les Beaux-Arts.
1: Oui, voilà, c'est le même style hein, sur chaque
0: ouais,
1: pochette.
0: Ouais, tout à fait. Ouais, ouais, ouais. Donc jolie œuvre également.
1: Correspond bien. On dira bon après quand on les connaît, hein, ça correspond un peu à la personnalité
0: hostile
1: du groupe. Hein.
0: Ouais, tout à fait. Voilà. Donc on va découvrir un extrait de ce second album qui s'appelle What Does Anything Mean Basically. Et j'ai choisi Perfume Garden en 1985 de Chameleons.

0: Un extrait de cet album Strange Times des Chameleons. Aujourd'hui, eh bien, on revoit avec Sam la carrière de ce groupe stable au niveau du personnel.
1: Oui, complètement stable.
0: Il n'y a pas eu trop de changements.
1: Sauf que ça va se gâter là.
0: Quand
1: on est en 1986 avec cet album, et donc un an plus tard, ils décident donc d'aller en studio pour préparer leur prochain album. Donc 4 titres sont prêts, et puis concours de circonstances, malheureusement, leur manager décède d'une crise cardiaque. Il s'appelait Tony Fletcher. Donc l'enregistrement a été avorté, et puis donc ceci ajouté à des tensions au sein du groupe, ça aboutit malheureusement à la disparition du groupe.
0: Du groupe.
1: Voilà. Donc les 4 morceaux qui ont été enregistrés
0: sont sortis quand même.
1: Sont sortis, voilà, 3 ans plus tard sous forme d'un maxi 45 tours, donc 4 titres. Mais là aussi nouveau problème puisque le guitariste a posé son veto, donc pour la sortie, une histoire de droit en fait. Hein. Donc les disques ont été interdits à la vente. Il en existe néanmoins 1000 copies qui ont été commercialisé avant l'interdiction.
0: Donc ça vient.
1: Donc
0: ça
1: c'est
0: vient
1: un collector. Tout à fait. Ouais. Donc je vous propose un des 4 morceaux hein, de ce Maxi 45 Tours EP. Vous avez de la chance, chers auditeurs de Radio PFM, de découvrir ce collector Is It Any Wonder, sorti en 1990.

0: issu du EP Tony Fletcher, Walked on Water, donc en hommage à leur manager décédé, Tony Fletcher.
1: Qui malheureusement, avec ce décès, a précipité la séparation du groupe.
0: oui, involontairement.
1: Bon, c'est mais dommage. Il y aurait peut-être d'autres bons albums derrière. Hein.
0: Oui, qui sait, oui, tout à fait. Mais ils se sont reformés hein, d'ailleurs en 2001 pour enregistrer un nouveau disque. Déception en ce qui me concerne, ouais. Il y avait plus ce son, il y avait plus ce sens de la mélodie. Enfin voilà, j'ai pas accroché plus que ça.
1: Donc avant de nous quitter, un dernier titre nous proposer.
0: Voilà, issu donc de l'album qui est sorti en 2001, Why Call It Anything. Et donc j'ai choisi le morceau qui l'ouvre cet album qui s'appelle Shades.

0: Donc c'est le meilleur titre de cet album qui n'est pas le meilleur qu'aient fait les Chameleons.
1: Loin s'en faut.
0: Merci Sam, et puis on te retrouve une prochaine fois pour nous parler d'autres groupes qui ont fait la gloire de ces années 80.
1: Voilà.
0: À très bientôt, et puis on retrouve l'actualité du polar avec Guy Noir c'est Noir.
2: Peut-être que pour attaquer cette chronique, je vous avoue que je ne sais pas trop par quel bout m'y prendre, faudrait que je commence par me foutre à poil. C'est pas vraiment de saison, mais c'est ce que font tous les personnages du roman de Carlos Salem. Ça se passe dans un camping naturiste. Vu qu'on est en plein été en Espagne, personne ne risque d'attraper froid, seulement quelques frissons. Ça aurait pu s'appeler « Nager sans se mouiller le maillot », l'éditeur s'est limité à « Nager sans se mouiller ». Et c'est en référence au jugement que porte le vieux numéro 3 sur son élève, Juanito Pérez Pérez, celui qui raconte son histoire. « Toi, mon gars, ce que tu veux, c'est nager, mais pas te mouiller. » Pour tout le monde, et à commencer par sa femme, Juanito Pérez Pérez est un cadre d'une boîte pharmaceutique, un cadre qui se fond dans son costume de cadre et dans son attaché-case de cadre. Bref, un bonhomme aussi lisse qu'un crâne chauve. D'ailleurs, sa femme a fini par se tirer. Pour quelques-uns, numéro 1, numéro 2, le vieux numéro 3, Pérez Pérez est aussi un tueur à gages de haut niveau. On dit le vieux numéro 3 parce que Pérez Pérez est devenu numéro 3 au moment où il a liquidé sur commande celui qui lui a tout appris. C'est facile d'être un tueur à gages, explique numéro 3. Ce qui est difficile, c'est d'être père. L'été venu, ajouterai-je, quand il faut emmener ses gosses en vacances. D'autant que numéro 3 a du mal à faire valoir ses droits au congé payé. Pas de convention collective pour ce boulot. Et la ramener un peu trop devant son patron risque d'avoir des conséquences fâcheuses. Mais numéro 2, le supérieur hiérarchique direct de notre père de famille dans la merde, cette fois-ci, c'est non, lui explique son ex-femme. Cette fois-ci, c'est non, tu viens chercher tes enfants ce soir et tu les emmènes en vacances un mois pour qu'ils aient l'impression d'avoir un père. Et si tu ne le fais pas, tu ne les reverras plus. Le numéro 2, donc, supérieur hiérarchique direct de notre père de famille, trouve un compromis. OK pour que numéro 3 parte en vacances, mais pas où il l'avait prévu. Et il doit aussi emmener ses outils de travail, garder le contact et surtout, enfin, opérer un travail de repérage. Ouf, c'est pas top, mais la face est sauve devant son ex et ses enfants. Le hic, c'est que Juanito Pérez Pérez se retrouve dans un camp de naturistes. S'il n'y avait que cela, c'est aussi la destination choisie par son ex-femme avec son nouveau compagnon, bonjour la surprise, et cerise sur le gâteau, la personne à observer n'est autre qu'un de ses potes de jeunesse. Voilà, vous avez le décor, le personnage dans la peau, mais pas dans les fringues, duquel se glisse l'auteur, et l'imbroglio impossible qui se prépare. On se dit que ce Carlos Salem est un peu fou, faut l'être, pour se lancer dans une pareille histoire. En tout cas, Carlos Salem est sacrément culotté. Et je pense qu'un auteur qui, dans son deuxième bouquin, fait dire à son héros « J'ai fini par choisir un livre intitulé « Allez Saint », premier roman de Carlos Salem, auteur inconnu et extravagant, à en croire la quatrième de couverture. Un auteur qui se cite ainsi à un sacré culot. Bon, c'est vrai que ce n'est pas pour le lire que numéro 3 s'est procuré ce livre. « Nager sans se mouiller » de Carlos Salem, acte noir, un roman qui dessape, ce qui devrait susciter votre curiosité, un auteur qui ne s'en retrouve pas à poil pour autant. Avec un pareil départ, on peut s'attendre au pire, mais à mon avis, numéro 3 risque plutôt de vous attendrir. Et puis, il y a de sacrées sentences dans ce roman. « La vérité est presque toujours une merde », disait souvent le vieux 3. « On dit qu'elle te libère, mais il y a des vérités qui peuvent tuer ». Bonne lecture à toutes et à tous, avec mes salutations les plus, comme le chant Arnaud, et moi, je veux nager encore une fois avec toi.
0: Sur le 99.9 Radio PFM, nous arrivons au terme de cette émission. Après cette chronique proposée par Guy, nous nous quittons avec No One Is Innocent. Et puis je vous invite à rester sur PFM, puisque vous allez encore entendre de l'excellente musique. Patrice est à la technique. Ciao.

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Voilà d'Ange Grunts, votre repère façon rock, punk et metal, ainsi que tout leur sous-genre sur les bonnes ondes de Radio PFM tous les mercredis en direct de 18h30 à 19h. Vous êtes bien sur le 99.9, radio associative libre sans pub et surtout improvisoire qui dure depuis 1981. Parce qu'on a une région fort bien talentueuse, voilà que je me retrouve à proposer un quatrième volume de ma bonne playlist qui est Terre du Nord, où je vous propose un cru bien local de tous les styles, bien évidemment. Des découvertes, des sorties et aussi une bonne claque. Voilà le programme. Et sans plus grande cérémonie, on commence notre aventure régionale du côté de Valenciennes avec le rock alt de FL Crew, chanté en français et en anglais, mais surtout l'énergie y est maîtresse. Après quelques temps à bourlinguer et proposer quelques titres studio, FL Crew nous a pondu leur tout premier album le 5 juin 2026 de son tendre nom qui est Bisou. C'est un coming of age musical rempli de références et d'influences qui baignent dans leur vie et également du monde qui les entoure. Un album fort bien sincère et explosif que propose le trio de FL Crew, duquel je vous extrais le morceau Restez calme pour ouvrir le 69e numéro de Grunts de manière bien énergique.

On écoutait le morceau « Restez calme » des Valenciennois de FL Crew. C'est issu de leur tout premier album qui est « Bisous ». C'est paru le 5 juin 2026 et un rock-alt, ma foi, fort bien sincère et explosif. Je parlais donc en préambule d'une claque et elle va arriver, Elno Liaz. C'est un ado de 17 ans qui m'a dernièrement foutu une sacrée claque musicale lors du tremplin du SLB Fest le 30 mai 2026 au Pharos. C'était très cool, durant lequel il a partagé la scène avec les sulfureux Endmine et les bons vieux rockers de Bunk. Même s'ils sont flamands, c'est quand même des gens sympas. C'est un ado qui a baigné dans le post-punk anglais irlandais type Fontaines DC, Idols, Maruja ou bien Black Country Road, pour ne citer que ces formations. Mais aussi, on peut rappeler Basta pour la caution rageoise. Il a grandi, je crois, dans le Ternois. Quelqu'un qui se sort du Ternois, c'est bien. C'est impressionnant comment un ado, dont je pourrais être d'ailleurs le surveillant, est déjà si mature et complet dans sa musique. Il y a certainement ce je ne sais quoi sur scène et ce don, certainement pour proposer ça à son âge. 17 ans, je débarquais à peine à PFM. Même tout ce qui était photo, je tâtonnais à peine. Donc moi, je tire mon chapeau. Elno Liaz a déjà un album à son actif qui est Vivant, une pièce de 55 minutes dont rien n'est à jeter. Vraiment, très post-punk avec ses synthés, certes toujours bien calés, mais surtout des moments plus posés, plus doux, plus aussi... on va dire cet oxymore plus chaotique et un peu noise. Car je pense que c'est un gamin amené à être un putain d'artiste, vraiment. Trêve de parlotte, je vais vous faire écouter cette pépite avec le titre Louise. Assurément un titre d'amour. Beau morceau de 6 minutes et quelques secondes, certainement l'un de mes morceaux favoris de l'album. On écoute ça sur PFM 99.9, vous êtes toujours dans Je Grunce.

On était à l'écoute du morceau Louise du jeune Elnolias, pépite de 17 ans qui nous propose ce post-punk criard, chaotique, mais qui peut être aussi des fois un petit peu plus doux et surtout rempli de mélancolie. C'est issu de son tout premier album qui est Vivant. Belle pièce de 55 minutes et défendue maintenant sur scène par un groupe qui est aussi jeune que lui. C'est vraiment incroyable. Et vous écoutez toujours Grunz sur les bonnes ondes de Radio PFM, le 99.9 pour le 159e numéro de Grunz et le 4e volume de la playlist Terre du Nord, hein, que des crus locaux et de tout style, bien évidemment. Petit crochet chez nos voisins lillois pour la nouvelle sortie de Daily Drama, qui baigne entre noise, cold wave et surtout un groove bien froid, un peu industriel comme je les aime. Une sortie nommée Things We Won't Be Doing Anymore, sortie des cartons le 29 mai 2026. On laisse plus de place au chant, parfois donc se parler, chanter, parfois plus criard, tandis que les instruments s'en donnent à cœur joie derrière. Un second EP à 5 titres fort bien efficace, dont je vais vous en sortir le morceau Caisse, le troisième de mémoire, sûrement celui qui synthétise bien le son de Daily Drama sur ce second EP, mais aussi cette voix adaptable à tout, et bordel que ça groove.

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1: Qu'est-ce qu'on écoutait ? On écoutait le morceau Kiss des Lillois de Dalai Drama. Donc très expérimental, un noise, cold wave et surtout un bon groove derrière. C'est issu de leur second EP qui est Things We Won't Be Doing Anymore. Cette phrase entre parenthèses. C'est sorti le 29 mai 2026 et c'est une sortie Pastaga Michel. On reste à Lille, et d'ailleurs on les a reçus il n'y a pas longtemps avec les copains des Cantines du Forgeron, mais j'avais envie de remettre une dose de Sungrave sur le 99.9, tellement c'est cool, hein, aux frontières du post-hardcore et du métal alternatif. Sungrave, c'est surtout un cocktail bien explosif et revendicateur, dont la voix de leur chanteur n'est pas sans rappeler celle de feu Chester Bennington. Et pourtant, je suis pas vraiment un grand fan de Linkin Park, hein. Mais refuser leur influence, ce serait malhonnête. Et surtout, la symbiose entre les membres de Sungrave, eh bien, elle fait aussi tout l'attrait de leur son. Sungrave a sorti son premier album le 8 mai 2026 avec Afterglow. Beau morceau de 40 minutes et 10 titres et un bonus. Je vous conseille vivement de l'écouter intégralement. C'est une belle claquasse. On continue notre odyssée musicale régionale avec Until the Crash. 3 minutes 30, format radio certes, mais c'est que du bon sur les ondes hertziennes de la bande 99.9 FM de PFM Radio Provisoire.

a blasté dans les baffles des studios de Radio PFM le morceau Until the Crash des Lillois de Sungrave, donc un peu post-hardcore metal alternatif. Je pense qu'on pourra tous s'accorder que la voix ressemble vachement à Fugester Bennington. Et c'est sorti sur leur tout premier album de Sungrave qui est Afterglow. Et c'est sorti le 8 mai 2026. Tel un bonus, parce que je vais vous claquer un morceau dans 10 minutes 30 là, aïe aïe aïe. Mais j'avais envie de vous proposer Noron, qui nous vient de Valenciennes et qui fait dans le doom aux séquences death metal, mais aussi avec une inspiration gothique qui magnifie bien cette sonorité bien occulte. Hein. C'est aussi très criard, hein, comme si on se retrouvait au sein d'un sacrifice ou bien d'une messe noire dans les cryptes, un endroit dans lequel on ne devrait pas se retrouver. Non, on a eu la de l'actu en fin d'année 2025 en promouvant leur premier album qui est Who Has Done Nothing. Vie anglais, ça me rappelle les études. 5 titres, 55 minutes, 2 sika. On est vraiment sur des morceaux fleuves sombres et très prenants aux tripes. On va se quitter avec le morceau Rose to the Sword. Odyssée occulte de donc 11 minutes 30 d'un bon vieux doom comme on les aime. Mais avant toute chose, on n'oublie pas de capter les rediffusions de Grunts sur le 99.9. On se retrouve premièrement le jeudi à 23h. Bientôt ensuite le vendredi à 22h, juste après 22h30, il y a la rediff des Continues du Forgeron pour terminer la semaine en beauté, émission dans laquelle j'officie également. Il y a aussi le samedi de 13h30 à 14h et aussi dans la nuit de samedi à dimanche de 3h30 à 4h du Sbar. Et enfin le lundi de 20h à 20h30. Ça vous fait 5 doses de Vivien dans votre semaine, c'est pas mal. Mais si vous n'êtes pas rassasié de m'écouter, bah déjà merci. Eh bien on peut se retrouver sur notre bon vieux site tout beau, tout mignon, tout rouge qui est www.radiopfm.com où j'essaie d'en mettre en ligne la dernière émission en temps et en heure sur... la rubrique du site dans laquelle vous pourrez retrouver toutes les émissions de Grunts. D'ici là, on va s'écouter le A Rose to the Sword, morceau, je dirais même, Odyssée musicale de 11 minutes 30 des Valenciennois de Norn, du bon vieux Doom Death, un peu gothique aussi. C'est sorti sur leur dernier album, enfin même leur premier album, il y a eu deux EP avant, qui est Do Hast Done Nothing. C'est sorti fin novembre 2025. Et d'ici là, des bisous. Des câlins, ne courez pas avec des ciseaux et de bonnes aventures et découvertes sur les ondes de Radio PFM.

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0: Bonsoir à toutes, bonsoir à tous. Vous êtes bien à l'écoute de l'Envolée comme tous les vendredis soirs de 19h à 20h30 sur fréquence Paris Pluriel 106.3. Pour nous écrire, c'est à l'envolée-fpp 1 rue de la Solidarité 75019 Paris. Pour nous appeler, nous envoyer des SMS, c'est au 07 53 10 31 95. Sinon, vous pouvez retrouver aussi nos émissions, des lettres et des textes d'analyse sur notre site l'envolée.net. Vous pouvez aussi nous écrire des mails à contact@l'envolée.net et nous retrouver aussi sur X, Facebook, Instagram, sous le nom de l'Envolée ou l'Envolée Journal. Et donc, aujourd'hui, c'est une émission donc, qui n'est pas en direct, c'est pour ça que je ne vous donne pas le numéro donc, de la radio. C'est une émission qui est préenregistrée pour le vendredi 12 juin 2026. Et dans cette émission, donc, on va commencer par lire des lettres, comme d'habitude, mais qu'on ne va pas forcément beaucoup discuter vu qu'il n'y a personne autour de la table. Puis, on passera l'enregistrement d'une discussion qui a eu lieu à Toulouse en avril dernier, dans le cadre d'une cantine de soutien à Maubaine, donc un prisonnier qui a été transféré au QLCO, au quartier de lutte contre la criminalité organisée de Condé-sur-Sarthe, en punition pour avoir écrit un bouquin de recettes, donc qui s'appelle Mange ta peine, livre de recettes à l'isolement, et qu'il a écrit donc alors qu'il était déjà incarcéré. Mais avant de présenter et de rentrer un peu dans le détail de cette émission, je vais rappeler c'est quoi l'Envolée. Donc l'Envolée, c'est cette émission de radio et un journal papier qui, depuis 2001, donne la parole aux personnes enfermées et à leurs proches, donc que ce soit les personnes enfermées en prison, dans les centres de rétention, en hôpitaux psychiatriques, bref, dans tous les lieux d'enfermement. Et voilà, pour, à partir de ces échanges, construire un point de vue et une critique de la société, d'une société qui a besoin des prisons pour tenir. Et donc c'est pour ça que dans cette émission et dans notre journal, on relaie des lettres de prisonnières et de prisonniers et de leurs proches, ou que on relaie leurs paroles. Et donc souvent on commence cette émission par la lecture de lettres. Et donc aujourd'hui on va lire deux lettres de prisonniers longue peine qui font la tournée des centrales, des maisons centrales de France, et une lettre qui nous vient du centre pénitentiaire d'Orléans. Et donc on va commencer avec une lettre de Pascal. Et donc Pascal, c'est un correspondant régulier de l'Envolée, donc on lit régulièrement les courriers à cette antenne. Et Pascal, qui avait notamment été longtemps, l'administration pénitentiaire l'avait longtemps fait galérer, d'abord au CNE, donc en sorte nationale d'évaluation où il faut passer avant d'être réaffecté, donc il avait après ça longtemps galéré à Réo, alors qu'il attendait son transfert à Saint-Martin-de-Ré. Donc il a nous dit qu'il est enfin arrivé là-bas, dans cette centrale assez sinistre, mais qu'il connaissait déjà, et surtout lui qui le rapproche de ses proches. Mais il raconte aussi le choc de voir à quel point là-bas, comme partout dans les centrales en France, ça s'est durci depuis son dernier passage.
1: Maison centrale de Saint-Martin-de-Ré, 8 mai 2026. Bonjour l'Envolée. À mon tour, je vous remercie pour votre lettre reçue hier. Jour férié étant, le facteur ne passera pas. Qu'il se repose bien. Ce qui me permet de me poser pour ce temps d'écriture. Je l'avoue, je n'ai nullement besoin de temps pour entrer en correspondance. Maintenant, il faut que je vous dise que depuis le 15 avril, je ne suis plus à Réo, mais à Saint-Martin-de-Ré. L'île n'est pas déserte. Beaucoup de touristes et de mouettes. Il s'agit de la Rieuse. Je ne vous raconte les aubades chaque jour. Mais peut-être connaissez-vous l'île de Ré. C'est un retour pour moi dans cet établissement. Maison centrale, pas 3 étoiles. C'est un choc pour moi ce retour. Et je sens qu'il va me falloir du temps pour m'adapter. Mais a-t-on envie de s'adapter entre ces murs, malgré l'air marin? La population a changé. Les mentalités aussi. Les règlements, n'en parlons pas. Ou plutôt si. Mais je vous en reparlerai une autre fois. Le temps de découvrir ce qu'il en est de la sécurité et de l'ambiance et de tout ce qui concerne les différents services. Une certitude, bien des choses ont changé et pas forcément dans le positif. Le bon côté de l'histoire est que je me suis rapproché de ma famille, de mes amis, ce qu'il en reste, car, hélas, une connaissance qui termine derrière les barreaux, ça fait des ordres. Je sais que parfois certains ou certaines demandent de mes nouvelles, sympas sans doute, mais bizarres. Me voici donc au quartier, caserne. L'autre bâtiment appelé citadelle a une histoire juridique et historique particulière. D'ici partaient les bagnards pour Cayenne, l'île au diable par exemple. Peut-être un bateau va-t-il accoster près de ces fameux embarcadères pour me prendre en charge. J'ironise. Je repense à l'histoire du fameux papillon. Vous connaissez ? Pas papillon, mais son histoire. Ici, j'ai retrouvé quelques anciens, surpris de me revoir, m'ayant vu sortir libre d'ici. En tout cas, je ne suis pas passé inaperçu lors de mon arrivée à Saint-Martin, sans oublier le personnel. À bientôt. Également, avec force et courage, comme toujours, en espérant que le positif se présente aux grilles et que je puisse être entendu dans ma demande de révision de procès. Dure et difficile démarche. Pascal.
0: Et donc on va enchaîner avec une autre lettre d'un autre prisonnier longue peine qui lui aussi a fait la tournée des centrales de France. Et qui raconte comment, quand tu te bagarres à l'intérieur ou que juste tu tiens tête à l'administration pénitentiaire et que tu refuses de te faire humilier, ça complique énormément et ça limite énormément ta capacité à obtenir des réductions de peine et qu'au final, on dit toujours les prisonnières ne font que la moitié ou les deux tiers de leur peine. En vrai, on voit bien que dès qu'on se rebelle un peu à l'intérieur, déjà on peut prendre des peines internes, mais même sans prendre des peines internes on se retrouve aussi à faire l'entièreté de sa peine, et c'est un peu ce qui est raconté dans cette lettre. Bonjour à toute l'équipe, je vous fais parvenir cette lettre car j'ai été transféré au centre de détention de Lutterbach depuis il y a un peu plus d'un mois. Je suis actuellement en quartier semi-ouvert, mais c'est compliqué car je subis les mêmes acharnements. Forcément, ils emploient les mêmes méthodes. Sincèrement, il est vraiment temps que tout cela se termine. Ça devrait faire environ 18 mois que je devrais être libre. Je passe le 22 mai 2026 pour la cinquième fois pour mes confusions de peine. Ça fait 4 ans que j'ai fait ma demande. Je sais même pas si c'est légal en France. Toutes les injustices que je subis depuis tant d'années, non seulement je n'ai plus de remise de peine, mais ils ont fait encore plus fort, m'enlever les remises de peine que je n'avais pas. Sur 100% de ma peine, j'aurais purgé. Même s'ils m'accordent mes confusions, j'aurais fait 98% de peine. Je suis permissionnable, conditionnable depuis 18 mois, mais on préfère me garder en prison. On passe outre les lois pour me garder et faire toute leur saloperie. Je vais vous quitter sur ces quelques lignes en vous remerciant encore une fois de faire passer mes messages. Prenez bien soin de vous et à toute l'équipe. Je vous dis à très bientôt et je ne manquerai pas de vous informer. Signé la légende. Et enfin, une lettre donc, qui vient du centre pénitentiaire d'Orléans, et là qui rappelle bien, malheureusement, comment l'administration pénitentiaire et ses agents utilisent le contrôle qu'ils ont sur les liens des personnes enfermées avec leurs proches à l'extérieur pour leur mettre la pression, pour leur faire péter un câble. Enfin, on voit là une histoire de nouvelles qui n'est pas donnée. Donc c'est quelque chose malheureusement dont on parle souvent à cette antenne, le fait que parfois les personnes à l'extérieur sont bien sûr sans nouvelles pendant des jours de leurs proches à l'intérieur, mais aussi inversement les personnes enfermées restent aussi très longtemps, surtout quand le courrier est retardé ou même complètement retenu, sans nouvelles de leurs proches à l'extérieur.
2: 30 avril 2026, centre pénitentiaire d'Orléans. À l'attention de l'envolé. Bonjour, je vous écris pour vous faire part des soucis que je rencontre en détention avec mon SPIP. C'est très long, je vais faire court. Sur le rapport, il est fait état du décès de mon père qui est bien vivant, mais pendant 2 semaines, je ne savais pas s'il était vraiment vivant. Je n'ai pas pu dormir et aujourd'hui j'en fais des cauchemars. À part ça, ma famille envoie des mails à mon SPIP qui ne répond pas. Il a des documents pour une permission familiale, ça fait 2 mois que j'attends. Plus 4 mois pour la semaine, on est à 6 mois. Mon SPIP veut clairement me nuire et il me discrimine. J'ai été convoqué 3 fois à Pôle emploi, France Travail. Je n'ai jamais rien reçu et tout passe par lui. J'ai alerté le CGLPL et l'OIP de tout cela. C'est peut-être pour ça qu'il se comporte comme ça. J'ai même créé un jeu de société qui vise à sensibiliser les jeunes aux effets néfastes de la prison. Je suis même en collaboration avec l'OIP sur ce projet, mais mon SPIP m'a dit « Ton jeu de cartes ne m'intéresse pas ». J'ai récemment fait une action de revendication, le 28 avril 2026, lendemain de leur grève, que j'estime normale sur le sujet, là on est d'accord. Mais les vraies victimes qui subissent la surpopulation, c'est nous, les détenus. Mon action de revendication m'a fait terminer au mitard la tête en sang et les bras tordus. C'est pour ça que je veux me battre. Les détenus ont-ils le droit de manifester ou de donner leur avis? Ou même de ne plus supporter leurs conditions de détention? Je vous remercie de m'avoir lu. Cordialement.
0: Bon, juste, évidemment, nous, ici, on n'est pas d'accord du tout avec les grèves, les blocages plutôt des matons qui rendent la vie, enfin qui prennent en otage les prisonniers, les prisonnières et leurs proches. Et bon, voilà, pour reparler de ça, on avait fait une émission spéciale le 1er mai cette année, au moment où il y avait ces blocages. Donc vous pouvez la réécouter, la retrouver notamment sur notre site. Je profite aussi de cette émission pour annoncer un rassemblement organisé par le collectif IDIR, Espoir et Solidarité, donc qui s'est constitué suite à la mort d'Idir Médérès au mitard de Lyon Corba. C'était le 9 septembre 2020. Et donc, il y a on en avait parlé, il y a une émission que vous pouvez retrouver de l'automne dernier où on relayait des extraits du contre-mémoire qu'ont fait les proches suite au non-lieu qui a été prononcé pour montrer comment l'enquête avait blanchi, enfin la justice avait blanchi les matons. Et voilà, et donc il y a un rassemblement de soutien pour le procès en appel de la maman d'Idir et de son avocat. C'est le jeudi 18 juin. À 11h au tribunal de justice des 24 colonnes. Donc voilà, soyez nombreuses, nombreux, ou en tout cas, relayez l'information. Et donc maintenant, on va vous passer l'enregistrement qui a été fait, comme je le disais en début d'émission, à une cantine de soutien à Maubaine, donc c'est, qui a été organisée à la chapelle à Toulouse en avril dernier. Et au cours de laquelle donc il y a près de 200 personnes qui ont pu manger un super repas fait à partir des recettes du bouquin donc de Maubaine, Mange ta peine, donc un livre de recettes à l'isolement. Et donc on en a parlé déjà plusieurs fois à cette antenne. Maubaine, suite à la publication de ce livre, a subi la répression de l'administration pénitentiaire et s'est vu et a été transféré au QLCO de Condé-sur-Sarthe. Et comme en plus en ce moment on en parlait dans l'émission de la semaine dernière, on en reparlera la semaine prochaine, il y a les prisonniers enfermés au QLCO de Condé-sur-Sarthe se mobilisent, enfin sont en lutte pour demander un certain nombre de choses, mais notamment le départ des matons nazis, avoir accès à des activités, avoir aussi plus de possibilités de contacter leurs proches. Et justement aussi, les proches se mobilisent contre les conditions de parloir, notamment complètement ahurissantes qui leur sont faites. Et on en parlera prochainement dans cette émission. Mais donc voilà, dans cette discussion, on part de l'histoire de Maubaine et de son bouquin, qui raconte aussi les luttes justement dans les quartiers d'isolement dans les années 2000. Et après, on profite pour parler justement des QLCO, enfin donc c'est les quartiers de lutte contre la criminalité organisée, les narco-prisons d'Armanin, et essayer de rappeler comment ça fonctionne, à quoi ça sert, et en rappelant aussi les bagarres qui s'y passent depuis que ça a ouvert. Donc j'en dis pas plus parce que tout est bien expliqué en long dans cet enregistrement. Je suis désolé, vu que ça a été enregistré dans une ancienne chapelle, le son est assez dégueulasse, mais bon voilà, j'ai essayé de faire au maximum, j'espère que ça sera pas trop difficile à écouter. Donc voilà, juste après la chanson va commencer l'enregistrement, et donc d'ici là, plein de force du coup à Mauben et à tous les prisonniers, en particulier du QLCO de Condé-sur-Sarthe et de Vendin-le-Vieil et à leurs proches. Et un grand big up à tous les prisonniers et les prisonnières de France. Force, courage, détermination. Et comme d'habitude, il n'y a pas d'arrangement.

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1: Mauvaise, c'est quelqu'un qui a écrit et a envolé, précisément, beaucoup, au début des années 2000, qui faisait partie, en fait, des gens qui ont beaucoup lutté dans les quartiers d'isolement entre 2001 et 2004. C'était juste après le World Trade Center, au moment où Guantanamo enfermait des prisonniers de manière extra-légale et où, en France, il y a eu, dans les quartiers d'isolement, des grosses luttes qui ont fait se croiser beaucoup de gens, en fait. Après, beaucoup de gens, ça reste pas des centaines, des milliers de gens, mais c'est des centaines de gens qui étaient transférés de quartier d'isolement en quartier d'isolement parce qu'ils

Et du coup, les tentatives d'évasion étaient réprimées et sont toujours réprimées d'autant plus. Voilà. Et ils ont tenté de s'évader avec Christophe Kider, à l'époque de la prison de Fresnes. Pour ça, il a pris beaucoup d'années de prison. Et à l'intérieur, il a continué à se bagarrer, et du coup, il a repris des années de prison. Il a fini par sortir au milieu des années 2010, et il est retombé assez vite. Et dans ce, et à l'intérieur de la prison, Robin, en plus d'être quelqu'un de, précisément de combatif, il a développé pas mal de talents. Donc il s'est mis à peindre, à dessiner, à faire plein de choses, à apprendre plein de choses, à essayer de rendre cette détention moins inutile et barbare qu'elle l'était, et transformer la torture en quelque chose qui le transforme, lui, et qui essaie de transformer les autres. Et parmi ces choses-là, il s'est mis donc à peindre, à dessiner. Donc là, par exemple, la couverture du bouquin, c'est un dessin de lui qu'il a fait au bar de café quand il était en isolement, et il n'avait pas le droit d'avoir des stylos, et il n'avait pas le droit d'avoir papier, donc il a fait ça au bar de café. Comme il le dit dans le bouquin, il a essayé de faire des trucs à la pétrave à une époque, mais ça moisissait. C'est pas terrible. Et puis après, il a retrouvé le droit d'obtenir des stylos bics. Cette anecdote, elle est importante parce qu'elle dit que le quartier d'isolement, c'est la prison, c'est l'arbitraire. Le principe de la prison, toutes les personnes qui y sont passées vous le diront, prison, c'est, il y a des règlements, des lois, etc., puis il y a l'arbitraire. L'arbitraire permanent de la direction de la prison, l'arbitraire des surveillants et des surveillantes en particulier, des chefs de détention, etc. Et c'est un rapport de force constant, en fait, à l'intérieur. Et les quartiers d'isolement, c'est l'arbitraire de l'arbitraire, c'est l'isolement de la prison, c'est le pire du pire du pire de la prison. Donc voilà, en quel là, t'es vraiment entre les mains de gens qui peuvent faire ta vie, qui peuvent gérer absolument toute ta vie. Et donc finalement, il a obtenu des stylos bics, il a réussi à faire d'autres types de dessins. Et puis il a aussi développé du coup une envie de, comme il le raconte dans le bouquin, la nécessité au quotidien de construire un quotidien qui ne soit pas dépendant du temps de l'administration, qui ne soit pas dépendant du temps de la punition, qui ne soit pas dépendant, qui ne lui soit pas imposé. Essayer de fabriquer un espace de liberté. Et pour fabriquer un peu un espace de liberté, ça consiste à se donner soi-même des contraintes en fait, et à se fabriquer soi-même un quotidien bourré de routines, avec des rendez-vous, de sport, de ceci, de cela, de cela, de cela. Et du coup, il s'est mis à cuisiner énormément, à consigner ses recettes et à essayer de les partager avec d'autres gens, y compris quand il était en quartier d'isolement. Quand il est sorti de l'isolement il y a 2 ans, il a, avec Gaël, qui n'est pas là ce soir et qui le regrette de ne pas pouvoir être avec nous ce soir, Gaël qui a accompagné Mauvel, parce que je le connaissais, qui a eu des paroles avec lui à une époque en disant, bah, qui est cuisinière elle aussi, elle a dit, bah, toutes tes recettes, lui disait comment les partager au mieux, il a dit, bah, on va en faire un bouquin. Quoi. Un bouquin qui soit accessible à toutes et à tous, un bouquin qui fasse des recettes depuis l'endroit du dénuement total. Et en pensant ces recettes pour les gens qui étaient en galère dans le monde de l'extérieur aussi. Et c'est ça qui est très chouette dans ce bouquin, c'est une espèce de passerelle avec le monde en disant, en fait, si toi-même tu vis dans un camion et que t'as une plaque et que tu n'as pas de four, ben, en fait, tu peux te faire à manger, comme moi je me faisais à manger au fin fond de mon quartier d'isolement sans matos. Voilà. Donc il s'est mis à faire ce bouquin, et puis, petit à petit, ils ont fait des entretiens téléphoniques avec elle. Et avec ces entretiens, ils ont fait un texte d'intro qui raconte un peu tout ce que je vous ai dit là. En gros, voilà, on apprend beaucoup mieux, évidemment. En gros, son numéro était inscrit, du coup, ils avaient le droit de se parler au téléphone. Donc, les conversations étaient enregistrées par l'administration pénitentiaire en permanence. Et donc, pendant un an, elle et lui, ils ont échangé. Pour aboutir à ce bouquin, et une grosse intro qui raconte ce que je vous disais aussi sur les quartiers d'isolement au début des années 2000 et sur l'importance des solidarités à l'intérieur de la prison. Et ce serait visiblement ce qui a le moins plu à l'administration pénitentiaire, qui, donc le bouquin est sorti, donc on l'a édité, il est sorti en librairie, et au moment où il reçoit le bouquin, le chef de détention le reprend, lit le bouquin, lui redonne en disant « Ah, il est bien, ton livre, ça va. » Et une semaine plus tard, il y a des cagoulés, des matons avec des cagoules, qui débarquent dans sa cellule, qui défoncent toute sa cellule, qui lui prennent le bouquin et qui le réenvoient en quartier d'isolement. Après, il est convoqué dans la direction.

0: il était à la prison à la centrale de Moulins-Isère à l'époque. Et là-bas, il s'est retrouvé donc convoqué par la directrice, il va voir la directrice et elle lui dit bah, en fait, là, moi j'ai appelé le ministère et en fait, vous allez être transféré. Quoi. C'est inadmissible ce que vous avez fait ce livre sans contrôle de l'administration pénitentiaire. Effectivement, on n'a pas fait de demande à l'administration pénitentiaire, mais rien n'oblige légalement même à demander à l'administration pénitentiaire. Et précisément, c'était important de ne rien demander à l'administration pénitentiaire. En plus, pour un bouquin qu'on ne pensait pas être... Enfin, je veux dire, on a édité des bouquins, que ce soit des textes qui sont parus dans le volet ou des bouquins qu'on a fait après, qui disent des trucs bien plus critiques, bien plus trash, bien plus... sur la liste, enfin, qui parlent d'évasion, qui parlent d'autres choses, etc. Donc, il n'y a même pas question dans le bouquin, en fait, à cet endroit-là, quoi. Mais là, ce qui les a fait chier, c'est que ça s'est passé officiellement, elle aurait pu. La directrice aurait pu, en fait, ne pas empêcher ce bouquin d'exister, elle l'a pas vu. Du coup, en fait, ils se sont fait un peu niquer. Voilà, on va dire ça. Et puis, ça correspond surtout à un moment historique, et c'est là où le reste de la discussion portera aussi pas mal là-dessus, qui dépasse de loin l'histoire que. De Nobel, c'est que ça correspond au moment où Darmanin fait énormément de communication sur des nouvelles prisons qu'il est en train d'ouvrir, qui sont en fait des nouveaux quartiers dans des prisons sécuritaires qui existaient déjà depuis 2013, mais où les régimes de détention s'étaient un peu assouplis suite aux luttes précisément des prisonniers à l'intérieur. Et lui, il décide de resserrer la vis et de refaire énormément de communication sur l'ouverture de ces fameux quartiers de lutte contre la criminalité organisée, avec la panique morale orchestrée par un certain nombre de médias de masse contre le narcotrafic et le narcobanditisme, et en disant on va faire des tôles pour aller enfermer les narcotrafiquants, qui sont les nouveaux monstres après les terroristes pendant 5-6 ans, et après, c'est un retour caractère monstrueux des narcotrafiquants, ça a existé dans les années 80 et ça a permis de durcir déjà les régimes de détention dans les années 80. Là, c'est un retour de cette histoire. Mais ça, on pourra en parler plus si on peut en parler après. Et bref, du coup, il y a à la fois ouverture de ces QFCO et du coup, Nobel se retrouve transféré dans le deuxième qui vient d'ouvrir. Il y en avait un qui existait avant dans le vieil, il y en a un qui ouvre ensuite à Condé sur ça. Et il est transféré, donc, les caméras de BFM TV, les cagoulés, communication autour de ça, pas autour de son transfert en particulier, autour de la transfert, du transfert du premier lot de gens qu'on met dans cette prison.
1: Oui,
0: il ne dit pas qu'il est transféré à cause d'un cagoulé de la de cuisine, il dit qu'il est transféré à cause de son profil. Mais il avait déjà son profil, en fait. Et son profil n'avait pas justifié le transfert à l'ouverture de Vendin le Vieil 6 mois avant. Du coup, évidemment, c'est parce qu'il a sorti avec les cuisines, et c'est justifié auprès de, par exemple, auprès de nous, parce que nous, on dépose des recours en tant qu'éditeur, éditrice du livre, auprès des avocats et des avocates, qui, pareil, ne peuvent pas être là ce soir aussi, mais on a bien aimé prendre la parole, parce qu'ils font un gros taf sur ces histoires du QMCO. Et puis auprès de Gaëlle, qui, elle, avait une autorisation de discuter, en fait, et qui s'est fait tirer totalement. En fait. Du coup, c'est pareil, on a essayé de se bagarrer contre ça. En fait, il n'y a aucune justification légale, quoi. C'est comme ça. Ça ne tient pas la route 2 secondes, mais les recours qui sont faits ne sont pas validés par aucun juge, du coup, ils seront traités dans 3 ans. C'est des recours administratifs, hein. C'est ça. Et ça touche un autre pan des évolutions du droit qui fait que, en fait, c'est la justice administrative qui vient traiter ces histoires-là, donc, en fait. Peut-être qu'ils sont assez tranquilles pour faire ce qu'ils veulent. Et qu'est-ce que je voulais ajouter à tout ça? Que c'est très important pour Mobel que ces recettes soient cuisinées, en fait, parce que c'est ça, son truc. Lui, sa résistance, c'est ça. Et dire, OK, ils m'ont mis là-bas, donc après, on va parler des QLCO, on va décrire c'est quoi ce régime de détention absolument dingue et ce nouveau degré de torture qui est mis en place dans l'indifférence à peu près générale. Et qui va tirer l'ensemble des détentions et qui va durcir l'ensemble du dispositif répressif de la France pour les 10 prochaines années et qui va le fascisé encore plus que ça n'est. Voilà, ça, on va tchatcher ça avec l'envolée ensuite. Mais juste pour finir sur Mauvais, et l'importance de ces moments-là, c'est que il y a plein de cantines en France qui se sont saisies de ce bouquin, et ça fait très très plaisir. Voilà. L'idée, c'est que nous, on lui transmet tout ce qui se passe à l'extérieur. Donc là, on fait des photos, des plats qui sont cuisinés, on fait, voilà, etc., etc. Donc en plus des thunes qui sont ramassées, parce qu'on dira un mot de ça aussi après, il y a aussi simplement, même plus quasiment, la chaleur et la force que ça lui donne de voir que son bouquin circule, ses recettes sont cuisinées et que des gens autour de la table partagent des discussions sur la prison tout en mangeant ce qu'il a fabriqué au printemps de de son quartier d'isolement à l'époque. Donc ça, c'est hyper important. Donc merci à toutes et à tous pour le coup d'être là ce soir. Et c'est pas que symbolique, voilà. C'est un vrai... Enfin, je veux dire, il y a une dimension... c'est toujours le cas dans ces soirées, hein, mais là, ça prend une forme un peu dingue parce que lui, il est au fond du fond du trou, quoi. Voilà. Et donc, quand il reçoit une photo de ce qui se passe là et qu'il renvoie un dessin en échange de ce qui se passe, il dit bon, à ce moment-là. Puis ça passe sous les yeux de l'administration pénitentiaire et ça dit vous allez vous faire taire cette parole, en fait, elle se répand d'autant plus. Et donc, c'est un bon pied de nez, c'est une forme de résistance collective pratique. Ouais. Et les bouquins qui sont vendus, par ailleurs, tous les autres bouquins des éditions de Bout de la Ville, parce qu'on a sorti pas mal comme sur l'histoire des taux aussi, qui sont là sur la table, on vend tout à 50% ce soir, et tout est en bénéfice, évidemment, intégralement. L'intégralité des bénéfices du livre de Mauben, c'est pour Mauben et sa compagne, pour le coup, et qui va sortir, je le dis comme ça, il peut faire des petites cartes postales avec des dessins qu'il fait, qui eux-mêmes vont être en soutien à des luttes collectives de prisonniers et prisonnières. C'est ça, donc c'est une boucle de solidarité. Ben c'est chouette.
1: Et moi, j'ai reçu une lettre de Mauben tout à l'heure. Et il dit personne ne pourra me faire croire que je ne suis pas libre. Il est un sentiment qui ne meurt pas. Voilà.
2: Ouais, bah, comme tu disais, c'est Mauben, il s'est envoyé au QLCO parce qu'il a fait un livre de cuisine, mais surtout. Enfin, j'ai l'impression que parce qu'il a communiqué avec l'extérieur et une parole qui n'a pas été contrôlée.
3: C'est mieux celui-là, il est pas bon.
2: Par l'administration pénitentiaire, et c'est ça que l'administration pénitentiaire n'aime pas, c'est qu'il y ait une parole qui sort de la prison qui ne soit pas contrôlée, formatée par elle. Et c'est bien pour ça qu'il a envoyé dans ces quartiers de lutte contre la criminalité organisée, parce que le premier but de ces quartiers, c'est de couper les gens qui y sont enfermés du monde extérieur. Donc on va vite fait essayer de décrire c'est quoi les conditions. Dans ces deux quartiers, pour l'instant, comme on disait, il y en a un à Vendin-le-Vieil à Condé-sur-Sarthe, c'est pas exactement les mêmes conditions dans les deux. Et il y en a encore deux ou trois autres qui vont ouvrir cette année, à Luynes, vers Aix-en-Provence, à Réau, je sais plus. Il y en a encore d'autres qui vont ouvrir. Donc, la première des choses, c'est que tous les parloirs sont en hygiaphone. Il faut savoir que ça a été aussi quelque chose obtenu par les prisonniers et les prisonnières de longue lutte de supprimer les hygiaphones, c'est-à-dire qu'il y a une vitre dans les parloirs qui sépare les personnes proches qui viennent visiter de la personne enfermée. Et donc, dans les QSO, tous les parloirs se font avec hygiaphone. Les proches qui viennent visiter sont palpés, même les enfants sont fouillés. Et passe un portail à ondes millimétriques, donc la même chose qu'on peut trouver dans certains aéroports. Il y a un autre truc, donc on disait, Mauben, il a pu écrire son livre avec un téléphone légal, donc c'est les cabines téléphoniques qui sont maintenant dans beaucoup de cellules, notamment dans les centrales. Et on peut, donc c'est hyper cher, on doit déjà enregistrer un numéro pour pouvoir l'appeler, en plus ça coûte une blinde. Mais normalement, on est censé pouvoir appeler quand on veut, et là, dans les QLCO, on est limité. Enfin, en gros, il y a des horaires chaque semaine où tu peux appeler sur des tranches de 2 heures. Ils changent toutes les semaines. Et ce qui fait, et en plus, tu dois choisir entre, du coup, appeler tes proches, appeler l'OIP, appeler ton avocat, bref. C'est, on limite vachement la possibilité des temps d'appel dans le but explicite de pouvoir enregistrer, surveiller tous les coups de fil qui sont passés. C'est vraiment l'objectif qui est affiché par l'administration pénitentiaire à cet endroit-là. Ensuite, dans les QLCO, donc c'est quelque chose qui fonctionne par aile de 5 cellules. Donc au maximum, les personnes qui sont enfermées vont tourner avec 4 autres personnes et donc vont faire leur promenade du matin ou de l'après-midi avec ces 4 personnes. Tous les matons sont cagoulés, Et c'est quelque chose qu'on nous a raconté sur ce qui se passe à Condé-sur-Sarthe, c'est que les matons, ils ne te parlent pas, ils t'aboient des ordres, et si jamais toi tu poses une question, eh ben, tu te fais tabasser. Il me semble qu'on sait aussi, mais alors bon, de façon plus informelle, que même les courriers avocats sont ouverts, donc en fait il y a vraiment toute communication des personnes enfermées entre elles et vers l'extérieur qui sont surveillées, contrôlées et limitées, et c'est vraiment le but. Tu vois seulement, les seuls vrais êtres humains que tu crois, c'est au maximum les 4 autres personnes qui sont enfermées dans ton aile, sachant que l'aile n'est pas toujours pleine. Et du coup, dans le dernier numéro de l'Envolée, on a essayé un peu d'analyser. Enfin, déjà, on raconte ce qu'on sait par ce que des gens nous ont raconté de comment ça se passe à l'intérieur. Donc, quand même, c'est un niveau de faut se dire, on voit que des matons cagoulés qui ouvrent la porte. Les portes, elles ne s'ouvrent même plus entièrement, elles ne s'ouvrent qu'à 45 degrés. Et il y a un système, en fait, bloc-porte qui fait que, soi-disant pour empêcher que t'attaques les matons, mais qui fait que voilà, ta porte ne s'ouvre jamais entièrement. À Condé-sur-Sarthe, il y a même une ligne blanche, enfin une ligne dans la cellule, derrière laquelle tu dois te mettre, avant qu'on ouvre la porte, tu dois te mettre les bras levés, et tant que t'es pas derrière ta porte les bras levés, la porte s'ouvre pas, et si la porte s'ouvre pas, bah, t'as pas ta bouffe, t'as pas ta promenade, t'as accès à rien. Et on parlait de l'arbitraire, et effectivement là-bas c'est aussi l'arbitraire extrême, c'est-à-dire qu'il n'y a pas d'horaire, en fait, on peut venir te chercher pour ta promenade un peu n'importe quand, et du coup, bah, si t'es pas prêt, bah, t'auras pas ta promenade, enfin, pareil pour les quelques trucs auxquels tu as droit, les cantines sont limitées. Et du coup, dans le numéro, voilà, on a fait un petit dossier, on essaye de comprendre comment ça fonctionne, c'est un peu ce qu'on vient d'expliquer, et du coup, à qui, à quoi ça sert. Donc tout à l'heure, on disait ça sert quand même beaucoup à Darmanin qui a fait sa campagne sur ces nouvelles prisons de haute sécurité. Et qui lui permet de montrer que oui, il est violent, oui, il est violent avec les méchants qu'il désigne. Et donc, voilà, de un peu s'imposer. Mais ça sert aussi beaucoup aux juges, parce que, en fait, il y a un des trucs, c'est qu'en CQLCO, c'est dans ces quartiers, 80% des personnes qui sont enfermées sont en détention provisoire. Ça veut dire que c'est des gens qui sont encore en attente de leur jugement. Et du coup, assez clairement, les QLCO, en fait, ils servent à faire parler les gens. En fait, on met les gens dans des situations invivables pour qu'ils craquent, on les éloigne de chez eux, parce qu'en plus, bon, bah, il y a que 2 QLCO, donc t'as très vite fait d'être à des centaines de kilomètres de chez toi, et donc encore plus coupé de tes proches et de tes soutiens. Et donc, un des buts, c'est de te faire parler, et c'est pas pour rien que, d'ailleurs, les QLCO, dans la même loi qui les a créés, il y a aussi un élargissement assez fort du statut de collaborateur de justice, donc voilà, qui est un peu l'équivalent des repentis en Italie. Et donc il y a un truc qui incite les gens à balancer pour avoir des remises de peine, voilà, mais qui sont en fait hyper hypothétiques. Et voilà. Mais un des trucs en tout cas, c'est de faire avancer des dossiers, c'est d'aider les juges, vu qu'en plus les gens sont en permanence, comme on l'a dit, écoutés, surveillés. Voilà, un début, c'est de faire avancer l'instruction et de pousser les gens à en balancer d'autres sur le thème, un peu comme il y avait donc, dans le 41 bis italien, de si tu veux sortir, il faut faire rentrer quelqu'un à ta place.
0: Juste pour compléter, tout ce que tu citais, qui correspond à ce régime de détention qui est en train de s'inventer, il faut dire deux choses que je réinsiste sur un truc que tu as dit, en passant, mais qui est hyper important, c'est que les conditions de détention dans ces prisons, elles reviennent sur 30 ans ou 40 ans de lutte de prisonniers et de prisonnières à l'intérieur. C'est-à-dire que tout ce qui est mis en place là-bas, c'est des choses qui ont existé à un moment ou l'autre dans l'histoire carcérale en France, mais qui avaient été gagnées, des mobilisations avaient obtenu leur disparition. Voilà. Donc c'est vrai pour les parois RJFE, qui étaient séparés de tes proches, il n'y a pas de contact, il n'y a plus de contact physique, ce qui est le début de la déshumanisation absolue, c'est ça. C'est vrai pour le corps de la cagoule des matons, c'est vrai pour les fouilles à nu quotidiennes, c'est vrai pour qui sont interdites en fait par l'Europe officiellement, c'est vrai pour la limitation du courrier, c'est vrai pour la surveillance de l'intégralité des conversations, etc. etc. Et c'est des choses qui ont été gagnées, bricolées, ici et là, jamais systématiquement, hein, parce que ça reste toujours le règne de l'arbitraire, comme on l'a dit. Mais et là, tout ça est veillé. Mais comme ça concerne une micro, pas des 90 000 personnes, 85 000 personnes qui sont enfermées en France, c'est, là pour le moment c'est 200 de personnes en fait, c'est 200 personnes. Et comme ça concerne ces nouveaux monstres de narcotrafiquants, accusés de buter des enfants de 14 ans ou de faire tuer des enfants par d'autres, c'est à peu près ça, on s'en tape. Les choses qui étaient appliquées, par exemple, limitées à, aux terroristes islamistes, qualifiés de terroristes islamistes dans les années 2010, sont généralisées dans ces deux prisons. Voilà. Le coup de la ligne au sol, c'est pas un détail du tout, c'est-à-dire que c'est une disciplinarisation de la moindre interaction et de la moindre, du moindre contact avec le prisonnier, en fait. C'est-à-dire que quand il sort dans le couloir, il doit suivre une ligne en baissant la tête, et s'il lève la tête, il se prend des tartes. Voilà, c'est simple. C'est, voilà. Et si s'il ne s'arrête pas à la seconde, on lui dit de s'arrêter, il se prend des tartes, et il y a un protocole très simple d'immobilisation, il est plaqué contre le mur, on lui met sa tête là, on lui attrape les couilles, et on le tape. C'est des hommes en l'occurrence, donc c'est ça. Et on lui met les doigts dans les yeux, et on lui tire la truc. C'est des protocoles qui n'existent pas officiellement, mais qui sont pratiqués de la même manière par tous les surveillants dans ces prisons, ce qui veut dire qu'ils se les redonnent, ils se les partagent, etc. Et je vais rajouter un dernier truc pour dire à quel point c'est pas innocent et que dans cette période, il faut pas le regarder que comme une torture qui est faite à quelques personnes. Il faut le regarder comme la pointe de l'iceberg de la fascination globale de la société. Tous les matins, dans certaines cellules de ce QLCO, des matons arrivent, tapent à la porte, réveillent les gens en disant « Ici, c'est le Troisième Reich, c'est nous les nazis, ici, on est chez nous. » Voilà. Donc, le personnel pénitentiaire qui se retrouve à travailler là-bas, et pas n'importe lequel, on va dire que c'est un certain nombre de surveillants qui ont choisi ou qui ont demandé à être là-bas, suivi des formations pour être là-bas, et qui se retrouvent et qui s'appellent pour être là-bas, etc., etc., en disant « On est au bout du bout de l'endroit où l'État français nous dit qu'on a le droit de faire ce qu'on veut avec ces gens. » Et faire ce qu'on veut, ça veut dire quoi? Ça veut dire anticiper le fascisme de demain, en fait. Ça veut dire anticiper le fait que demain, on fera ça encore plus qu'on le fait déjà, par petites touches, etc. Là-bas, c'est le régime de détention qui est construit sur la déshumanisation absolue de gens à qui on a le droit de faire ce qu'on veut. Et c'est pour ça qu'il faut le prendre comme ça, en fait. Il ne faut pas le prendre juste comme, je ne sais pas comment dire, comme une situation extrême qui est faite à quelques personnes, en fait. C'est très, très important de le voir comme ça.
1: Et peut-être on peut rappeler aussi juste qu'on sait justement que tous les acquis que les prisonniers ou prisonnières ont pu avoir en prison, c'était suite à des grandes luttes, mais que quand elles chutent, enfin, quand on les perd, en général on les perd pour tout le monde. Et que là on a encore passé un stade et que ça risque aussi encore de se généraliser. Comme plein de moments, je ne sais pas, par exemple au début le fichage ADN, c'était que pour les pédophiles, les personnes accusées de meurtre, et ben, après ça s'est généralisé, par exemple.
2: Oui, effectivement, on nous fait croire, et c'est comme ça qu'on le voit politiquement, que c'est que pour les grands méchants narcos, mais on l'a vu, en fait, dans les différentes personnes, leur profil pénal, qui sont déjà passés au QLCO de Vendin ou de Condé, qu'en fait, c'était pas le cas, comme on a dit, c'est beaucoup de gens préventifs, donc juste des gens qu'on veut faire parler, mais le but aussi, comme le but des quartiers d'isolement avant, c'est de faire tenir l'ensemble des détentions en France, c'est-à-dire qu'en fait, pour toute personne qui se révolte dans une prison aujourd'hui, il y a la menace de se retrouver envoyé dans ces QLCO où les conditions sont vraiment hardcore. Et c'est vraiment de la même façon que c'est quelque chose qu'on entend souvent, mais donc, du coup qu'on dit aussi à l'envolée, le mitard, donc le quartier disciplinaire, c'est ce qui fait tenir une prison parce que c'est là où on t'envoie, quand tu te révoltes en prison, on t'envoie au mitard. Ben là, en fait, le QLCO, c'est le mitard de toutes les prisons françaises. Et du coup, c'est pour ça que ces QLCO, ils ne concernent pas du tout que les narcos. Enfin, c'est les gens qui seront condamnés pour stup ou j'en sais rien, mais ça concerne tous les prisonniers et toutes les prisonnières de France, et du coup, quand même, enfin, nous, c'est un peu aussi ce qu'on défend à l'envolée, c'est que quand même, la prison, ça concerne tout le monde, parce que c'est ce qui fait tenir une société, enfin, l'exploitation économique à l'extérieur, et donc, effectivement, le QLCO, c'est ce qui fait tenir la prison, qui fait tenir la société, et c'est pour ça qu'on considère que c'est quand même un peu l'affaire de tout le monde de regarder ce qui s'y passe. Et oui, pour finir, donc dans le texte là qu'on a fait, on disait que ça sert les juges, mais comme tu commençais à le dire, ça sert aussi beaucoup les matons et leurs syndicats, qui sont dans, comme les syndicats de CUP, de plus en plus ouvertement d'extrême droite, et qui là ont pu obtenir tout ce qu'ils demandaient depuis des années. Ils ont pu mettre en pratique des choses que eux, ils faisaient un peu de leur côté, de façon informelle. Là, c'est autorisé, ils peuvent le faire, et c'est validé par l'administration pénitentiaire. On leur dit oui, là, lâchez-vous. Sur les ouvertures des prochains quartiers de lutte contre la criminalité organisée qui vont avoir lieu, on voit déjà les syndicats de matons dans les prisons concernées qui disent « Nous, on veut ça, on veut le portail, on veut cette ligne, on veut cette prime. » Donc voilà, c'est vraiment aussi ces quartiers, ils servent aussi aux matons à regagner, parce que quand même, ce que les prisonniers, ils ont gagné, comme on avait dit, à travers leur lutte, c'était aussi face aux matons qui, eux aussi, grappillent des trucs, parfois par leur arbitraire, ils finissent par imposer de nouvelles normes qui étaient, à la base, pas du tout écrites. Et pour finir sur ça, donc, comme on disait, à quoi servent les QLCO? Ça sert aussi au fait que, donc, ces dernières années, il y a eu aussi beaucoup de prisonniers et de prisonnières qui, étant de plus en plus isolés, parce que, à l'extérieur, à l'intérieur des prisons, on est de plus en plus atomisé, individualisé dans son parcours de peine et compagnie. Les gens faisaient des recours administratifs contre les abus justement des bâtons, donc que ce soit se faire réveiller toutes les 2 heures pendant la nuit, on t'allume la lumière toutes les 2 heures dans ta cellule officiellement pour voir si tu n'étais pas lâchable, en fait juste pour t'empêcher de dormir. Donc c'est un exemple parmi d'autres, mais donc il y avait de plus en plus de recours aussi contre les placements à l'isolement abusif qui était fait au tribunal administratif, et il y en a qui quelques-uns, donc c'était toujours des années plus tard, parfois la personne était sortie, parfois elle était aussi morte en détention, mais ces recours, parfois ils aboutissaient, et du coup, ils invalidaient les pratiques de l'administration pénitentiaire. Et là, c'est que QLCO, il légalise des pratiques qui, juste là, en fait, n'étaient pas complètement légales. Et là, en fait, il n'y a plus de recours possible, parce que oui, en fait, c'est légal, enfin, cette torture blanche est légale, et du coup, c'est une façon aussi et de remettre les compteurs à zéro sur tous ces jurisprudences de recours qui ont été faits par les prisonniers et les prisonnières depuis 10 ans, et aussi d'empêcher d'autres. Par exemple, une des choses, c'est qu'ils vont dire que ce n'est pas officiellement de l'isolement, vu qu'on est dans une aile avec 4 autres personnes qu'on peut croiser éventuellement en promenade. Et ça permet effectivement d'éviter tout recours contre un placement à l'isolement qui est censé être circonscrit légalement, enfin qui doit être limité, justifié, renouvelé avec l'accord du ministère au bout d'un certain temps. Tout ça, enfin voilà. Ils ont appris aussi, parce que je disais depuis tout à l'heure, des luttes et des victoires, enfin des petites victoires, voilà, des gens à l'intérieur. Et ils essayent là de mettre en place quelque chose qui soit plus difficilement attaquable, plus difficilement rabotable, que ce soit par des recours au théâtre ou par des luttes collectives.
1: Lutte collective, du coup, on va lire un petit texte qui a été écrit à Gérald Darmanin, qui a été publié donc, dans le dernier numéro de l'Envolée, donc le numéro 64, qui est sorti en janvier 2026. Abonnez-vous, c'est gratuit pour les prisonniers dedans, parce qu'il y a des abonnés dehors. Donc, à Gérald Darmanin, alias Moussa, de son vrai prénom. Je fais ce courrier de la part de tous les détenus du QLCO de Condé-sur-Sarthe. À partir de cet instant, c'est-à-dire le 5 janvier au soir, nous entamons des mouvements de protestation contre le QLCO qui instaure ses propres règles, à l'instar du QLCO de Vendin-le-Vieil, qui paraît beaucoup plus souple. 2 heures de promenade, lecteur DVD en cellule, pas de marquage au sol à suivre, une ligne par terre. Ici, à Condé, les requêtes ne sont pas prises en compte. Les détenus sont 23 heures sur 24 en cellule, et pour la plupart, pour ne pas dire tous, n'ont rien à faire dans un QLCO. Le QLCO n'a aucune vocation, si ce n'est une vengeance personnelle sur les détenus. Nous regrettons, l'opacité des procédures pour affecter les détenus. Si l'ensemble des dossiers étaient traités avec discernement, aucune des personnes détenues à l'instant n'aurait suffisamment de motivation pour y être affectée. Les QLCO ont été créés juste pour assouvir les ambitions politiques du ministre de la Justice. À part ça, ça sert à rien. Les agents sont des cagoulés, alors que j'étais incarcérée dans cette prison il y a 40 mois en arrière. Je les connais tous, c'est une mascarade. Pour finir, l'ensemble des détenus du QLCO de Condé-sur-Sarthe est déterminé à protester. On attend des changements, ainsi que de pouvoir s'entretenir avec le chef d'établissement pour améliorer nos conditions de détention. Signé l'association de bienfaiteurs de Condé-sur-Sarthe.
2: Ouais, bah, du coup, pour nous, c'était, c'est pour ça qu'on a relayé ce communiqué et aussi un autre qui est sorti de Vendin, enfin, du QSO de Vendin-le-Vieil, genre en septembre de l'année dernière. En fait, malgré le fait qu'ils mettent en place tous ces trucs pour que les gens communiquent pas, pour mater les gens, en fait, à peine ils ouvrent ces quartiers qu'il y a des mouvements collectifs qui émergent, forcément, parce que les gens sont mis dans des conditions telles qu'ils sont un peu obligés de se révolter. Après, ils le font avec les moyens qu'ils ont. Par exemple, là, suite au communiqué qu'on vient de lire à Condé sur Sartre, un des moyens, c'était de rendre toutes les, enfin, la télé, le machin, enfin, le frigo, tout ce que l'administration pénitentiaire te loue, pour que plus que l'administration pénitentiaire ait de prise sur les personnes, enfin, pour leur faire du chantage, parce que c'est quand même une des façons assez classiques de faire taire quelqu'un qui, voilà, qui ouvre sa gueule. Et donc, c'est pour dire que même dans ces quartiers-là, voilà, les gens se battent, et en même temps, forcément, on en entend, bah, très peu parler dehors. Là, on sort deux petits communiqués qui sont sortis en 7-8 mois. On sait qu'il se passe beaucoup plus de choses en termes de rapport de force quotidien là-bas. Et on pense que, bah, comme on le disait tout à l'heure, l'administration pénitentiaire ne veut pas qu'il y ait une parole qui sorte des prisons qui ne soit pas contrôlée par elle, qui ne soit pas la sienne ou celle de ses agents. Et du coup, pour nous, c'est d'autant plus important, bah, de faire sortir cette parole, de la faire circuler et d'essayer de rentrer en solidarité avec les gens qui se battent à l'intérieur. Pour préciser aussi, donc, l'autre communiqué qui était sorti de Vendin, il insistait plus sur ce que subissaient les proches, et notamment, donc, on a parlé tout à l'heure des parloirs sur du Giaphone et du coup des conditions de parloirs dégueulasses qui étaient infligées aux proches, qui du coup subissaient aussi le QLCO en même temps que les personnes qui étaient enfermées. Et depuis aussi, il y a par exemple un groupe de proches, bah, de personnes enfermées au QSO de Vendin, qui essayent de se monter et, voilà, de discuter sur qu'est-ce qu'on peut faire face à ces conditions, bah, particulièrement dégueulasses qui leur sont imposées.
1: Du coup, je vais lire le deuxième communiqué. Super cartel de Vendin-le-Vieil. Grève de la faim à partir du 1er septembre 2025. Nous, détenus, annonçons aujourd'hui une grève de la faim à compter du 1er septembre 2025. Notre mouvement n'est pas dirigé contre nos conditions de détention, mais contre les conditions inhumaines imposées à nos familles. Nos familles payent le prix fort. Elles parcourent des centaines de kilomètres pour venir nous voir, parfois au détriment de leur santé, de leur travail, de leur équilibre. Au parloir, elles se retrouvent derrière un mégaphone, dispositif justifié officiellement pour éviter l'introduction d'objets illicites. Pourtant, chacun sait qu'un portique à ondes millimétriques détecte déjà tout objet interdit. Même les surveillants témoignent que ce système sert avant tout à casser psychologiquement détenus et familles. Une mise en scène indigne. Les familles, y compris des enfants, sont accueillies par des agents cagoulés censés les impressionner. Pourtant, en détention même, les agents ne portent pas de cagoule. Les appels téléphoniques sont limités à 2 fois par semaine, sur des créneaux restreints. Or, à ces heures, les proches travaillent et les enfants sont à l'école. Rappelons que nos proches n'ont commis aucune faute. Ils ont un casier vierge, ils payent leurs impôts et n'ont évidemment aucun numéro d'écrou. La vérité contre les mensonges. Nous ne sommes pas violents avec les agents. Seuls quelques individus isolés et déséquilibrés le sont. La vérité, c'est que les agents sont en sous-effectif et non 250 comme l'affirme le ministre de la Justice, M. Gérald Darmanin. Darmanin ment. Le délégué syndical David Lacroix ment. Notre position. Votre rêve est de nous pousser à la violence. Nous ne tomberons pas dans ce piège. Notre résistance sera pacifique mais déterminée. Le 1er septembre 2025, nous entamerons une grève de la faim pour défendre la dignité de nos familles. C'est un deuxième exemple d'un texte qui, du coup, a été écrit par des prisonniers avant. Vas-y.
0: Mais c'est intéressant de dire aussi le sort qu'ont eu. Bon, évidemment, les gens qui ont commencé cette grève de la faim ont dû l'arrêter quand ils ont été transférés dans au quartier disciplinaire de cette prison elle-même disciplinaire. Voilà. La deuxième chose, c'est que les syndicats de surveillants et de ministres ont eux-mêmes répondu à ces communiqués en instrumentalisant ça et en disant, vous voyez, c'est la preuve que on leur met la misère. Ils en sont réduits à faire une grève de la faim, à faire couler de l'eau, parce que ça s'est accompagné aussi d'inondations des coursives, en fait, dans les cellules, ils ont laissé couler les robinets pour que ça inonde, Donc ils sont obligés après de faire venir plein de matons pour venir éponger, ouvrir chacune des cellules, sortir des cellules, enfin pour créer du bordel en fait dans l'établissement. Donc ça, ça a marché. Et évidemment, personne n'a relayé le communiqué dans la grande presse, évidemment, et dans la presse régionale. Personne n'a relayé le communiqué, personne n'a été interrogé les familles, simplement, pour dire comment vous vivez cette chose-là, le truc de base qui pourrait exister dans le cadre au moins du travail journalistique qui consisterait à écouter les deux parties. Ça fait très longtemps que ces gens ne sont plus des humains, donc on ne va pas aller leur parler non plus. Personne n'a relayé ça, mais à l'inverse, les syndicats de matons ont dit, et très très fièrement, vous voyez, on les torture bien. Vous voyez, on fait bien notre taf, en fait. Et ça, c'était un tout petit peu plus glaçant que d'habitude, en fait, vous voyez. Où, je veux dire, en 20 ans d'envolée, en 25 ans qu'on fait ces histoires-là, on n'a pas vu une période politique. Ça arrivait un tout petit peu à la fin des années 70, mais depuis, c'était plus tant que ça arrivait. Où l'envolée n'existait pas, pour le coup. Hein. Mais en tout cas, nous, on n'a pas connu ce truc-là. Une période politique où on revendique positivement le fait de torturer des gens, en fait. Vous voyez, on le fait, Orban, là, dont on parle, aussi l'a revendiqué, Maduro, enfin, un certain nombre de politiques relativement autoritaires, dans ce qu'on appelle des États autoritaires, le font régulièrement, Trump le fait, etc. Et ça commence à devenir le bruit de fond de l'époque, en fait. Vous voyez ce truc-là. Et là, Darmanin, à sa sauce, il le fait. Il dit, vous voyez, moi, je fais bien mon taf. J'ai bien travaillé quand j'étais ministre de l'Intérieur. J'ai écouté et j'ai appliqué le plus que je pouvais les positions des syndicats les plus réactionnaires et les plus d'extrême droite de la police. Ben là, aujourd'hui, je fais ça avec les surveillants. Les surveillants, ils sont le dernier bout du bout de la chaîne du grand continuum de la sécurité. Vous voyez ? Et qui revendiquent d'avoir le statut des policiers. Voilà. Et c'est ce qu'ils sont en train d'obtenir, en fait. C'est ce qu'ils sont en train d'obtenir avec ces prisons-là. Et c'est ce qu'ils sont en train d'obtenir après dans l'ensemble des détentions en France. Mais cette espèce de publicité de la torture positive, en disant c'est normal d'accueillir un gamin de 2 ans avec une cagoule.
3: Et de
0: fouiller sa couche, voilà. Et ça, c'est normal, en fait. Et ça veut dire qu'on fait bien notre taf, et ça veut dire que ces gens sont bien traités comme les sous-merdes qu'elles sont. C'est ça le message, voilà. Et que ça devienne un argument électoral, parce qu'en l'occurrence, il fait son existence politique sur le dos de cette torture, ça nous parle de cette époque très très très très fort, en fait. Voilà. On déshumanise les gens qui n'ont pas de papier, en les enfermant dans des cras et en déniant toute forme d'humanité depuis bien longtemps. Ben là, on fait ça tout à fait officiellement sur des citoyens français, même pas condamnés. Hein, parce que, autant la question de la culpabilité et de l'innocence n'a pas beaucoup d'importance pour nous, on va dire. Voilà. Mais normalement, elle en a une pour le droit. Et là, en l'occurrence, ces gens ne sont même pas condamnés. Donc on revendique politiquement le fait de torturer des gens qui ne sont pas condamnés. Ça, c'est... ça doit réveiller un peu quelque chose dans la tête.
1: Et du coup, je me dis qu'on peut peut-être parler un petit peu de l'envolée quand même. Enfin, pour rappeler un peu ce que c'est et tout ça. Et après, on va prendre un temps pour si vous avez des questions, si ça vous va. Parce qu'on pense que c'est important de pouvoir échanger avec vous. L'envolée, c'est une émission de radio et un journal. C'est une émission de radio hebdomadaire donc, qui a lieu en direct presque tous les vendredis soirs, on va dire. En ce moment, pas exactement tous les vendredis soirs, mais voilà. C'est une émission en direct où, du coup, les prisonniers peuvent appeler en direct aussi. Ça existe depuis 2001. C'est donc un peu une course de fond. Il y a 2 des 4 cofondateurs de l'envolée qui sont malheureusement décédés, pour exemple. L'envolée, c'est des personnes qui ont été emprisonnées, qui ont été proches de prisonniers ou qui considèrent que la prison plane au-dessus de leur tête. Donc on pense qu'elle plane sur pas mal de vos têtes aussi. Et que c'est une question qui concerne tout le monde. Et on défend un point de vue anticarcéral dans le sens où on pense que le point de vue des personnes enfermées est très important à regarder pour regarder cette société carcérale qui est organisée aussi autour de la prison. Voilà. Du coup, c'est un journal qui est envoyé gratuitement à l'intérieur. On relaye les luttes des prisonniers, mais de toutes les personnes enfermées. Du coup, on a pu relayer les paroles de personnes enfermées en centre de rétention, aussi en lieu de psychiatrisation, etc. Quoi dire d'autre ? On existe sur toutes les plateformes de podcast. Il n'y a pas de bonne raison pour ne pas nous écouter. On a un site qui s'appelle l'envolée.net avec deux E. Et on est un peu aux quatre coins de la France et on essaye de diffuser ce journal un peu partout. Et n'hésitez pas à venir nous voir si vous voulez le diffuser aussi, pas seulement vous abonner et le recevoir à la maison.

0: Ouais, merci pour la présentation. Moi, je me demandais juste comment Nobel vit ce transfert et comment il va mentalement, moralement, si vous avez un peu des news. Et aussi, c'est quoi l'état des. Enfin, est-ce qu'il a fait des recours, hein, vous avez parlé de recours en tout cas. C'est quoi l'état des recours? Est-ce qu'il y a une possibilité de sortie de ces saloperies? Enfin, voilà où ça en est. Merci pour ta question, parce que c'est vrai que c'est difficile de raconter tout ça au début. Son transfert, il l'a pris vraiment comme une grosse, grosse tarte. Il s'y attendait pas du tout. Vraiment, il s'y attendait pas du tout. Un truc que j'ai pas dit au début, il a 3 ans, sa femme perd, en fait. Donc en fait, pour lui, il n'était pas très très loin de la sortie, et il était sorti du quartier d'isolement quelques mois avant, quasiment un an avant. Donc en fait, pour lui, c'était le chemin plutôt vers la sortie. Et ce bouquin, il lâche pas ses mots dedans, mais c'était un bouquin de recettes pour lui. Donc franchement, il a dit, il était vraiment, vraiment, vraiment, ça lui a mis une grosse, grosse part. Parce qu'il a mis un peu de temps à digérer. Ensuite, la phase d'après, c'était comment, avec les années qu'il a passées à l'intérieur, il arrive à analyser cette nouvelle situation très particulière, où il disait lui-même, je paierais pour retourner en quartier d'isolement. Tellement la situation dans les QLCO, c'est un truc qu'il n'avait jamais vu de sa vie. Voilà. Il avait vécu les isolements les plus durs, et il dit, je fais partie de les punis des années 2000, enfin je veux dire, on en a fait des luttes, on s'en est pris plein la gueule, des brimades, des transferts, des tabassages, etc., etc. Mais le caractère structurel de cette torture là-bas, à l'échelle d'une prison complète, c'est du jamais vu. Avec toutes les inventions qui étaient citées par Arthur tout à l'heure, la ligne, l'ouverture de porte, les cagoulés en permanence, l'absence de phrases, ça c'est un truc très important quand même, vraiment, hein, c'est-à-dire que les matons ne prononcent plus une seule phrase avec sujet, verbe, complément. Voilà, c'est juste des mots avec un ordre qui disent « caleçon » ou « mur » ou « main » ou « voilà ». C'est que déjà, je crois qu'il dit ça, j'ai jamais vu ça. Donc, il a mis quand même un peu de temps à résister à l'effondrement, on va dire, dans un premier temps. Après, il a décidé, comme il faisait avant, de raconter ce qu'il vivait, et en nous disant, racontez-le le plus largement possible, voilà, essayez de raconter, même si c'est indicible, essayez de dire un coup de ça, voilà, c'est comme, comme tous les récits de camp, quoi. Voilà, tu peux essayer de mettre des mots là-dessus, mais tant que tu ne le dis pas, tu ne peux pas réaliser ce que c'est, mais essayez de le faire quand même pour moi. Il s'est remis à peindre, à dessiner le plus possible dès qu'il a réussi à choper, parce qu'il peut continuer un stylo jusqu'à ce qu'il soit terminé, le stylo. Et il faut qu'il donne le stylo terminé pour avoir le droit de continuer le stylo suivant. Donc après, il passe 5 jours sans stylo, le temps, voilà. C'est pareil pour les gels douches, c'est pareil pour tout, en fait. Donc voilà, il faut se faire à cet arbitraire-là. Il a mis du temps à se faire à ce nouveau niveau d'arbitraire, quoi. Ensuite, l'étape d'après, c'est évidemment discuter avec les gens à l'extérieur, comme toujours, en disant tout seul, mais c'est écrasé, il faut réussir à parler à d'autres gens. À halluciner sur les profils des types avec qui il est, en disant, mais en fait, je vois pas un narcotrafiquant à côté de moi, enfin, je vois pas une tête de réseau, je vois pas un chef de la DZ Mafia, en fait, il y en a. Et quand tu vois un chef de la DZ Mafia, il a 24 ans, et en fait, c'est un mec qui va se faire casser par la prison dans les 6 mois, et qui va se mettre à balancer tout le monde, parce qu'en fait, il a aucune idée de... Il a pas fait 20 ans de placard comme moi, en fait, du coup, c'est... Et donc là, il a vachement confirmé ce truc-là, en disant, c'est vraiment des trucs qui sont censés aussi, ce que disait Arthur, en disant faire avancer des dossiers judiciaires, parce qu'il y a plein de gens qui ne sont pas du tout habitués à la condition carcérale et qui vont se retrouver cassés en deux et qui vont se mettre à balancer à tour de bras. Donc le deuxième enjeu, c'est essayer de dire comment on fait pour qu'à l'intérieur, il y ait quand même une forme de solidarité et qu'on ait un point de vue commun sur ce qu'on vit. Quoi. Voilà. Voyant qu'il y a quand même un peu de bruit autour de lui et que c'est un type qui parle et qu'il y a une conscience sociale collective de la condition de prisonnier qui se bagarre à l'intérieur, la direction a fini, parce qu'il y a eu un article dans le Figaro, le premier papier un peu critique de ce qui se passait à Condé est sorti dans le Figaro, aussi étrange que ça puisse paraître. Et c'est marrant, parce que comme c'est un journal de droite, l'administration pénitentiaire n'a pas répondu à Mediapart ou à l'IB quand ils essayaient de les appeler, mais le Figaro, il répond. Disant, bah, quand même, c'est dans le Figaro, faut qu'on arrive à bien faire notre pub. Et c'est important, quoi, parce que c'est vraiment l'organe de vraiment de la bourgeoisie patronale, donc c'est normal de bien faire sa publicité dedans. Et là, il y a eu un article à charge, qui citait énormément tous les avocats des gens qui étaient à l'intérieur, parce qu'après, je vais arriver au recours, du coup, parce que c'est hyper bien ce que tu demandais là-dessus. C'est hyper important. Du coup, il y a plein d'avocats qui racontaient et qui disaient, bah, là, on a fait des recours. Et jamais, depuis 15 ans, sur ces histoires-là, on se prend autant de refus systématiques et que rien, tous les référés libertés sont jetés à la poubelle, même pas regardés, et c'est renvoyé à un traitement dans 3 ans ou dans 4 ans, mais de manière absolue et systématique, c'est-à-dire qu'il n'y en a pas un qui est passé. Il n'y en a pas un qui est passé. Ce qui n'arrive jamais, en fait. Il y a toujours pour une personne, tu arrives à faire passer un truc, là ça passait pas. Ce qui fait que tu as plein d'avocats et d'avocats, même pas forcément hyper progressistes ou sympathiques ou camarades ou je ne sais quoi, qui se sont retrouvés à dire au Figaro, bah non, en fait on peut même plus faire notre taf en fait. On peut même plus. Il y a même plus le simulacre de la possibilité du retour qui est très important pour faire tenir l'idée d'édifice qui a l'air de respecter les droits. Donc le Figaro reprend ce truc-là, fait un papier à charge contre le QLCO. On le bat de combat dans la direction, etc. 3 semaines après, il fait venir une autre journaliste du Figaro. C'est marrant, l'anecdote quand même, hein. C'est-à-dire que ça les emmerde en fait qu'on parle de ça. C'est vraiment un endroit où il ne faut surtout pas critiquer ce truc-là et l'analyser. Pour venir, une autre journaliste est là, ils font venir et ils disent à Mauvel, il y a quelqu'un qui vient, est-ce que tu veux lui parler? Du coup, il y va. Et ils disent, ils veulent pas bien, c'est quelqu'un qui vient nous questionner sur la violence, sur les violences des bâtons à l'intérieur. Voilà. Évidemment, la journaliste ne pose pas une question là-dessus. Du coup, ils discutent pendant une demi-heure et répondent à plein de questions. Puis l'article est sorti. Et c'est un article à charge contre les prisonniers, évidemment, et contre Mauvel, qui s'est fait avoir. Enfin, voilà, là, il s'est fait. Et il est vert. Parce que. La direction, en le faisant parler, essaye de le faire taire. C'est très vicelard, mais c'est très bien fait à cet endroit-là. En disant, mais t'as vu, on t'a donné la parole, en fait. Voilà. Au final, bon, bah, on n'a pas du tout raconté ce que t'avais dit dans l'entretien, et c'est pas du tout ça qui est publié dans le journal. Mais t'as vu, on t'a éteint. Et c'est une manière aussi de décrédibiliser auprès d'autres prisonniers à l'intérieur, en disant, t'as vu, t'as essayé de parler, mais en fait, ça sert à rien, et ça marche pas. Donc ça lui a foutu un autre gros, en fait, là, très récemment. C'est arrivé il y a un mois. Voilà. Et sur la question des recours, bah ouais, il a fait des recours, il a demandé, comme son avocat, qui est un avocat toulousain, pas mal connu par beaucoup de gens ici, je pense, il tente des recours, il se prend des vents systématiques, et là, le seul recours où il y a moyen peut-être d'aboutir à un truc, c'est les recours portés par les proches qui sont coupés des communications avec lui, voilà. Et ça, c'est peut-être la seule brèche qui va réussir à se construire. Mais on est sur un truc minime de chez minime qui consiste à dire, en fait, vous ne pouvez pas nous empêcher de communiquer, sachant qu'il n'y a pas eu de fait qui conduirait au fait qu'on n'ait plus le droit de se parler. Quoi. Voilà, c'est tout ça. Mais on est sur un truc. Alors qu'il faudrait faire des recours sur tous les aspects de la vie. Puisque rien ne correspond à aucun fonctionnement habituel de l'administration pénitentiaire. Du coup, il y aurait des recours à faire sur à peu près tout. Mais en fait, mais c'est impossible, quoi. Enfin, du coup, tout est à peu près mort. Et la dernière info, c'est que officiellement, c'est 1 an renouvelable, le placement en QLCO. Et ça, c'est un truc que Darmanin a gagné, justement. Et donc il s'est vanté, dont il était très fier, parce qu'à la base, il avait demandé 5 ans de placement en QLCO. Puis après, le Conseil d'État a dit non. Et le Conseil d'État a dit 1 an. Et lui, il a dit ok, mais renouvelable.
1: Combien de fois?
0: 100 minutes de temps. Donc en fait, il a gagné mieux que ce qu'il espérait faire à la base. Et du coup, là, on n'a aucune idée, on va arriver au bout de. À l'automne prochain, on sera au 1 an de l'ouverture de Condé. Et en septembre, on sera au 1 an d'ouverture de Vendin, donc on verra le sort qu'ils réservent aux gens. Est-ce qu'ils renouvellent automatiquement 90% des gens qui sont à l'intérieur, ou est-ce qu'ils font du turnover avec cette prison pour s'en servir, pour aller choper d'autres gens, etc. Pour le moment, il n'y a pas beaucoup de turnover en fait. C'est, les gens qui sont là depuis le début restent, quoi. Il y a assez. Il y a 5-6 personnes qui ont bougé en tout, entre Vendin et Condé. Et voilà, c'est peut-être Ali, justement, dont tu parlais tout à l'heure, qui a été à Vendin et qui a la campagne de solidarité ici, qui est passé par Vendin et qui en est ressorti. Mais c'est vraiment marginal. Pour le moment, il se... Comment dire, il se... Ils testent eux-mêmes leur dispositif, je pense. Voilà. C'est une prison vraiment laboratoire, et du coup, même en termes juridiques sur le temps de placement, ils sont en train de tester et voir qu'est-ce qui est le plus utile en termes de gestion de stock pour l'administration pénitentiaire. Parce que c'est comme ça qu'ils réfléchissent.
2: Et en attendant, on a encore le bon discours du Club Med, tous les étés qui ressort, les prisonniers sont au Club Med, c'est bien connu. Est-ce qu'il y a des questions, des trucs que vous avez envie de dire?
3: Merci. Il y avait un truc en particulier qui m'avait frappé, qui m'avait choqué encore plus que le reste, on va dire.
1: Attends.
2: Ah. Attends. Oula. Pardon. En fait, il y a la copine qui allait vous le dire, mais du coup j'en profite. Il y a un spoil pas possible au fond. En fait, on essaye de parler d'un truc dont on parle jamais ensemble. N'hésitez pas à aller dehors. Merci.
3: Oui, j'étais particulièrement frappé par la question du non-verbal. Le fait de dire des mots plutôt des phrases, ce qui me frappe vraiment comme une forme de déshumanisation encore. Qui va. Non, c'est pas de dire ça, mais bon, en termes de déshumanisation, ça me paraît très, très, très, très intense, parce que c'est tellement dans nos gènes, dans notre fonctionnement, dans notre instinct de communiquer, de parler, et de donner nos intentions, nos envies, nos désirs, ce qu'on veut. Cette idée qu'on ne puisse plus parler aux personnes qui régentent notre vie est particulièrement terrifiant pour moi. Et du coup, dans cette idée-là, je me suis demandé si Loben et ses côtés de l'autre victime avaient encore des moyens d'écrire. Comme on sait qu'il a parlé du fait qu'il pouvait dessiner. Est-ce qu'il peut écrire et est-ce qu'il y a une idée qu'il puisse quand même garder ses écrits? Est-ce que c'est quelque chose qui est encore possible, ce degré d'expression par le texte, par le langage?
0: Merci de ton intervention. C'est vrai que c'est une des choses les plus terrifiantes. Pour lui, c'est sûr. Et pour nous dehors aussi, c'est sûr. Et c'est vrai que là, on touche au caractère vraiment expérimental de la déshumanisation. Vraiment, on se rapproche d'expériences des années 70 qui ont été documentées sur la RAF à cette époque-là, des histoires de torture blanche, etc. Et là, c'est amené au niveau du langage, quoi. Et le fait de fréquenter que des gens qui ont une cagoule, de plus voir de visage, et de gens qui te répondent par monosyllabe ou par monomot, évidemment, le but est de faire craquer l'individu, quoi. C'est de le faire tout à fait disparaître et que la personne se dise « je n'existe plus » et du coup, je ne résisterai plus à rien et je dirai tout ce que vous voulez que je dise, quoi. Enfin, le bout du bout, c'est ce truc-là. Mais entre-temps, il y a effectivement aussi une forme de jouissance de la part des surveillants. Là, on touche vraiment au cœur de qu'est-ce que c'est que la personnalité fasciste, quoi. Qu'est-ce que c'est que ce truc qui vient se loger dans le cœur et dans le corps de ces gens qui jouissent vraiment de ce truc-là, hein, parce qu'ils sont volontaires pour porter ces cagoules et pour aller faire vivre ce quotidien à ces gens. Hein. Donc, c'est pas n'importe quoi non plus. Ça dit aussi l'état des forces de sécurité de ce pays, quoi. Voilà. Avec toute une génération de surveillants, pour dire ça, là, qui sont arrivés après 2015, donc ils sont engagés dans des syndicats de surveillants qui ont durci tout le discours à l'intérieur de détention pour obtenir beaucoup de choses, mais aussi pour obtenir du blé, évidemment, des moyens, etc. Mais en appuyant vraiment encore plus qu'avant leur discours sur le fait qu'il fallait déshumaniser les animaux qu'ils ont à traiter, quoi. Il faut traiter du bétail, et on revendique ce truc-là. Faut lire vraiment les tracts. On répond souvent dans des discussions, enfin si on a le temps et on est prêt à lire des horreurs, mais souvent dans les discussions, on se dit, ben, quand même, faut discuter avec les syndicats, c'est les travailleurs, mais juste là, non. C'est les travailleurs très, très particuliers, dont le travail est vraiment de faire vivre cette horreur à des gens, quoi. Et il faut lire leur, faut lire vraiment leur texte, hein. Ils sont sur Internet, tu vois, sur FO pénitentiaire, tu vois, sur Internet. Tu regardes c'est quoi le niveau de langage et le niveau d'absolument déshumanisation tranquille qui mérite. Enfin, je veux dire, à chaque phrase, tu pourrais porter plainte pour racisme, mais sans, vraiment racisme à chaque phrase, ça c'est sûr.
1: C'est l'occasion de dire que
0: l'envolée
1: est censurée.
0: C'est ça.
1: Je me dis que c'est l'occasion de dire que l'envolée
0: est censurée. Oui, et d'ailleurs, c'est des syndicats qui portent plainte systématiquement pour que le journal soit censuré. Aussi, c'est hyper important, peut-être, tu vas le dire. Après, on dira un truc là-dessus.

Bonjour à toutes et à tous et bienvenue sur PFM 99.9. Si vous nous rejoignez maintenant, vous êtes dans l'absinthe. Dans l'absinthe aujourd'hui, on est toujours en compagnie des personnages emblématiques de South Park. Et dans cet épisode intitulé « Il n'y a plus Internet », la famille marche et connectée jusque tard dans la nuit. Shelley chatte avec son petit ami Amir. Stan télécharge. Randy fait semblant de travailler alors qu'il regarde des vidéos porno. Et le lendemain, il n'y a plus de connexion chez les March. Ceci cause un chaos terrible dans la famille qui découvre que toute la ville est touchée et le journal télévisé ne peut plus informer personne. Toutes leurs informations provenaient d'Internet. Voilà pour ce tout nouvel épisode South Parkien de l'absinthe. Et je vous donne rendez-vous à la fin de cette émission pour vous annoncer la playlist musicale qui accompagne cet épisode et ce qui vous attend pour la semaine prochaine.

0: Ça suffit, Internet Stan. Tu dois aller dormir.
1: 5 minutes, j'ai encore des trucs à faire.
0: Maintenant, Stanley. Internet peut très bien attendre demain matin. Éteins.
1: Oh, merde.
0: Shelley, déconnecte Internet et va te coucher.
2: Maman, vous pouvez en train de chatter avec mon petit copain du Montana.
0: Tout de suite, Shelley.
2: Pourquoi est-ce que tu me hais?
0: Randy, tu peux te déconnecter?
3: Non, non, s'il te plaît, encore un peu.
0: Non, monsieur, il est l'heure d'aller se coucher.
3: Mais Sharon, je dois encore faire plein de trucs. Je dois vérifier le taux de crédit, je dois envoyer un email à Nelson et voir si l'agence de voyage a envoyé les photos.
0: C'est inutile que tu fasses tout ça maintenant. Je te laisse faire une dernière chose et tu viens te coucher.
3: Faire une dernière chose? Oh, la cochonne!
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0: C'est quoi ce délire?
1: Stan! Stan, j'ai besoin de ton ordinateur.
0: Quoi?
1: J'ai plus Internet, j'ai besoin de me connecter. Allez, laisse papa tout seul 5 minutes, hein, tu veux?
0: Mais j'ai plus Internet, moi non plus.
1: Quoi?
2: Papa, il y a Internet qui veut plus marcher.
1: Oh, je suis au courant.
2: J'ai rendez-vous online avec mon chéri Amir avant de devoir partir à l'école. Randy, aucun de mes emails ne veut s'ouvrir.
1: S'il vous plaît, calmez-vous. Calmez-vous, compris? Tout va rentrer dans l'ordre. Il ne faut pas paniquer. Gérald, aide-nous, s'il te plaît. Randy, mais qu'est-ce qui se passe? À la maison, on n'a plus Internet.
0: Oh, mon Dieu!
1: On n'a plus rien. Aucune connexion. C'est rien. Tu peux te servir de notre Internet en attendant le réparateur. Merci, Gérald. Bon, j'y vais en premier. Oh non, sûrement pas. Kyle, il faut que j'aille sur le net.
3: Je peux pas me connecter.
1: Quoi?
3: J'ai même débranché et rebranché la prise.
1: Oh non, notre Internet peut pas être en panne. J'ai besoin d'une pièce jointe que Larry m'a envoyée hier. Ça ne fonctionne pas, Gérald. Mais ça doit fonctionner. Peut-être que
4: t'as
1: si
4: plus de connexion Internet, Gérald. Vois les choses en face.
3: Je dois me connecter avant d'aller à l'école.
0: Si on allait au Starbucks, ils ont le Wi-Fi.
1: Oui, le Starbucks. Prenez vos affaires. On y va avec ma voiture.

0: votre connexion Internet fonctionne?
1: Non, plus personne ne l'a.
2: Mais qu'est-ce qui se passe?
1: Mon Dieu, tout le monde va aller au Starbucks maintenant. Tous dans la voiture, faut y être les premiers. Oh mon Dieu, c'est tout le quartier qui est touché. Pose-toi de là, enculé.
3: Mes amis, on n'a pas Internet non plus. On n'a pas de connexion, je vous dis.
4: Il n'y a pas de connexion chez eux?
1: Les enfants, en voiture, on fonce au Max Store.
2: Inutile, vous perdriez votre temps.
1: Et qu'en savez-vous?
2: On le sait parce qu'on en vient, justement. Et il n'y a que dalle, pas le moindre atome d'Internet.
1: Comment ça se fait qu'il n'y a plus Internet nulle part? Mais qu'est-ce qui se passe?
0: Personne n'a un BlackBerry pour voir sur Drudge Report?
1: Bonne idée. Non, non, on ne peut pas avoir Drudge Report puisqu'on n'a pas Internet.
5: Il doit bien y avoir un moyen de savoir ce qui se passe.
1: On peut pas, vous comprenez pas, on n'a plus Internet pour nous dire pourquoi il n'y a plus Internet.
2: Comment on faisait pour avoir des infos avant qu'il y ait Internet?
1: Oh, la télévision!
6: Nous nous excusons une fois encore de ne pouvoir vous présenter aucune nouvelle. Il semblerait que nous n'ayons plus Internet ici à News 4. Nous nous ferons un plaisir de vous tenir informés dès que notre connexion Internet sera rétablie.
1: Seigneur, tout l'État est touché. Il se pourrait que ce soit tout le pays.
6: Allô? Avez-vous Internet? Ici, c'est Channel 4 News. Non, on n'a pas Internet non plus.
1: Plus d'Internet. Et c'est partout. Seigneur, alors nous sommes seuls.

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1: Qu'est-ce que tu as encore?
2: Je sais pas du tout. Faudrait que j'aille sur Mediconet pour savoir pourquoi je tousse, mais je peux pas.
1: Et si mon amoureux est en ligne et qu'il ne me trouve pas, il doit sûrement se demander pourquoi je suis pas connectée. Peut-être qu'il croit que je suis morte. Si mon ami chéri s'est trouvé une autre nana sur Internet, je vais le tuer. Et toi aussi.
2: Shelley, ça suffit. Stop.
3: Papa, fais quelque chose, elle devient folle.
2: Tu as raison. Ça ne peut plus durer. Il faut trouver une solution. Mais enfin, Randy, vous allez où? On va filer vers l'ouest. Il y a une rumeur qui dit que là-bas, il y aurait encore un peu d'Internet. Alors, on va s'installer en Californie. C'est pas sûr qu'il y ait Internet en Californie. Ce qui est sûr, c'est qu'ici, on l'a plus. Peut-être qu'il serait temps que vous regardiez la réalité en face. Internet ici, c'est fini.
4: Il peut revenir.
2: Il se peut aussi qu'il ne revienne pas. Et moi, en attendant, j'ai une famille qui a besoin de se connecter. On va aller jusqu'en Californie et on verra ce qu'on peut trouver. Allez, on y va, en route.
4: Randy, si vous trouvez de l'Internet, faites-le nous savoir.
2: Comment? Vous n'avez plus Internet?

0: Désolé, monsieur, dame, on est complet.
1: Vous sauriez pas où on pourrait dormir? On va jusqu'en Californie pour trouver de l'internet.
0: Vous êtes comme tous les autres. Il faut vous installer au camp de transit avec tous ceux qui ont décidé d'aller en Californie. C'est 1 km en continuant sur la route.

Je roule sur cette route et je me sens mal. Je roule sur cette route et je me sens mal. Où je vous le dis, mon internet est mort, tout est fini.

0: Thank you.
1: Et vous, d'où venez-vous, vieil homme?
2: Kansas City. J'avais une jolie boutique là-bas, j'y vendais des trucs pour les ordinateurs. Quand Internet est parti, j'ai dû fermer la boutique.
3: Les choses vont être différentes quand on sera en Californie. Une fois qu'on aura retrouvé de l'Internet, tout sera plus facile.
4: Ouais, c'est sûr. Silicon Valley, à tous les coups, on trouvera de l'Internet par chez eux. À ce qu'on prétend, on peut même se rouler dedans, là-bas.
5: Quand j'aurai retrouvé de l'Internet, je m'en vais cliquer jusqu'à ce que j'ai vu tout ce qu'il y a dedans. Même que je cliquerai sur les fenêtres pop-up pour m'éclater.
2: Oh, moi, je vais m'installer devant Internet et envoyer des tas d'emails. Ouais, j'enverrai des emails jusqu'à ce que j'ai les os qui sortent du bout de mes doigts.
3: C'est sûr, ça va être génial.
2: Vous allez tous vous rendre à Silicon Valley?
3: Ouais, tout à fait, on a besoin de se connecter.
2: Se connecter, qui dit?
3: Qu'est-ce qu'il y a de si marrant?
2: Réfléchissez un petit peu. Combien d'entre vous veulent aller en Californie? 1 million? Plus? Et combien d'Internet y a-t-il là-bas, selon vous? Il doit y en avoir un petit peu, c'est sûr. Mais quand tout le monde va essayer de se connecter, vous n'allez avoir qu'un débit super lent. Si je vous dis ça, c'est que je l'ai vu. Mes deux enfants ont voulu charger une page sur le net. Ça leur a pris plus de 3 jours. Ils étaient là, assis, à attendre. Le temps que la barre de chargement soit seulement à la moitié. Et ils étaient morts. Morts de faim sur Internet. Avec leur petit ventre tout rond comme des vessies de cochon.
3: Bon, allez, viens, Stan. On doit se reposer.

0: D'accord.
1: Mais non, faut pas pleurer, Gilet. Tu pourras te connecter dès qu'on sera en Californie.
0: Hein?

0: Est-ce qu'il y a Internet chez vous?
1: Non.
0: Marche.
1: Bien. Nom du provider?
0: Net Zero.
1: Bien, restez dans la file. Une fois entré, un volontaire de la Croix-Rouge vous conduira à votre emplacement.
0: D'accord, mais il y a Internet ou non?
1: Faites la queue et allez à votre emplacement.
2: Get

0: Excusez-moi, mais nous sommes à la recherche d'un peu d'internet.
1: Ouais, ici, ils en ont.
2: Super!
3: Mais ils ont pas grand-chose à offrir. Tout ce qu'ils ont ici, c'est de l'internet en bas débit, avec tout au plus une barre de signal. Alors ils doivent le rationner soigneusement.
4: Vous inscrivez au bout et vous attendez qu'on vous appelle par votre nom. Chaque famille a droit à 40 secondes d'internet par jour.
0: 40 secondes? C'est même pas assez pour consulter Wikipédia.
4: C'est tout ce qu'on a. Faudra faire avec, mon vieux.
5: Regarde, chérie, j'ai commandé un bouquin sur Amazon.
4: C'est bon, terminé.
5: Non, non, attendez, j'ai pas le temps d'entrer mon adresse. Non, non.
4: J'y vais. Grady John H.
0: Non, et comment je vais pouvoir regarder du porno sur Internet?
2: Qu'est-ce que tu as dit?
0: Tu vas aller devant, Sharon. Partage un peu d'Internet avec les enfants, je vais essayer de trouver un responsable.

0: Front row. Et pour ce que nous en savons, il pourrait y avoir un peu d'internet en Californie et dans quelques zones de Floride. Pour l'instant, il n'y a toujours rien dans notre région.
1: Un fax arrive, t'as vu ça?
2: Oh ouais, un fax!
1: Un fax!
2: Oh ouais, un fax!
0: Oh, il dit, le gouvernement a envoyé ses meilleurs techniciens jusqu'à l'internet avec pour mission de le réparer.
1: Il faudrait envoyer nos reporters jusqu'à l'internet.
3: Il est où?

0: messieurs. Le président est très mécontent. Pourquoi l'Internet est-il encore en panne?
1: On a tout essayé, monsieur. Mais l'Internet fonctionne compte-gouttes et rien ne peut le faire accélérer.
0: Emmenez-moi au sous-sol, je veux voir l'Internet de mes propres yeux.
2: Le voilà, mon général. C'est l'Internet.
0: Et alors, qu'est-ce qu'il a?
2: Vous voyez cette diode orange qui clignote?

0: Shaki2.com, je me demande ce que ça peut être. Cliquez sur le Shaki2, vous pourrez gagner un prix.
1: Ça suffit, c'est terminé.
0: Non, attendez, j'ai cliqué.